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voiture. N'empêche que bon, par acquis de conscience, j'ai mis mes Santiago devant la cheminée. Vu qu'on était le 24 décembre, peut-être que Père Noël se pointerait, hein, à savoir. Alors il est bienvenu, mais manque de bol, dis donc, avec

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ok, les bottes et le blouson. Ma femme? Oui, elle est là, oui, tu veux la voir? Dominique! Il y a un mec

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0: Extrait du recueil Paroles de Pierre de Stéphane Padovani, 10 poèmes, sur des lectures d'Enora Lenezette, Maïlis Le Gourierec, Florian Buiron, Françoise Comacle, Sophie Porzier, Charline Ruizy, Alaric Ranc et Rémi Clenet, du Cours Charmet.
1: Où m'emmènes-tu, bouche sans voix ? Vers quelle innocence perdue ? La source d'or loin des temples, pas un arbre pour y plonger sa mémoire. Ce qui ruisselle encore, sourd entre les mots, vient de plus loin. Terre, reste, rêve de pierre, donnant sa première pluie.
2: J'ai bien connu celui qui murmurait dans la pénombre des paroles d'amour derrière son visage de pierre. Grand-père. J'ai connu celle qui, toute lestée d'un corps de pierre démesuré, demeurait fontaine de bonté. Grand-mère. Peau pierre, ne nous refermons pas. Vivons encore. Pesons sur la terre dans sa paume attendrie, bornons les champs, goûtons aux mers et aux rivières, consolidons les puits, marquons le temps. Prophétisons l'alliance qui nous sertira. Tenons-nous droites et fières sous la pluie.
3: Sur ton passage sous tes yeux, atterrailles et tes routes, éreintées à tes trouées, malgré ton attirail, tes contrefeux, tes fichiers, tes frontières, tes flingues, tes fourraillés, tes droits de l'homme en façade, nauséam, ton muséum, tes libertés, tu fantasmes un pays sans pierre, un pays vide, purement imaginaire, un pays de pierre juste bonne à être pierre. Alors que les pierres parlent, dansent, dont elles sont, sentent, jouissent et souffrent en froid sous leurs vêtements de pierre, dont les couleurs se fendent, les poings se tendent, lancent un hymne Baldwin aux prises de conscience, cherchent dans la chair roche des mots ou du silence jusqu'à n'être plus pierre.
4: Passe-moi une pierre, ami, que je la pose dans la vasque de la fontaine, que je la regarde briller, se couvrir d'écailles, frétiller de joie dans l'au-delà. Je te rendrai ta pierre, ami, car elle n'est pas à moi. Je n'ai pas trouvé la pierre que tu vois, celle à mettre à mon cou, celle à peindre, à pénétrer de mes paroles, jusqu'à ce qu'elle m'ouvre son cœur en attendant. Prête-moi ta patience de pierre. Passe-moi une pierre, ami, que je trace encore quelques signes sur l'âpre paroi pentue, après l'avoir aiguisée, écorchée, taillée à la pointe, persévérant ainsi dans le geste parole comme jadis les premiers hommes disaient le monde avec leurs doigts.
5: Un à un, les pas s'effacent. Demeure un léger déplacement d'air, des picotements aux jambes, un peu de sable et de terre projetés, le désir dans l'œil de se voir au plus loin, la joie, sensible encore dans la voix qui élait, l'empreinte de la main sur un rocher, la blondeur du tabac que le vent balaie. Reste l'idée d'une photo de lui qu'on n'a pas prise, un coquillage ébréché, un mot passé inaperçu, tombé du tamis que le regard tissait. Existe, non plus la pesanteur du corps, ni l'élan de la vie, ou le parcours d'un homme illisible, mais ce déplacement d'air et d'eau, ce peu qui fait que quelqu'un est passé.
1: Nous étions partout. Dans les restants de Basse-Provence et les murets irlandais. Nous tombions, quelquefois avec le temps, dans un éboulement bref et peu bruyant, qui pouvait à peine surprendre le promeneur. Marquer son passage, comme on marque la fin d'une adolescence, par une succession de chutes inaperçues, jusqu'à ce que la réalité se révèle tout entière, d'une ouverture dont on ne sait encore ce qui va s'en échapper, y pénétrer. Nous étions parmi les sites antiques, sur les photos touristiques et dans les ruines récentes où même les ONG ne vont plus. Au milieu de la caillasse sèche, des zones contrôlées par des bandits armés. Et dans les déblais des mines d'or et d'argent d'Amérique, où les hommes nous ressemblent. Ont la peau de notre couleur, de notre consistance, mais meurent plus vite que nous. Plus tenaces que des scorpions et peu intéressantes, donc aptes à échapper aux prédateurs de toutes sortes. Où chaque pierre se lève à l'aube pour saluer le soleil, s'y refaire une virginité, s'y chercher une parole à faire entendre à travers l'univers de pierres étendues aux confins de la lumière dont nous sommes les filles matière. La manne solidifiée, offerte à tous ceux qui cherchent la paix des pierres.
3: En riposte aux imposteurs qui postent, prennent la pose, la posture du défenseur des pauvres. Passe-moi une pierre, ami. Passe-moi une bien mûre gorgée de pulpe, que je la croque avant de la jeter vers les imposteurs de tous bords qui nous font croire au pire, pour nous voler nos pierres, qui nous font peur, nous payent de maux, pour poursuivre en toute impunité ça, non. Passe-moi une pierre, ami, une bien lourde, une bien solidaire, une qui fend l'air comme fendre un crâne énarque, une dent de trader, un imposteur.
2: Pourquoi les pierres ne riraient-elles pas de leur écroulement ? L'obus a chu les a boulés, brûlés, balancés aux quatre coins du crime, parti plein ciel dans le souffle mortel. Pourquoi ne riraient-elles pas ? Nous, privés de nos murs, détachés de nos sols, expulsés de nos routes arrachées à nos plantes, partenaires parasites amoureusement liés, depuis toujours à nous, ligaturés par leurs racines, leurs tiges, pierres liges, en cela végé minérale, en cela plus belles aux regards, plus douces aux doigts, ornées de couleurs couleuvres, soudain plosées, ne pouvant opposer que notre rire, pulsé dans l'air puant, notre ultime parole. Il a voulu humblement de la pierre aux lignes verticales, qu'elle rappelle l'essor des mots la gravissant. Mais si vite érodée, par le vent, le soleil si vite limité, pierre sur d'autres pierres, puis rien, cyprès, nuage, édifice posé comme une solitude. La pierre ne bougera pas. Reviens la voir un jour, ni plus haut, ni plus bas. Elle marque le parcours, borne son ascension, à peine au ras du sol, l'effort qu'il a tenté tout le jour durant.
6: Monte à l'assaut de cette frontière de vent, les mains prises au nœud de l'arbre mort, qui ne s'abat jamais. Au-delà du vertige, il te hisse, ivre de ciel écorché, vers la bande passante du temps. Âpre horizon, nu profil, les mots taille-pierre incisent ce silence qui a trop longtemps crevassé. Ton regard passe comme un doigt de femme sur les cicatrices du monde. Alors nous pouvons revoir des couleurs, par-delà la plainte noire et blanche, dressant son champ et sa limite, son déploiement et son repli.

Les vignes de Vincent, un texte de Jean-Albert Mazaud, sur une lecture de Thibaut Dubreuil. Mais pourquoi donc, dis-moi, m'est remontée cette émotion? Et quelle émotion? Comment la nommer? Tandis que je savourais un vin de pays en Languedoc. Et pourquoi je songeais à la vigne verte? Septembre 1888, à la vigne rouge, novembre 1888, peinte à Arles lors du séjour partagé avec Paul, avant le lobe coupé du portrait, le sang qui pissait au bordel, le cri des filles, la fuite de Gauguin, la fin du phalanstère aux artistes, pourquoi je songeais à Van Gogh? Était-ce à cause de la lumière qui rampait jusqu'au zinc, du soleil d'octobre? Modeste moi que j'aime tant malgré la mort de maman, mort qu'elle avait croisée à ma naissance, lui arrachant ses 4 enfants, notamment ses 2 fils aînés, bazardés à 800 bornes de chez nous, Bérinx, Pyrénées-Atlantiques. Et quel souvenir de ce chambardement. Des souvenirs, oui, douloureux, à en croire mes grands frères, sauf un, qui reste heureux. Les vendanges d'un vin tranquille, les pieds dans la cuve pleine de grappes chaudes, le bruit des piétinements, des grains qui éclataient, rouges et rouges les mollets, rouges les cuisses, et jusqu'aux torses, aux bouches, au nez de clown qui fait rire, et les rires coulaient vermillons, comme le mou que mes frères ne burent jamais. Je n'en sais rien. Pour chasser ces images, j'ai cherché dans mon carnet l'extrait d'une lettre de Vincent à son frère Théo, que j'ai lu à haute voix pour 2-3 gonzes accrochées au bord de l'existence qui n'en ont pas relevé toute la saveur, ce que j'accepte. Étaient-ce les mêmes que ceux qui ont croisé Van Gogh, l'ont aimé rarement, l'ont souvent envoyé balader, bien qu'ils les aient peints comme jamais ne l'ont été les modestes comme eux, aussi modestes que les titres qu'ils choisissaient pour ces tableaux? Paire de souliers, branches fleuries d'amandiers dans un verre, coupe avec pâquerette, chardon, ferme dans les blés et la vigne verte, la vigne rouge. Modeste comme la signature au bas de ceci. C'est-à-dire Vincent et non pas Van Gogh, pour l'excellente raison que ce dernier nom ne saurait se prononcer ici. Et pourquoi ces quelques mots écrits à Théo me touchent-ils autant, et ce depuis 4 décennies, depuis notre rencontre? Et quelle rencontre! À 20 ans, au musée qui porte son nom, où je suis resté des heures, happé par le regard de Van Gogh dans les autoportraits de Vincent, comme aujourd'hui encore, par la vigne verte, par la vigne rouge surtout. Pourquoi suis-je ému par tout ça? C'est ce que je demande aux gonzes du zinc, et seul me répond un gars, modeste, que je croyais sourd à ce que je marmonnais, et qui me dit « Bah, parce que t'es humain, et que lui aussi. » Ça me clôt le bec. Enfin presque. Je l'ouvre pour une gorgée de rouge, une seconde lampée, le temps de me revoir là-bas, avec lui, lors d'une balade vespérale, en ces mois agités où il peignait tant de semeurs. Et pourquoi? Le soleil décline et me fait penser à celui qui se couchait jaune sur la vigne rouge, jaune comme le ciel. Le chemin où marche un homme comme s'il marchait sur l'eau, ce qui n'étonne même pas les femmes tout autour, mais que font-elles, celles-là, dans cette vigne rouge, comme une incandescente vendange? Et cette vigne, est-elle si rouge que ça? Les vendangeuses, l'homme à la charrette, celui marchant sur l'eau comme on marche dans un chemin boueux, en présence du monsieur au nom imprononçable, peignant sur le vif, l'ont-elles ainsi perçu? Et le vin, qui l'a bu? Et l'œuvre, qui l'a vue? Puisque jamais, peut-être, la peinture que je fais aura une valeur quelconque, affirme Vincent à Théo dans un français d'à peu près qui tant m'émeut, en marque toute l'ambiguïté. Ne resterait alors que la légende estampillée peintre maudit, si lucrative post-mortem, comme il y eut en ces temps tout aussi lucratif des poètes maudits, édités par le pauvre Lelian. Que faire dès lors d'Octave Mauss,
invitant Van Gogh à participer à l'exposition du groupe Les Vins à Bruxelles, début 1890, réunissant 14 vilains bonshommes et une seule femme? Que faire de la réponse de Van Gogh, naufragé volontaire à l'île asilaire de Saint-Rémy de Provence, expédiant à Bruxelles 6 tableaux, 2 pots de tournesol et le lieu, un verger en fleurs et un champ de blé au soleil levant, et puis la vigne rouge? Que faire d'Anna Rosalie Bock, mécène inspirée en achetant 400 francs belges la vigne rouge, seul tableau vendu du vivant de Van Gogh, sans crainte de raviver la légende estampillée? Que faire de cette seule femme parmi les 14 bonshommes, de son œuvre à l'impressionnisme si lumineux? N'est-ce pas aujourd'hui Anna Rosalie Bock, la peintre injustement maudite? Que faire de son frère Eugène, poète à l'autoportrait de Van Gogh devant une nuit étoilée, tel un poète, parti peindre aux côtés de Vincent du temps de la vigne au vert printemps, à l'époque de la vigne à l'automne rouge, et ressemblant, si ressemblant, à Silène jeune? Silène? Mais c'est qui ça, Silène? Me demandait le gars décidément à l'écoute. Je pris sur le zinc mon carnet déglingué, je lus. Silène n'a pas toujours eu l'air vieilli. Il a été un enfant aussi. Un enfant qui a grandi. Grandi en poésie. Né en lui comme un bourgeon givré par l'eau protégeant du gel. Un bourgeon de verre qui éclata comme un rire au printemps. Un rêve de fin d'été. Un geste où s'achèvent les vendanges, les chants pour en célébrer la fin et la promesse du vin. Un vers offert en toute simplicité, une poésie amie, pourtant loin du pays, mais qu'il s'éproche au cœur du sentiment. Je repose mon carnet, n'attends aucun assentiment et termine mon vers. Pourquoi, à ces dernières gouttes rouges sur ma langue, je songe à Jean le Baptiste métamorphosé en Bacchus d'Espiègle par le pinceau d'un élève de Léonard de Vinci? Parce qu'il est loin, comme mon Silène, des clichés du dieu rieur, aussi loin que Van Gogh de la légende maudite? Parce que j'ai lu hier, ou peut-être était-ce l'an passé, la biographie d'un pionnier italien par un certain Isaacson? Parce que je me demande comment naissent les légendes? La légende d'un léonard cérébral, alors qu'il était passionné par l'ondulation des eaux, comme des cheveux de ses amants. La légende d'un Vincent maudit, alors que son art, comme son regard, commençait à être reconnu. Parce que je prends conscience, en me remémorant ces quelques mots d'octobre 1889, qu'un certain Isaacson se percute à l'autre Isaacson dans ma mémoire, et qu'écrit-il? Qui interprète pour nous en forme et en couleur, la grande vie, la puissante vie, dont le 19e siècle est de plus en plus conscient? J'en connais un pionnier solitaire. Il lutte seul dans la nuit profonde et son nom, Vincent, est destiné à la postérité.

0: Naissance. Un texte de Thibaut Dubreuil sur une lecture de Chris Reto.
1: Tu t'appelles Célune. Un drôle de prénom, pas vrai? Même pas dans le calendrier. Mais on a bien le droit d'inventer. De rêver, non? C'est papa qui le voulait pour toi. Je crois qu'il avait d'autres idées de prénoms en tête, mais celui-ci lui plaisait plus que les autres. Alors, quand tu as pointé ton nez, quand tu es né à pointer ton nez, c'est celui-ci qui s'est imposé. Et on n'a jamais regretté ce choix. Je crois qu'il savait. Il savait qu'en grandissant, tu passerais des heures à regarder le ciel, attendant, comme une enfant gâtée, les nuits de pleine lune, cassant les pieds pour aller camper dans les collines, dormir sous la tente pour mieux en ressortir la nuit et t'étendre sur l'herbe pour contempler les étoiles. Ton jeu consistait à tirer des traits d'union entre elles. Alors, tu t'inventais des histoires à dormir debout, puisque tu ne voulais pas dormir couché. Tu observais le ciel, tes petits doigts repliés en longue vue. Et depuis notre couche, on t'entendait raconter. Raconter comment la grande ours, qui avait bien assez mangé, avait donné le dernier croissant à la mère de la tranquillité, une pauvre vieille qui vivait sur la face cachée de la lune, toute seule. Et aussi, comment le berger était descendu de son étoile pour remplir la casserole de Sirius, du grand chien, avec de la supernova, parce qu'il était un peu malade, et même que ça lui plaisait bien au grand chien, qu'il appelait des lapins. Tu espérais ne jamais voir Mercure de près. Toxique, avait dit ton grand-père. Toxique, le Mercure. Il y avait aussi cette histoire avec la petite ours qui était montée sur une comète pour aller visiter la Suède. Tu aimais beaucoup mélanger. Tu t'étais inventé tout un bestiaire aussi. Une arche de Noé que tu avais l'intention de sauver. Un scorpion et un lion, un taureau et un cygne. Un centaure et un aigle que tu cachais sous ton tapis en attendant que Castor et Pollux aient fini de couper du bois pour construire l'arche. Papa t'avait offert une carte du ciel et devant ton assistance à ne pas la fixer au mur, il avait fini par l'étaler sur le sol. Alors, quand tu montais dans ta chambre, déjà tu n'étais plus parmi nous. Tu flottais dans l'espace. Tu répétais vouloir te faire un collier des anneaux de Saturne. La carte, c'était pour les temps d'école. Vu que le ciel, depuis ta chambre, on ne pouvait pas vraiment le voir à cause de la luminosité de la ville. Une chose t'impatientait. Partir enfin à la campagne pour ne plus subir les réverbères qui te masquaient la vue. Combien de fois ne t'a-t-on pas retrouvé au petit matin, enroulé dans ta couverture devant le feu éteint? Tu ne semblais pas souffrir du froid. Tu nous répétais, il faut penser fort au soleil et surtout pas à l'étoile polaire. Moi qui suis une grande frileuse, en journée tu jouais rarement avec les autres enfants. Tu préférais guetter les arcs-en-ciel. Alors, dès que tu en voyais un, tu demandais à papa d'aller immédiatement à son pied pour trouver le trésor. Et un jour, tu en as trouvé un de trésor, sous la forme d'un chaton abandonné. Pas sûr que tu étais vraiment au pied de l'arc-en-ciel, mais papa t'a persuadé que si. Et ce chaton,

tu l'as ramené à la maison. Tu t'en rappelles, bien sûr. Tu avais 8 ans. Je me souviens encore que tu lui avais choisi 7 noms différents pour chaque jour de la semaine. Lundi, Sirius. Mardi, Neptune. Mercredi, Éclipse. Tu avais trouvé ces mots dans un petit guide que papa t'avait offert pour ton anniversaire. Jeudi, allô. Vendredi, oui, météorite, c'est ça. Quelle imagination! Et ça changeait tout le temps. Tu nourrissais le chat en lui disant qu'il buvait du lait de la Voie lactée. Et aussi, tu t'étais mis en tête d'apprendre le grec pour en savoir plus. Papa t'avait donné un moyen mémotechnique pour citer les planètes dans l'ordre de notre système solaire. Me voici, toute mignonne, je suis une nébuleuse. M, Mercure, V, Vénus, T, Terre, etc. C'était devenu ta phrase fétiche, presque une devise. Tu la disais souvent aux gens qu'on rencontrait. Je m'appelle Célune, me voici toute mignonne, je suis une nébuleuse. Les gens te regardaient sans comprendre, alors tu expliquais tout, et là, il était difficile de t'arrêter. Je pense que c'est pour ça que tu fais ce métier aujourd'hui. Garder les bêtes à l'estive. Pouvoir rester le plus longtemps possible dehors. Profiter de ton bureau quand il pleut ou quand le brouillard te masque la vue. Et puis sortir. Voir. Épier les activités du ciel. En remplir des carnets de poésie d'aurore boréale. Maintenant que papa n'est plus là, poursuivre ses conversations avec lui. Ton prénom vient de loin, tu sais. C'est un fleuve côtier qui coule en Normandie et qui se jette dans la baie du Mont-Saint-Michel. Bien peu de rapport avec les étoiles. Et pourtant...

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2: Bonjour à toutes et à tous, bienvenue dans cette nouvelle émission Tremplin. Je suis Marie-Justine Barra, chargée de mission insertion à la Maison de l'Emploi Terre de Lorraine. Et aujourd'hui, je suis en compagnie d'Hugo Hartmann, qui est responsable de site de l'antenne de la Cravate Solidaire, et de Virginie Henry, qui est étudiante en reconversion au sein de la Cravate Solidaire. Bonjour à tous les deux.
3: Bonjour Marie-Justine.
4: Bonjour Marie-Justine, merci de nous recevoir.
2: C'est avec un grand plaisir. Virginie, avant de démarrer l'émission, j'aurais voulu qu'on puisse vous présenter un petit peu plus, parce qu'aujourd'hui, semblerait-il que c'est vous qui allez présenter la Cravate Solidaire. Alors, est-ce qu'avant ça, vous pourriez nous dire, vous êtes étudiante dans quelle formation ?
4: Alors, je suis étudiante à la Faculté des Sciences Humaines à Nancy, donc dans une licence pro qui s'intitule IFIA, intervenir en formation, insertion, accompagnement. Donc, je l'ai effectué dans le cadre d'une reconversion professionnelle pour justement travailler dans le domaine de la formation-insertion après 20 années d'expérience dans le secteur bancaire-finance. Et je voulais redonner un élan à mon projet professionnel et trouver tout simplement du sens à ce que je faisais. Et me voici donc à la Cravate Solidaire, une association dans laquelle j'effectue mon stage.
2: Super, merci Virginie. Justement, est-ce que vous pourriez nous présenter ce qu'est la Cravate Solidaire ?
4: Alors, la Cravate Solidaire, c'est une association d'intérêt général qui œuvre pour l'égalité des chances et lutte contre toute forme de discrimination, accompagne les personnes sur un retour au marché de l'emploi, un accès vers l'emploi dans le cadre d'insertion professionnelle ou de réinsertion. Pour cela, donc, l'association, déjà, je vais peut-être en parler depuis sa création.
2: Oui.
4: Donc, l'association est née et a été créée à Paris en 2012, tout simplement par trois étudiants qui étaient en école de commerce. Et puis, dans le cadre de leur parcours, à un moment donné, ils se sont rendus compte que tout le monde n'avait pas forcément les moyens financiers de s'offrir une tenue pour effectuer un entretien de recrutement. Et de là est partie l'idée de se dire, on va mettre des choses en place pour collecter des vêtements et puis les offrir à des personnes qui n'en ont pas forcément les moyens. Donc, l'idée est partie de cela. Et pour mettre leur projet en place, ils se sont entourés de bénévoles. Et puis, l'association a été créée, le projet a grandi. Et à ce jour, en France, le réseau, parce que ça fonctionne sous forme de réseau, compte 16 antennes, un peu dans toute la France, en tout cas réparties dans toute la France. Sur la région Grand Est, l'implantation date de 2019 avec l'ouverture de l'antenne de Metz. C'est poursuivi en 2022 sur le secteur de la Moselle-Est avec l'ouverture de l'agence de Faré-Berzvillé. Et pour finir en 2024 avec la création de l'antenne locale en novembre, donc sur le site de Vendeuve-les-Nancy, dont je détaillerai un petit peu plus l'organisation après.
2: Justement, est-ce que vous pouvez nous parler de l'antenne de Vendôme, de quelle manière elle est structurée, comment elle s'organise ? Vous avez parlé tout à l'heure de réseau de bénévoles, quel type d'action, d'atelier on peut retrouver ?
4: En fait, au sein de Vendôme, déjà la structure elle est organisée autour de principalement deux personnes. On a le responsable du site, donc qui est vraiment le responsable opérationnel de la Cravate, qui est Hugo, donc qui est ici aujourd'hui. Donc lui est chargé en fait du développement de la Cravate Solidaire. Il a été chargé de mettre en place les partenariats au sein du département de la Meurthe-et-Moselle, de développer l'activité, de rendre lisible la structure et puis ensuite d'organiser la mise en place de tous les ateliers. Au sein de cette activité, il est idée d'une personne qui est en service civique, qui va charger en fait d'organiser les ateliers. C'est un petit peu la chef d'orchestre de la Cravate Solidaire. Et puis, appuyer également, en tout cas pour cette année 2025-2026, par moi-même en tant que stagiaire. Donc ça, c'est vraiment les personnes qui sont donc Hugo responsable et Ilona à l'heure actuelle qui est en service civique. Ce sont les deux personnes, on va dire, qui ont une place structurelle, enfin en tout cas qui sont permanentes dans la structure. Et pour animer et mettre en place tout ça et faire vivre les ateliers, ils sont aidés par toute une communauté de bénévoles.
2: Merci Virginie pour ces explications. Et est-ce que vous pourriez nous préciser quel type d'atelier vous organisez au sein de l'antenne de Vendeuvre ?
4: Alors, on a plusieurs types d'ateliers, mais je vais déjà vous exposer un petit peu le principal. C'est notre atelier identitaire à la cravate solidaire. Il s'agit de l'atelier coup de pouce. Donc, c'est un atelier qui dure à peu près 2 heures. On accueille des participants du mardi au jeudi par groupe, donc soit le matin, soit l'après-midi. Et c'est un atelier qui se décline en 4 étapes. L'objectif de cet atelier, c'est d'accompagner des personnes donc sur un retour à l'emploi et de les préparer justement à ce retour à l'emploi. Donc les 4 étapes, on commence déjà par un accueil où on va créer les conditions pour tout simplement mettre à l'aise les candidats avec un café, un thé. On va échanger de façon informelle, de manière à les rassurer. Et ensuite, chaque personne va partir de façon individuelle. Donc, dans un premier temps, vers un coaching image. Donc là, c'est un coaching qui va durer à peu près 45 minutes. Ils vont être accompagnés avec un bénévole qui va donc choisir avec eux, au sein d'un dressing, une tenue donc qui va correspondre déjà à la personnalité du bénéficiaire et qui va correspondre à son projet professionnel. Donc cet atelier-là, cette partie-là dure à peu près 45 minutes. Une fois qu'il a sa tenue, il la conserve et il la porte pour finir l'atelier. La tenue lui est offerte. Et en condition, il va se rendre vers un atelier, ce qu'on appelle nous le coaching RH, où là, il va être accompagné par un bénévole également, mais un bénévole qui va être un spécialiste du recrutement. C'est-à-dire que soit il peut être responsable de service et il pratique lui-même du recrutement, ça peut être un DRH, ça peut être un dirigeant d'entreprise, donc quelqu'un qui a cette expertise-là. Et voilà, pendant ce coaching-là, il va réaliser en fait une simulation d'entretien. On va lui donner les codes pour apprendre à se présenter, travailler sur sa présentation orale lors d'un entretien professionnel. Et pour finir, dernière phase de l'étape, ça sera un petit shooting photo, donc c'est pour ça qu'il a sa tenue tout au long. Et on va faire une photo professionnelle qui pourra booster son CV ou tout simplement qui conservera pour avoir un souvenir de son passage à la cravate. Donc ça, c'est l'atelier principal. Et puis, on pratique aussi, on réalise également des ateliers collectifs. Donc actuellement, je vais pas tous les citer parce que ça pourrait être un peu long. Mais on peut parler de l'atelier numérique, ça permet effectivement d'accompagner des personnes qui peuvent être en fracture numérique pour les aider à avoir les codes de comment on postule sur Internet, comment réaliser un CV sur Internet. Il y a l'atelier, que je me trompe pas, c'est le bien-être. L'atelier socio-esthétique, donc là c'est un atelier qu'on propose, donc on travaille soit avec des groupes d'hommes ou de femmes, mais des groupes d'hommes aussi, c'est pour redonner confiance en soi, travailler sur l'estime de soi, donc sur la peau, le maquillage, etc. On travaille en collaboration avec une socio-esthéticienne. On a des ateliers qui, par exemple, pour les primo-arrivants, donc donner les codes du travail, du monde du travail en France pour des personnes qui peuvent être réfugiées, qui arrivent en France et qui connaissent absolument pas notre culture et les codes. On a un atelier pour les codes professionnels, donc sur les jeunes, pour préparer un entretien, un pitch pour l'entretien de recrutement. Enfin, on a divers ateliers collectifs qu'on propose là sous forme de petits groupes et qui sont également animés par une communauté de bénévoles.
2: D'accord, merci beaucoup Virginie pour cette belle présentation et un large panel d'ateliers au sein de la Cravate Solidaire. En tout cas, vous en parlez vraiment avec passion. Vous en animez vous-même des ateliers ?
4: Oui, effectivement. Donc, tout au long de mon stage et de mon parcours au sein de la Cravate, c'est vrai que j'ai été particulièrement intéressée par justement ce qui me plaît, c'est vraiment l'animation d'ateliers. Donc, pendant tout ce cursus, on va dire universitaire, j'ai participé à l'animation de l'atelier. Donc, j'ai pris part à l'atelier coup de pouce en termes de coaching image. J'ai également participé sur la partie RH. Et puis, moi, ce qui me plaît, c'est vraiment l'animation d'ateliers. Donc, en collaboration avec d'autres bénévoles, j'ai co-animé des ateliers collectifs. Et ça m'a permis d'apprendre beaucoup de choses, de grandir de cette expérience-là, en tout cas.
2: Ça se sent, une belle expérience en tout cas.
4: Très belle expérience.
2: Et concernant les personnes qui peuvent prétendre à ces ateliers, vous parliez tout à l'heure de personnes, c'est pour les accompagner vers un retour à l'emploi. Est-ce que justement vous pourriez faire un focus sur ces candidats, comment ils peuvent participer à ces ateliers, à qui c'est destiné?
4: Oui. Alors, ce sont des candidats qui nous sont prescrits par nos partenaires. Donc, soit j'en parle maintenant, je peux en parler un petit peu après des partenaires, si on fait un petit focus sur les candidats, le public que l'on accompagne.
2: Oui.
4: Alors, les candidats, donc les personnes que l'on accompagne, ce sont des hommes ou des femmes, je dirais à partir de 16 ans. Et tout type de public, c'est-à-dire on a des profils qui sont vraiment variés, diversifiés. Donc ça va être des personnes donc qui sont en insertion ou en réinsertion professionnelle. Ça peut être des personnes qui sont éloignées de l'emploi ou des personnes qui peuvent être tout simplement, comme moi je l'ai été, en reconversion professionnelle ou en formation. On accompagne également des étudiants qui peuvent être soit en recherche d'emploi, de premier emploi ou de stage dans le cadre d'une formation. Ça peut être des personnes primo-arrivants, hein, donc des personnes réfugiées qui arrivent sur le sol français et qui sont accompagnées par d'autres structures, des personnes en situation de handicap ou des personnes qui font partie de chantiers d'insertion. Donc on a vraiment un public assez large. Ces personnes-là nous sont prescrites par nos partenaires. Alors, petit focus sur nos partenaires, hein. On a des partenaires qui sont principalement des partenaires institutionnels, donc des acteurs du domaine de l'insertion, de la formation professionnelle sur le secteur. Donc on peut parler par exemple, alors je ne les citerai pas tous, mais on va parler par exemple du conseil départemental, de la région Grand Est. On a également donc l'école de la deuxième chance, les missions locales, des structures des chantiers d'insertion, dans tout ce micro, cet écosystème-là. Là, donc, ce sont ces partenaires-là qui, eux, accompagnent sur, on va dire, un parcours un petit peu plus sur du long terme.
2: Accompagnement socio-professionnel.
4: Voilà, qui sont sur un champ d'accompagnement socio-professionnel. Et dans le cadre de ces parcours-là, ils nous sollicitent pour participer à des ateliers qui viennent compléter les parcours.
2: Peut-être qu'on pourrait reparler aussi des bénévoles. Hein. On l'expliquait tout à l'heure que la cravate solidaire est vraiment se constitue d'un réseau de bénévoles. C'est aussi des bénévoles qui animent ces ateliers. Si nos auditeurs qui nous écoutent, des experts, ce que j'ai pu comprendre pour les entretiens RH, des experts des ressources humaines, comment être bénévole à la cravate solidaire?
4: Ça, c'est une très bonne question. Et d'ailleurs, c'est ce qui m'avait interpellée quand j'ai intégré la cravate solidaire, puisque moi-même, j'ai été surprise de voir le nombre de bénévoles importants qu'il y avait. Et je m'imaginais pas que autant de personnes avec des profils tellement divers pouvaient comprendre comment ils pouvaient s'engager au sein d'une structure associative, alors même qu'ils ont un emploi à côté, qu'ils n'ont pas de contrepartie financière, quoi. Donc des bénévoles de tous bords. Donc comment déjà on devient bénévole à la cravate solidaire? En fait, il existe des plateformes sur des sites dédiés, hein, donc je veux aider.gouv par exemple. Donc s'il y a des personnes qui ont une appétence là, ils peuvent déjà rechercher, s'inscrire sur le biais de ces plateformes là. Donc ça, c'est le premier axe, point d'entrée. Ensuite, il y a aussi de la communication qu'on fait, hein, donc on fonctionne énormément par réseau. Donc il y a la communication qui est faite au travers de présentations que Hugo peut faire dans le cadre de son développement, de la communication qu'on réalise également au travers de forums. Puis après, c'est de bouche à oreille. Et quand les bénévoles sont là, on présente la structure, on les intègre du mieux qu'on peut, donc ils font une immersion, il y a un entretien, on leur explique ce qu'on fait, et puis ça les intéresse, et puis ils commencent en fait à entrer, à participer de ce point-là. Puis après, il y a comme un système de parrainage, hein, le bouche-à-oreille tout simplement. Nos nos bénévoles qui sont actifs au sein de la structure, qui en parlent autour d'eux, et d'autres, bah voilà, qui viennent et qui intègrent, voilà, un système un petit peu de parrainage. Il y a aussi un autre point d'entrée que j'ai constaté, c'est aussi des jeunes étudiants qui, dans le cadre de leur cursus universitaire, doivent effectuer des heures et s'intégrer auprès de structures pour faire du bénévolat. Donc ça incite aussi. Puis je pense que la spécificité de la cravate solidaire plaît également. Donc les bénévoles, ils arrivent par ce biais-là. Et puis nous, au sein de la structure, bah, on essaye de mettre en place des actions pour leur rendre leur mission intéressante. Et puis des mouvements un peu plus, on va dire, ludiques, un peu plus festifs pour leur donner aussi envie de revenir, tout simplement, quoi.
2: Merci Virginie. Effectivement, beaucoup de bénévoles de divers horizons. Vous auriez un chiffre clé comme ça? Combien de bénévoles l'année dernière au sein de la cravate solidaire?
4: Ouais. Alors pareil, je vais donner des chiffres parce que bon, on est là pour promouvoir quand même la structure de Vendeuvre. Alors au sein de la structure de Vendeuvre, on compte à peu près, on va dire, 55 bénévoles au sens large, oui. Mais 35 qui sont... alors après, tu me corriges, Hugo, si je me trompe sur les chiffres, mais on a un vivier entre guillemets de bénévoles à peu près de 55 personnes, mais 35 réellement actifs. Donc on va dire que sur les personnes actives, il y a à peu près 20 personnes plus actives au niveau du coaching image.
2: D'accord.
4: Donc là, c'est simplement, on ne demande pas de profil particulier, mais que les personnes aient simplement l'envie, puis peut-être aient une appétence pour la mode, les dress codes, et puis vraiment une quinzaine de bénévoles actifs sur la partie coaching RH et qui co-animent également des ateliers collectifs en parallèle.
2: Vous auriez d'autres chiffres du coup à présenter? Combien de personnes vous avez accueillies au sein de la cravate solidaire?
4: Alors, on va parler des chiffres qu'on a pu recenser sur une année, donc sur l'année 2025. Donc on a, sachant que la structure a ouvert en novembre 2024, donc 2025 c'était suite au lancement.
2: Donc, sa première année.
4: Sur une année complète, voilà, c'est ça, c'est la première année. Donc on a donc accompagné 527 personnes en atelier coup de pouce. On a accompagné, et c'est vrai que j'en avais pas parlé, mais 95 personnes en atelier hors les murs. Donc petit focus aussi, puisque j'en ai pas parlé tout à l'heure, j'en ai pas parlé précédemment. Donc l'atelier hors les murs, c'est exactement la même chose qu'on fait sur l'atelier coup de pouce, qui est l'atelier en quatre étapes. Mais là, on se déplace chez le partenaire parce que effectivement, il peut avoir des personnes qui ne puissent pas se rendre à Vendeuvre pour des problèmes de mobilité, tout simplement. Donc là, on se déplace chez eux avec notre matériel, avec les bénévoles, et on fait cette animation-là chez le partenaire. Donc on a eu 95 personnes sur l'atelier hors les murs, et on a 41 personnes pour l'atelier collectif. Voilà les chiffres synthétiques pour l'année 2025.
2: Une très belle année de démarrage en tout cas. Et moi, si je peux me permettre de rebondir sur les ateliers hors les murs, c'est vrai qu'au sein de la Maison de l'Emploi Terre de Lorraine, en partenariat avec le service territorial insertion Terre de Lorraine du département de la Meurthe-et-Moselle, on a pu vous solliciter pour décliner ces ateliers hors les murs sur les 4 communautés de communes Terre de Lorraine au sein de différents partenaires. Il y a eu la résidence Aristide Briand à 9 maisons, la GAFAB, nous sommes allés sur plusieurs chantiers d'insertion, notamment dans le Saint-Ois, le chantier d'insertion intercommunal, à Colombey. Nous avons eu un partenariat avec la mission locale, avec l'école de la deuxième chance, et c'est vrai que ce sont des ateliers hors les murs qui ont vraiment plu sur le territoire, et on en redemande puisque cette année on en a déjà à nouveau déployé, et on tient à vous remercier parce que c'est vrai que c'est un réel bénéfice pour les personnes, notamment des personnes qui sont dans des parcours d'insertion. Et comme vous le disiez tout à l'heure, Virginie, c'est aussi une étape dans leur parcours. C'est en plus de leur accompagnement accompagnement socio-professionnel. On a eu vraiment de belles réussites et puis des personnes, je repense un petit exemple à l'école de la deuxième chance, l'atelier qui a pu avoir, un jeune qui a été vraiment métamorphosé avec sa tenue professionnelle et puis des retours des formatrices en disant l'entretien, le coaching RH lui a permis vraiment de se projeter en tant que professionnel et d'avoir les codes et d'avoir une posture plus professionnelle au sein de l'école de la deuxième chance. Et ça, vraiment, on vous remercie et ça montre à quel point vos ateliers sont bénéfiques.
4: Ben, je dirais même merci à vous. En tout cas, merci de nous faire confiance au sein de la cravate solidaire, puisque comme vous venez de le dire et de le préciser, c'est un partenariat qui se développe, qui est initié avec le conseil départemental de la Meurthe-et-Moselle, avec vous Marie-Justine et Delphine, qui font office de relais pour accueillir des candidats des différents partenaires, qui coordonnaient toutes les actions. Et c'est une belle réussite. Et effectivement, on s'est déplacé récemment à Toul, à l'école de la deuxième chance. Et c'était une belle matinée où on a réalisé l'atelier hors les murs avec des candidats. Et on est satisfaits, nous, de donner ce petit élan-là et de voir les personnes qui ressortent un petit peu grandies avec le sourire, en tout cas.
2: Merci Virginie. Et sur ces belles paroles, je vous propose qu'on fasse une petite pause musicale. Alors Virginie, quelle chanson avez-vous choisi et pourquoi ?
4: Ah, ça c'est une bonne question. Alors l'idée c'était de choisir une chanson qui soit un petit peu raccord avec la cravate solidaire ou le thème. Alors c'est difficile d'en trouver une spécifiquement raccord, mais j'ai choisi France Gall, Résiste. Pourquoi ? Parce que les paroles montrent que il faut résister, il faut lutter, il faut trouver sa place dans un monde qui est actuellement difficile et qui risque de le devenir un peu plus. Donc je trouvais qu'elle avait du sens.
2: Et c'est parti. Merci.

0: De retour après cette belle pause musicale, nous sommes toujours dans l'émission Tremplin en compagnie d'Hugo et de Virginie. Est-ce que pour clôturer cette émission, est-ce qu'il y a un focus que vous voudriez faire ?
1: Oui, merci. Bah, pourquoi pas parler d'un projet en fait qu'on est en train de mettre en place à la Cravate Solidaire. C'est un atelier collectif qui s'intitule La Fresque de la Non-Discrimination. Et en fait, c'est un atelier, en plus ça me tient à cœur d'en parler puisque ça a été un petit peu le fil conducteur de mon projet lors de mon stage au sein de la Cravate Solidaire, puisque je devais effectivement le mettre en place, travailler dessus pour initier une procédure. C'est dur et puis une présentation. Et c'est en fait un atelier collectif que nous allons proposer là pour le coup auprès de professionnels du recrutement. C'est-à-dire que au sein de la Cravate, on propose des ateliers où on travaille et on sensibilise les candidats. Et là, finalement, pour compléter, on a mis en place un atelier collectif, participatif, collaboratif autour du thème de la discrimination, tout simplement pour aller sensibiliser les personnes qui recrutent. Hein, ça va être des managers, ça va être des DRH, etc. Et l'atelier a pour but de les sensibiliser en fait à la discrimination. Pourquoi ? Parce qu'en fait, on a tous une fois dans notre vie peut-être discriminé ou été victime de discrimination et sans le savoir. Et le but, c'est d'agir. Peut-être, on va pas révolutionner les pratiques de recrutement. De toute façon, c'est pas notre objet, c'est pas notre but. Mais l'idée, c'est de les sensibiliser tout simplement, peut-être à recruter différemment ou à conscientiser en fait des biais ou des problèmes, des attitudes que l'on a. Et donc, j'aimerais faire un petit focus justement pour ça parce qu'on va le mettre en œuvre et on va le déployer dans les temps à venir. Donc, ça c'est un sujet qui me tient particulièrement à cœur parce que j'y ai beaucoup travaillé.
0: Et comment ça va se matérialiser ?
1: En fait, on va faire de la communication auprès d'entreprises. Je sais que Hugo a déjà quelques pistes pour les présenter au sein de structures. Là, on va travailler sur de la prestation de service. On va communiquer là-dessus, le mettre en place et puis le présenter. Puis après, on espère que cet atelier fera sens et qu'on pourra le déployer à une échelle plus importante.
0: D'accord, parce que c'est vraiment propre à l'antenne de Vendeuvre.
1: Non, c'est en fait un atelier qui a été mis en place par la tête de réseau qui est Paris.
0: Hein. D'accord.
1: Donc, c'est un atelier qui a été conçu par la structure de Paris et qui a ensuite été déployé dans les différentes antennes. Donc on a un cadre, on a une fresque, mais après l'animation, chaque antenne avec sa spécificité, a une certaine liberté tout en respectant quand même le cadre qui est donné pour l'animation en fait.
0: D'accord, donc c'est adapté aux réalités du territoire, de chaque territoire.
1: Exactement.
0: Est-ce que vous pourriez nous en dire peut-être un tout petit peu plus en quoi ça consiste cette fresque ?
1: Oui, dans les temps de la fresque, au niveau de l'atelier, il y a plusieurs temps. Donc déjà, on va commencer par un petit jeu ludique qui va sensibiliser les personnes à la discrimination dans le sens où le sentiment d'appartenance à un groupe, l'exclusion, l'inclusion. Donc on va travailler autour d'un jeu ludique qui va faire apparaître, ces cheminements-là. Et puis, au travers d'exercices également ludiques, on va travailler sur les 26 critères, on va travailler autour du cadre légal qui vont poser les 26 critères de discrimination qui ont été instaurés par la loi. Donc on va comprendre, on va apporter un apport sur le cadre légal. On va également aborder les conséquences de la discrimination. Quelle est la conséquence pour la personne qui est discriminée ? Quelle est la conséquence pour l'entreprise ? Et on va également aborder le thème des origines, d'où viennent les discriminations. Donc là, on va faire un apport sur tout ce qui est biais cognitif, représentation, etc.
0: Complet.
1: Exactement. Puis on finira par un atelier qui va permettre par groupe aux personnes d'apporter des solutions ensemble. Quelles solutions on pourrait apporter pour éviter de discriminer. Tout l'atelier va tourner autour de ces différents points. Et l'idée, c'est de conscientiser et de réfléchir ensemble pour les participants. participants.
0: D'accord. Eh bien, merci beaucoup. On vous souhaite un franc succès pour l'essaimage de cette fresque. Et puis, Virginie, peut-être pour finir, qu'est-ce qu'on peut vous souhaiter à vous ?
1: Bah déjà, je tiens à vous remercier également de nous avoir reçus, de m'avoir permis de m'exprimer. Pour moi, c'était un exercice qui n'était pas simple, puisque c'est la première fois, mais en tout cas, une belle opportunité. Qu'est-ce qu'on peut me souhaiter ? Bah, d'obtenir ma licence professionnelle et puis me souhaiter un bel avenir dans ce domaine-là de l'insertion, de la formation qui est vraiment un domaine dans lequel je souhaite m'exprimer et continuer à me souhaiter bonne chance pour l'avenir, en tout cas.
0: Virginie, merci beaucoup. C'était pas un exercice facile. Vous vous en êtes sortie pourtant avec brio. Vous en parlez avec passion. Et rien que pour ça, voilà. Vous renvoyez une très belle image de la cravate solidaire. Donc, rien que pour ça, bravo. On vous souhaite le meilleur pour votre poursuite professionnelle.
1: Je vous remercie.
0: Eh bien, nous arrivons à la fin de cette émission Tremplin. Merci à vous, Virginie Henry. Vous qui êtes étudiante en reconversion au sein de la cravate solidaire. Et merci à vous, Hugo Hartmann, qui était là en backup auprès de Virginie. Donc, vous êtes responsable de l'antenne de Vendeuvre pour la cravate solidaire. Et chers auditeurs, si vous êtes intéressés par ce que propose la cravate solidaire, que ce soit en tant que candidat ou bien de les rejoindre en tant que bénévole, n'hésitez pas à vous rendre sur leur site internet ou de les contacter au 07 69 98 47 24 et je suis certaine qu'ils vous feront un très bon accueil. En attendant la prochaine émission, je vous souhaite une excellente journée. Au revoir Hugo, au revoir Virginie.
1: Merci Marie-Justine, au revoir.
2: Merci.
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1: Bonjour, chers auditeurs. Lucie Olagne, Sajanan Klisiasbach, ont le plaisir de vous inviter à une émission consacrée à la recherche de la paix au Moyen-Orient, à la défense des droits humains pour le peuple palestinien et à la connaissance de sa culture et de son histoire. Alors, le programme pour aujourd'hui, après un point sur l'actualité, nous consacrerons l'essentiel de notre émission d'aujourd'hui au festival que nous organisons chaque année, le Printemps de la Palestine, dont nous fêtons les 15 ans cette année. Sajanan reviendra sur ses origines, ses objectifs et son évolution, puisque c'est devenu le rendez-vous incontournable du Grand Est pour les amoureux de la Palestine et pour celles et ceux en voie de le devenir.
2: Et dans le cadre du printemps de cette année, l'édition 2026, 15 ans, nous ferons un zoom sur deux soirées majeures du printemps consacrées à la colonisation et aux droits humains. Lucie nous présentera les invités intervenants, messieurs Olivier Lecourt Grandmaison et Jérôme Heurtaud.
1: Voilà, tout à fait.
2: Comme à chaque émission, nous continuerons à vous faire découvrir l'actualité musicale avec d'abord Song for Palestine, chanson de Roger Waters du groupe Pink Floyd, et un morceau de Soul King, groupe que nous avons déjà eu le plaisir d'inviter et de retrouver ici dans ce studio, Cool Youm, c'est-à-dire tous les jours.
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2: Eh bien, nous entamerons un point d'actualité. Tout d'abord, avant de consacrer notre émission à le Printemps de la Palestine, qui est notre festival annuel, Lucie nous fera un petit point sur la flottille de Gaza et nous reviendrons également sur la dernière résolution européenne concernant Israël.
1: Voilà, je vais donc faire un point sur les événements liés à la flottille globale sous Maud. Donc, dans la nuit du 29 avril, les forces d'occupation israéliennes ont attaqué la globale sous Maud flotilla en eau internationale. Je le répète, j'insiste, en eau internationale au large de la Grèce. Donc, sur 50 bateaux, la moitié a été arrêtée. Et 176 personnes ont été arrêtées en même temps que leur bateau. Donc nous notons une première violation du droit international dont vont découler les autres. Donc d'abord, plusieurs militants ont subi des violences. La plupart ont été débarqués de force. Et deux de ces militants, Saïf Abou Keshek, désolé, je suis sûre que je prononce très mal, qui est espagnol, et Thiago Avila, qui est brésilien, ont été transférés illégalement en Israël et sont restés détenus jusqu'au 10 mai. Donc cette décision a été fondée sur des soupçons vagues, sur des éléments confidentiels auxquels ni les militants ni leurs avocats n'ont été autorisés à accéder. Donc c'est un peu facile ou compliqué selon le point de vue. Donc cette détention était parfaitement arbitraire. De plus, ils ont été soumis à un isolement continu, à une exposition à la lumière ou alors à des yeux bandés très longtemps lors des transferts, par exemple. Donc ces mauvais traitements sont eux aussi parfaitement illégaux et leurs avocats ont pu les constater. Alors Saïf et Thiago avaient commencé une grève de la faim le jeudi matin 30 avril. Non seulement une grève de la faim, mais ce qu'on appelle une grève sèche, c'est-à-dire de la soif aussi. Donc ça donne 3 jours d'espérance de vie. Bien, mais la mobilisation autour de leur arrestation, mobilisation civile très importante, mais aussi celle de leur gouvernement, ce qui n'est pas forcément le cas pour tous les gouvernements. Donc cette mobilisation a heureusement abouti à leur libération. Mais cela n'empêche que Israël a une fois de plus agi avec le mépris le plus total envers le droit international et la simple humanité. Alors cela m'amène à quelques points de réflexion sur les choix politiques des différents pays de l'Union européenne et à voir le contraste qui s'opère entre l'Espagne avec son Premier ministre Pedro Sanchez et d'autres pays. Donc Pedro Sanchez, il a pris des mesures véritablement concrètes à la mesure de son indignation. Reconnaissance de la Palestine, mais aussi intervention devant la Cour internationale de justice pour faire un embargo officiel sur les armes, une restriction sur le transit de matériel militaire, l'interdiction des importations en provenance des colonies illégales et des pressions au sein de l'Union européenne pour que celle-ci reconsidère ses relations avec Israël. Alors on peut se demander, est-ce que l'Espagne va vraiment pousser toute l'Europe vers cette politique ? Alors probablement non, parce que le langage diplomatique habituel de la plupart des gouvernements reste assez mou, droit international en principe, mais évitons les mesures concrètes. Mais ce qu'il y a vraiment de très important avec l'Espagne, c'est qu'elle a présenté la situation à Gaza, non pas comme un excès tragique de la guerre, mais comme un test de la crédibilité européenne. Et ça, c'est vraiment fondamental. L'UE ne peut pas considérer le droit international comme contraignant en Ukraine, mais négociable en Palestine. Voici pour mon point sur l'actualité.
2: En effet, ce point de vue, ce point d'actualité, il était extrêmement urgent de le rappeler.
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2: Eh bien, moi, je reviendrai sur la résolution de l'Union européenne. En effet, qu'est-ce qui s'est passé ? Le lundi 11 mai, les ministres européens des Affaires étrangères auraient pu se positionner sur la suspension totale ou partielle de l'accord d'association entre l'Union européenne et Israël. Mais dès le début de la matinée, la chef de la diplomatie européenne, Kaja Kallas, avait donné le « la » en expliquant que les 27 n'envisageaient qu'un accord politique sur les sanctions visant les colons violents. Comprendre par là, cibler seulement quelques individus qui sèment la terreur en Cisjordanie pour se donner bonne conscience et continuer de faire bénéficier Israël d'avantages commerciaux et académiques colossaux, y compris en inondant le marché européen de produits issus de colonies. Et c'est exactement ce qui s'est passé. À l'issue de ces discussions-là, une décision mineure a été prise. 4 colons seulement et 3 de leur organisation seront visés par un gel de leur avoir dans l'Union européenne, ainsi qu'une interdiction d'entrée dans l'espace européen. Alors, il faut quand même rappeler, les colons violents sont activement encouragés et armés par le gouvernement colonial israélien et protégés par l'armée d'occupation israélienne. Or, aucun membre du gouvernement de Netanyahou ne fait l'objet de la moindre sanction européenne ou française. Pas même les ministres Bezalel Smotrich ou Itamar Ben-Gvir qui appellent au massacre, réputés comme étant les plus extrémistes. Et les produits des colonies sont en vente libre en Europe. La pression est cependant remontée d'un cran sur les plus pro-palestiniens des membres de l'Union européenne après, il y a 2 semaines, le massacre de Beyrouth le 8 avril et la récente loi israélienne sur la peine de mort pour les Palestiniens et l'intensification de la violence coloniale en Cisjordanie occupée. Si la suspension totale de l'accord d'association Union européenne-Israël ne semble pas être mise sur la table des discussions, la ministre européenne a fait savoir que les ambassadeurs auprès de l'Union européenne avait manifesté des hésitations lorsqu'elle a présenté le 8 mai des propositions visant à restreindre les échanges commerciaux avec les colonies illégales. Nous ne disposons pas de la majorité requise pour adopter ces mesures, a-t-elle expliqué. Et cette évocation d'une restriction sur les produits des colonies, voire leur interdiction, est issue d'une proposition franco-suédoise. Oui, c'est une première. La France et la Suède estiment maintenant, en effet, que l'Union européenne doit accroître d'urgence la pression sur Israël pour qu'il mette fin à sa politique et à ses pratiques de colonisation et devrait même prendre des mesures plus fermes pour limiter les échanges commerciaux avec les colonies illégales. Et ils vont encore plus loin, la France et la Suède, en appelant à l'interdiction pure et simple des produits des colonies. Et cette déclaration marque une avancée remarquable de la position de la France, jusqu'ici très frileuse sur l'imposition de telles sanctions. Interrogée à d'innombrables reprises par les journalistes, la diplomatie française n'a jamais exprimé un avis aussi tranché sur l'interdiction des produits. Alors, qu'en est-il de cet accord d'association Union européenne-Israël ? Il est en vigueur depuis 2000. Qu'est-ce qu'il dit ? C'est une structure. Il structure les relations commerciales, politique et scientifique entre Bruxelles et Tel Aviv. Nous rappelons juste que Israël ne fait pas partie de l'Union européenne. L'article 2 de cet accord-là prévoit explicitement que la coopération repose sur le respect des droits humains et des principes démocratiques. Or, depuis des mois, voire quelques années, ONG, juristes, responsables politiques et une partie croissante des opinions publiques européennes estiment que cette clause est devenue intenable au regard du génocide à Gaza, de la situation humanitaire et de l'intensification de la colonisation à Gaza, en Cisjordanie et ailleurs, notamment au sud Liban. Quelque chose aurait-il changé en Europe ? Il y a un an, évoquer des sanctions européennes contre Israël relevait presque du tabou diplomatique. Désormais, le débat est public, institutionnel et assumé. Des résolutions parlementaires sont déposées, des pétitions rassemblent des centaines de milliers de signatures et des gouvernements européens évoquent ouvertement des mesures coercitives. La question n'est donc plus seulement l'Union européenne sanctionne aura-t-elle Israël, mais plutôt jusqu'à quand l'Union européenne pourra-t-elle éviter de le faire ?
1: Bien. Eh ben, merci, Sarjanan. Il faut croire, finalement, j'étais un peu pessimiste, il faut croire que l'initiative de Pedro Sanchez finit par avoir une dynamique en Europe.
2: Mais oui, tout à fait, parce que à l'issue de cette réunion, José Manuel Álvarez, qui est donc le ministre espagnol des Affaires étrangères, a insisté pour que l'Union européenne se conforme au droit international et interdise le commerce avec les colonies, comme l'a fait l'Espagne en septembre 2025, en s'appuyant sur l'avis consultatif de la CU, qui appelle clairement les États à s'abstenir de toute relation économique ou commerciale avec Israël. Le ministre des Affaires étrangères du Luxembourg, Xavier Bettel, s'est également exprimé. Il a déploré le manque d'action concrète contre le gouvernement israélien. Nous n'arrivons pas à prendre la moindre action simplement parce que certains pays sont encore frileux. Certains nous disent que, de par l'histoire, ils sont éternellement redevables envers Israël. Mais cela ne doit rien excuser. Nous ne pouvons pas accepter de fermer simplement les yeux. Et sans surprise, l'Allemagne s'est fermement opposée à toute mesure commerciale visant les colonies.
1: L'Allemagne reste totalement fermée avec cette idée d'une dette éternelle liée à, évidemment, à la Shoah. Mm-hmm. Mais en fait, il faudrait vraiment reconsidérer ce point de vue qui n'a plus rien à voir.
2: Ah, totalement. Et d'ailleurs, comme l'a dit un membre du gouvernement israélien, certes, si même de leur côté, ils le disent, certes, ce n'est pas la Shoah, mais c'est quand même un génocide.
1: Oui, de toute façon, c'est un génocide et c'est une violation perpétuelle du droit international. Et nous, à l'AFPS, on ne le répétera jamais assez, c'est notre seule boussole, hein, le droit international. Totalement. Dieu sait s'il est bafoué. Et, j'avance un tout petit peu, tiens, mais Jérôme Heurtaux nous en parlera.
2: Tout à
1: mais
2: fait.
1: Mais bon, on reviendra à ça plus tard.
2: Eh bien, voilà. Ben, on peut lancer notre ami Roger Waters.

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1: Alors, Sarzanane, tu vas nous parler du printemps, de son histoire, parce que tu en as été un des premiers témoins. Donc, on t'écoute.
2: Eh bien, oui. La Palestine dans tous ses états. Cette année, mai 2026, est le 15e anniversaire de ce festival annuel que nous avons mis en place, l'AFPS, que l'AFPS a mis en place en mars 2011. Alors, de quoi s'agit-il ? Alors, aujourd'hui, par l'art et la culture, c'est l'existence même des Palestiniens qui est visée au travers de toutes les institutions qui font vivre la Palestine et son peuple. En les détruisant, en emprisonnant ou en tuant les membres de la société civile, en massacrant ceux qui la font vivre, en voulant les faire disparaître, c'est l'identité palestinienne même que Israël cherche à détruire. Et face aux violences, les Palestiniens opposent le soumoud, attitude faite de détermination pacifique, de patience et de dignité. La création, l'idée du premier printemps de la Palestine est

0: l'heure où la culture palestinienne, dans la gastronomie, est en général menacée par Israël.
1: Oui, qui s'approprie, je crois, des plats typiquement palestiniens en les reprenant à son compte, par exemple.
0: Oui, oui, tout à fait, tout à fait. Car, pour les Palestiniens, le soumoud, c'est rester, c'est exister. Alors, qu'est-ce que c'est le printemps de la Palestine? C'est, au jour d'aujourd'hui, au bout de 15 ans, une moyenne de 1500 à 2000 personnes, de visiteurs, des fidèles, une bonne partie du public qui nous suit depuis maintenant une quinzaine d'années. Ce printemps de la Palestine touche tous les publics, enfants, parents, exemple à travers la lecture de contes orientaux palestiniens. C'est un festival fédérateur et doublement. Non seulement il fédère les gens du public, mais il fédère aussi les associations, les organisations comme l'ATMF, comme le MAN, le Mouvement contre la violence, comme Terre solidaire, Amnesty International. Il fédère toutes les bonnes volontés. Il demande énormément de logistique. En 15 ans, plus d'une trentaine de films ont été vus, suivis de débats. En 15 ans, une vingtaine de conférences avec des essayistes, des journalistes, des intellectuels qui interviennent dans les émissions nationales dans France Inter et qui sont d'une grande qualité, apportent un éclairage, qui est un éclairage autre que celui que nous distribuent tous les soirs les médias quotidiens.
1: Oui, le Hamas.
0: Et le média mainstream. C'est aussi une trentaine de concerts musicaux, du théâtre, des expositions, dont actuellement une quinzaine circulent maintenant partout en France, sur des sujets variés. La gastronomie palestinienne est à l'honneur, les défilés de robes traditionnelles palestiniennes également, le dabke palestinien, ainsi que le témoignage des Palestiniens de là-bas et d'ici. On peut dire, au bout de 15 ans, que le festival a rempli ses objectifs. Quels étaient ses objectifs? Présenter une autre image que les clichés habituels qu'on nous rabat sur la Palestine. Excusez-moi, palestinien égale arabe, égale musulman, égale terroriste. Cette idée-là l'a cassée. On montre qu'il y a une véritable identité palestinienne. Cette identité palestinienne-là, nous le rappelons, existait bien avant 1948, c'est-à-dire date de la création de l'État d'Israël. Une société civile existait avec des institutions, une société laïque, un métro, des trains. Or, lorsqu'on regarde maintenant la Palestine, où les bouts que Israël a bien voulu accéder, a bien voulu donner aux Palestiniens, eh bien, ce n'est plus du tout le cas. Le printemps de la Palestine, il est là pour le rappeler. Pour le rappeler. On montre que c'est une culture qui a de très vieilles racines implantées dans la terre, sur leur terre, cette terre que Israël occupe et à qui elle n'accorde aucun respect, vu que lorsqu'elle bombarde, Israël bombarde avec des armes interdites telles que le phosphore blanc. Ils ont la tête bien dans les pieds bien dans les racines. Une société ouverte aux autres, dynamique. Et c'est d'ailleurs pour cela qu'on essaie d'éliminer le plus de journalistes, le plus d'écrivains, le plus d'artistes, le plus de médecins, le plus de tout ce qui peut représenter un État ou alors un futur État palestinien potentiel. Il apporte une information de qualité et un autre éclairage. Il casse les stéréotypes. On fait en sorte que le Palestinien ne soit pas seulement qu'un numéro, mais un véritable être humain, avec son identité, sa culture et ses espérances. L'ouverture chaque année nous permet de voir l'évolution de ce festival-là et nous sommes chaque année très attendus.
1: Oui, alors, c'est vraiment un très bel événement. Entièrement mené par des bénévoles et puis qui s'étend aussi, hein, puisque les Vosges l'ont repris. Il y a aussi plusieurs événements à Toul et puis il y a d'autres principes du même ordre ailleurs en France d'ailleurs.
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1: Pour vous donner une petite idée, ben justement, on va vous parler du programme de cette année de façon plus précise. Alors, l'ouverture a lieu le samedi 16 mai. C'est une ouverture festive où il y a à la fois beaucoup de musique, des stands de pâtisserie, d'artisanat. Donc, c'est vraiment un énorme passage. Et le lundi 18 mai, ben justement à Toul, à 20h, il y a une conférence qui s'intitule « Regard croisé sur la colonisation algérie hier, Palestine aujourd'hui » avec le politiste Olivier Lecourt Grandmaison. Je développerai un petit peu plus tard.
0: Et à la suite de cela, le mardi 19 mai, à la salle Mienville, à l'hôtel de ville de Nancy, aura lieu l'inauguration à 18h d'une exposition d'aquarelle qui s'appelle « Be Our Voice ». Tout simplement, « Soyez nos voix ». En son doute, ce sont les voix des Gazaouis qui nous appellent au secours à travers des aquarelles, à travers des fanzines, des petites BD qui sont vendues et dont la recette entière partira aux intervenants qui seront présents lors de cette exposition d'aquarelles. Donc c'est le mardi 19 mai à 18h, suivi d'une collation à la salle Mienville.
1: Et cette exposition va durer du 19 au 30 mai sur les horaires de la mairie, parce que c'est un point à développer aussi. Il faut remercier les municipalités qui nous aident vraiment. Je ferai un petit point à ce sujet à la fin du programme. Donc on arrive au lendemain, tout simplement, le mercredi 20 mai à 20h, au LEM, cette magnifique petite salle de théâtre qui est Grand Rue. Et le LEM fait de son côté une soirée projection dédiée à un marionnettiste palestinien, ou plutôt gazaoui, qui continue à travailler. Et nous sommes accueillis par le LEM en partenariat avec le LEM ce soir. Là.
0: Et le lendemain, le jeudi 21 mai, à la faculté de lettres, à 20h, aura lieu la conférence débat tant attendue, Quel droit international après Gaza, avec Jérôme Heurteau.
1: Voilà. Nous arrivons on vous laisse le week-end pour vous reposer, et nous aussi. Et nous arrivons au vendredi 22 mai à 19h, salle Copins à Vendeuvre. Une soirée poésie. Poésie et aussi un récital de chansons au piano et au violoncelle dédié à la convergence des luttes. C'est Fanny Charles, une artiste de Nancy qui est à la fois pianiste, violoncelliste, qui est chanteuse, qui a composé les musiques et une partie des textes. Donc convergence des luttes. Je n'en dis pas plus, un petit mot quand même, il y a une chanson dédiée à ce qu'on avait appelé le remembrement, c'est-à-dire en réalité le démembrement des terres des paysans dans les années 60. Et ça ressemble beaucoup, c'est moins grave, mais ça a été extrêmement douloureux et tragique pour une partie des paysans dont on a... qu'on a arraché de leur terre, soi-disant pour leur en donner d'autres. Voilà.
0: Et le dimanche, donc le dimanche 24 mai à 20h, cette fois-ci à Toul, parce que le printemps de la Palestine qui est né à Nancy a fait des émules, a fait des petits, il en a fait à Toul qui a son propre printemps de la Palestine, dans les Vosges, à Épinal, à Saint-Dié, et donc dimanche 24 mai à Cinéma Cité à Toul à 20h, il y aura la projection débat Palestine 36 d'Anne-Marie Jassir, à ne pas rater.
1: Donc, nous reprenons le mardi 26 mai à Nancy, au Caméo Commanderie, 20h15. Gaza Stories, qui est aussi intitulé Pour l'honneur de Gaza. Donc, du cinéma, avec de l'IAD à la Stalle. Je n'en dis pas plus, mais on a déjà vu des films associés à Gaza Stories.
0: Yad El Ashtal, lui, est un journaliste venant de Gaza même. Il a pu quitter là-bas, mais en laissant une grande partie de sa famille. Et il milite dans le sud de la France. Il est réalisateur également. Et c'est lui qui a fait le film Gaza Story. Voilà. Ensuite, nous arrivons au mercredi 27 mai. Cette fois-ci, c'est à Vendeuvre, à 16h, à la médiathèque de Vendeuvre. Qu'est-ce qui s'y passe? Une lecture de contes palestiniens. C'est donc un événement qui est destiné aux enfants et à leurs parents. On raconte des contes palestiniens accompagnés de musique orientale et tout ceci est suivi d'un goûter pour les enfants et leurs parents accompagnateurs. Là aussi, beaucoup de monde chaque année.
1: Oui, c'est un moment vraiment magique pour les enfants de Vendeuvre. Mmh. Eh bien, on arrive enfin à notre soirée de clôture le samedi 30 mai à 19h à l'espace Jean Jaurès de Tomblaine. Donc, une soirée où vous verrez un défilé de robes palestiniennes, un concert du groupe Yalil et un buffet oriental organisé par Entraide Syrie. L'entrée est cette fois-ci payante à 15 €, mais vraiment, c'est un petit geste en plus militant. N'oublions pas non plus qu'il y a aussi une exposition à Toul du 1er au 12 juin, une exposition qui s'appelle « La Palestine au bout du pinceau ». Et chose très importante à dire aussi, c'est l'origine de l'affiche. Une affiche extrêmement colorée, extrêmement gaie, joyeuse, un vrai pied de nez, il faut bien le dire, à l'actualité. Et cette illustration a été réalisée par Benjamin Claudon. Et nous le remercions chaleureusement. Merci Benjamin.
0: Eh bien, maintenant, une petite pause musicale avec Soul King, un groupe que nous avons eu le plaisir d'écouter ici dans ce studio-là. 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
1: Je vais maintenant présenter une des conférences qui aura lieu lundi 18 mai à Toul. Et si vous ne pouvez pas vous y rendre, au moins je vous parlerai d'Olivier Lecourt Grandmaison, un politologue français spécialisé dans l'histoire coloniale. Il a fait des rapprochements audacieux sur, certains les considèrent comme audacieux, sur les colonies d'autrefois et ce qui se passe en Palestine. Donc, par exemple, il a écrit en 2005 un ouvrage intitulé « Coloniser, exterminer » sur la guerre et l'état colonial. Donc cet ouvrage analyse le comportement de la France lors de la colonisation, avec tout de même immédiatement, je le dis tout de suite, exterminer, il l'utilise dans le sens du 19e siècle qui voulait dire massacre de masse, pas génocide, ne faisons surtout pas le contresens. Il a écrit aussi « La République impériale, politique et racisme d'État ». Qui évoque la construction accélérée de l'empire colonial sous la Troisième République, qui montre vraiment ses conséquences en France même, ses conséquences politiques, juridiques, académiques et universitaires. Et un autre ouvrage, de l'indigénat, anatomie d'un monstre juridique, le droit colonial en Algérie et dans l'Empire français. Et là aussi, il dénonce la mise en œuvre par la Troisième République d'un droit différencié, voire raciste, dans les colonies où l'exception est la règle, en contradiction avec les principes républicains. Donc, en nous appuyant sur ces trois ouvrages que je viens de citer très, très rapidement, on voit bien comment on peut faire des comparaisons avec ce qui se passe en Palestine, qui est souvent défini comme un État. Les Palestiniens sont soumis au principe d'une colonie où règne le racisme, tous ces éléments allant de toute façon ensemble. Donc je vous invite à vraiment vous intéresser à ce monsieur Olivier Lecourt Grandmaison.
2: En effet, occupation, annexion en Palestine, oui. Occupation géographique, mais les résultats sont bien souvent, hélas, malheureusement, les mêmes.
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2: On va porter également un regard, un zoom particulier sur l'exposition Be Our Voice qui aura lieu le mardi 19 mai à la salle Bienville. Qu'est-ce que c'est cette exposition-là ? Be Our Voice. Alors, c'est une exposition itinérante qui a été conçue en Italie, grâce à une collaboration entre une illustratrice italienne, Marcella Brancaforte, qui est également professeure d'audiovisuel au lycée artistique de Vignanello, et un journaliste gazaoui, Al-Hassan Selmi, de Gaza. Et à travers leur correspondance depuis le 8 octobre, et depuis le début de la guerre, eh bien, le projet est né de faire dessiner les artistes, les enfants, sous forme d'aquarelle et de parler du calvaire de Gaza. Deux objectifs, amplifier les témoignages de Gaza et faire entendre leurs voix qui sont complètement silencées dans les médias. Deuxièmement, et récolter de l'argent pour Gaza par la vente de fanzines, c'est-à-dire de petites BD qui sont créées par Marcella Brancaforte et Al-Hassan Selmi. La première étape française de cette exposition a commencé à Malakoff, à Paris, le 5 novembre 2025. Et aujourd'hui, avec l'exposition le mardi 19, c'est le deuxième point d'atterrissage de cette très belle exposition.
1: Oui, j'ai vu quelques aquarelles, elles sont magnifiques avec des couleurs très très douce pour certaines, et ce sera vraiment une très très belle exposition, et au centre de Nancy, salle Mienville. Donc on est vraiment très bien accueillis,
2: bien sûr,
1: à la mairie de Nancy.
2: Et aussi précision, l'inauguration a lieu à 18h avec une visio directe en relation directe avec Marcel Labrancaforte, l'illustratrice, et le journaliste Al-Hassan Selmi.
1: Alors rappelons encore la deuxième conférence qui aura lieu à Nancy le 21 mai à la faculté des lettres. Jérôme Heurtaux est maître de conférence en sciences politiques, et il est avant tout spécialiste des changements de régime en Europe et en Tunisie. Son intérêt pour Gaza est plus récent, et c'est très intéressant de voir comment il a pu passer de l'un à l'autre. Il a écrit un ouvrage qui s'appelle « Le droit international est-il mort à Gaza ?». Je ne l'ai pas encore lu, mais il sera présent dans nos tables de presse. J'ai simplement vu quelques extraits, et je vais finir par en lire un qui revient aussi vraiment à nos préoccupations de la FPS. Il parle des rapports qui ont été déposés auprès des juridictions internationales pour documenter les crimes commis à Gaza, et il dit que ce sont des enquêtes dont le sérieux et le professionnalisme sont incontestables. Et là, je le cite, « Je me suis rendu compte que le droit international servait de référence commune, que ces acteurs s'en servaient, précisément comme d'une langue. Ils parlent la même langue, et cette langue universelle est précieuse, même quand le droit international est à ce point méprisé et bafoué par les États incriminés et leurs alliés. » Quelle meilleure conclusion peut-on apporter ? Et c'est cette dimension à donner aussi au printemps de la Palestine. Et ce droit, eh bien, on peut dire aussi, je termine aussi avec cette réflexion, Tomblaine, Vendeuvre, Toul, Nancy nous permettent aussi de l'exprimer, ce qui n'est pas du tout le cas dans toutes les villes de France. Voilà.
2: Nous vous donnons rendez-vous à partir du samedi 16 mai, place Maginot, pour la 15e édition du Printemps de la Palestine.
1: Au revoir, chers auditeurs.
2: Au revoir.

0: frontière. Salut, eh ben c'est parti justement, salut Fred.
1: Bonjour à tous nos auditeurs et auditrices.
0: Oui bien sûr, bonjour à tout le monde aussi, pas que à toi, n'est-ce pas?
1: Bah oui.
0: Nous nous retrouvons pour l'émission sans papier.
1: Mais pas sans voix.
0: Ouais, super, on y est arrivé cette fois-ci du premier coup.
1: et chips.
0: Voilà, super. On se retrouve aujourd'hui, qui on va écouter en interview tout au long
1: alors,
0: de l'émission?
1: Alors, on retrouve Diana, qu'on avait entendu le mois précédent, qui est donc à Nancy maintenant, et qui a eu enfin, au bout de nombreuses années, obtenu son titre de séjour, d'un an seulement, donc c'est quand même une victoire qui est relative, et on peut déjà imaginer qu'elle stresse à l'idée de devoir le renouveler, et en attente d'une réponse qui n'est pas forcément gagnée d'avance.
0: Bien sûr, et juste après, ce sera une double interview de personnes concernées par la question des étrangers, des sans-papiers, etc. Ce sera Jean-François et
1: Odile qui font les chroniques de l'antiracisme quotidien sur une radio exceptionnelle qui s'appelle Radio Déclic.
0: Exact. Bon, avant d'écouter Diana, juste une petite info de SOS Méditerranée qui date du mois dernier, en avril, qui énumère et qui compte plus de 1000 personnes. 1000 personnes morte en Méditerranée depuis le mois de janvier, selon l'Organisation internationale pour les migrations, et c'est le chiffre le plus important enregistré depuis plusieurs années. Et quand on entend ça, on peut le mettre en comparaison avec le fait qu'en Europe, il y a de moins en moins de migrants. Alors on pourrait se dire, ah bah c'est que les gens peut-être ont moins envie d'y venir, ou c'est peut-être parce que pour diverses raisons. Et en fait, ce qu'on peut mettre en parallèle avec le moindre nombre d'arrivées en Europe de migrants, c'est que il y en a de plus en plus qui meurent en Méditerranée. Est-ce que vous verriez un lien, vous? Moi j'en vois un. On va écouter Diana en lien avec ce genre d'informations. Diana, c'est à toi.

0: quand la police elle est venue.
1: Vous cherchez à l'hôtel.
0: Chercher à l'hôtel.
1: Que, oui, ça a été long, donc tu disais, vous étiez à Faron, il y a eu un premier refus, trois mois après un second refus, donc là vous avez refait un recours.
0: Un recours.
1: Et là vous avez été menacée d'être expulsée.
0: Non, parce que j'étais enceinte.
1: D'accord,
0: ok. J'étais enceinte et là,
1: il me sécurisait.
0: J'étais pas dehors d'accord. Parce que j'étais enceinte et j'étais... Après j'ai accouché, le petit il était un peu... Petite, jusqu'à qu'il a eu 10 mois.
1: D'accord.
0: Après qu'il a eu 10 mois, il y a la police qui est venue.
1: D'accord.
0: Pour quitter, parce qu'il nous disait, il faut laisser l'hôtel. Nous, on n'avait pas où y aller. Qu'il trouve, c'est impossible. Mais à l'époque, si la famille elle n'était pas complète, il ne pouvait pas nous amener en Albanie, pas de retourner.
1: Donc vous vous organisiez pour qu'il y ait toujours une personne qui ne soit pas présente avec eux.
0: J'avais mon fils, il ne dormait pas à l'hôtel.
1: Tu le mettais chez une copine.
0: C'était à l'hôtel, mais c'était caché.
1: Dans une autre chambre.
0: Oui, okay. Donc chez quelqu'un d'autre.
1: D'accord.
0: Pas très loin. Et mon ex, il dormait, à l'époque, il travaillait un petit peu, il dormait à Saint-Dié, je crois, il était à l'époque. Mmh. Quand, juste un beau matin, à 6h30, ils me disent, vous êtes qui ? Et j'ai dit, on est la famille Kajoché. Ah, voilà, c'est à vous qui on veut. Ah. Je ne sais pas comment j'ai eu le courage de rester calme. Pas de panique, rien. Jusqu'à son parti. Ils l'ont fui partout. Dans les rideaux, au-dessus des lits, parce qu'ils ne trouvaient pas personne. Après qu'il était 12 ou 13, je crois.
1: 12 policiers ?
0: Policiers. Il était 12 ou 13. J'ai pas compté, mais il y avait au moins 12 policiers qu'il y avait. Ils l'ont cherché partout. Ils sont montés dans l'étage parce qu'ils croyaient qu'on est.
1: Ils se cachaient dans l'escalier.
0: Voilà. Souvenir, il y avait un policier qui me dit c'est où ton mari et ton fils ? Et j'ai dit mon mari, il allait courir. J'ai dit moi. Et votre fils, il est dans un anniversaire, invité jeudi. Il cherche encore. Et il me dit, écoute. Il me dit, je sais que ton mari, il n'est pas allé courir. Et je sais que ton enfant, il n'est pas... Il me dit, un anniversaire. Et j'ai dit, oui.
1: Ouais.
0: Il a dit, vous savez qu'il faut quitter...
1: France. L'appartement.
0: L'appartement, là. L'hôtel, il me dit, oui, je sais... Mais il a dit, on ne va plus vous laisser, c'est pas de souci. J'ai dit, on sort de bruit. Et quand ils sont partis, c'est là que toutes mes émotions sont... J'avais plus peur qu'ils vont revenir que le moment que c'était présent. On avait dit avec mon ex qu'il fallait quitter l'hôtel.
1: Ouais.
0: Mais comment on va faire ?
1: Alors,
0: c'est là qui vient les plus difficultés pour nous. Jusqu'à là, c'était des difficultés, mais pas plus que ce qu'on a enduré. Après, mon ex, à l'époque, il faisait bénévolat à Dynamo. C'était pour réparer le vélo.
1: À Nancy.
0: Ouais. Lui, il essayait de nous aider. Il nous trouve un colloque, je ne sais pas qu'est-ce que c'était, à Champoux. D'y aller à Champoux, je crois.
1: Champenoux,
0: je crois. Ouais, okay. Si je dis bien. On y va 2 jours, là-bas.
1: C'est quoi alors le plan à Champenoux ?
0: D'y vivre.
1: Oui, mais c'est...
0: Là-bas.
1: C'est
0: chez quelqu'un. C'était un colloque, mais ils pouvaient nous prêter une chambre. C'était beau que j'étais grandi dans un village, mais c'était pas comme un village pour moi. Et du coup, je dis à mon mari, mon ex maintenant, j'ai dit, je suis désolée, mais ici, je peux pas vivre. On a dit merci beaucoup pour votre hébergement, mais moi je ne peux pas vivre. Mmh. On est retourné à l'hôtel.
1: Ah oui, vous aviez, oui, au bout de deux, trois jours.
0: Au bout de deux, trois jours, on est retourné parce qu'on n'avait pas donné les clés ni un signe qu'on va quitter l'hôtel et rien. On est retourné à l'hôtel. Après, la personne qui on était à Champenou, elle nous avait trouvé des personnes pour nous héberger. Mmh. Et de là, nous aventurons de vivre deux semaines chez un, deux semaines chez l'autre. Et deux semaines chez l'autre, ça a duré 11 mois.
1: Et pendant ce temps-là, toujours des recours administratifs?
0: Non, on n'avait rien fait.
1: D'accord.
0: Parce qu'on avait marre de refus. On avait décidé de laisser un peu endormi notre cas. Pour pas citer la police qui vient, parce qu'on avait marre, on avait pris recours au QTF, et on avait marre et on est resté sans faire la demande, je crois, 3-4 ans.
1: Ah oui?
0: Oui, 3-4 ans, comme ça. Même après, au bout de 3-4 ans, quand on avait fait de la demande, c'était refusé encore.
1: Et donc encore dans un refus, donc des OQTF aussi, j'imagine.
0: Oui, chaque refus, on avait un OQTF.
1: Et donc tu dis, là, vous êtes passé d'un appartement à un autre, pendant
0: oui, 11
1: plusieurs mois.
0: Mois,
1: 11 mois.
0: 11 mois. Et ça a duré 11 mois, c'est comme ça.
1: Encore
0: jusqu'à
1: mois.
0: Un jour, un. Des parents de l'école, ils parlent à quelqu'un qui avait un appartement, rue Boulevard Georges Clemenceau. Il dit, ah tiens, j'ai un appartement qui va se libérer. Si vous voulez, je peux mettre en disposition pour la famille. Je ne croyais pas et j'ai demandé trois fois. Il nous a donné l'appartement. Ouais. Elle a dit oui, j'étais avec Brigitte.
1: Ouais.
0: Ok, on a signé le bail et tout. Et après, j'ai pleuré, j'ai rigolé et j'ai pleuré en même temps. Je ne croyais pas, après 11 mois en train de déballer, mettre le valise. Et j'avais pas le temps de le mettre mes vêtements à l'endroit qu'il fallait le remettre. Qu'on est rentré, c'était un vieux appartement. Mais pour moi, c'était un château. Le loyer, il était assuré pendant 10 mois, mais il fallait se mobiliser pour travailler.
1: Donc toujours par le réseau autour de l'école. Là.
0: Le cagnotte qu'il avait fait les parents, c'était autour de 3000 euros.
1: D'accord, très bien.
0: Et pour 10 mois...
1: Ça permettait encore quelques mois. Ouais.
0: Pour 10 mois... On avait le loyer un peu assuré. Mmh. Le dernier, il était petit, il avait un an.
1: Oui, il avait les enfants.
0: Il n'avait pas trop... il avait, je crois, 2 ans, oui. Mmh. 2 ans, et la crèche, dans la crèche, je ne pouvais pas les mettre pour travailler. Mmh. Et en maternelle, il prenait après 3 ans.
1: Ouais.
0: Et du coup... qu'est-ce que je faisais quand je trouvais des ménages à côté? Je prenais mon fils avec moi. Quand mon ex, il travaillait. Ouais. Quand il ne travaillait pas, c'est lui qui les gardait. Et du coup, un bon jour, il y avait Brigitte de la Cour qui m'appelle. Écoute, Diana, j'ai une famille qui veut 2 heures par jour. Bon, par semaine, je n'avais pas compris parce que j'étais tellement content qu'elle va me trouver un travail qu'il était un peu fixe. Ça commençait un peu à... Notre vie à prendre un peu de sens.
1: Ouais.
0: Même malgré les...
1: L'absence de papiers.
0: L'absence des papiers et qu'on ne pouvait pas trouver un boulot digne de travailler ou de faire quoi que ce soit, même que j'étais bien chez le Rouennet, mais il fallait que je trouve plus de travail pour m'en sortir. Parce que les enfants, ils grandissaient, les besoins plus, la vie, ça devenait plus cher. J'ai eu un accident de travail, ils m'ont viré. parce qu'il avait peur, parce que je n'avais pas les papiers. Je donne raison, parce que chacun il peut...
1: C'est une des réalités des personnes sans papiers, voilà, au travail, et quand il y a des accidents, voilà, c'est pas déclaré.
0: Jusqu'à... J'avais fait les demandes pour les papiers, jusqu'à août 2024.
1: Ouais.
0: Qui, Philippe Gacquin, que j'avais fait avec l'association Secours Catholique, c'est eux qui l'ont fait les démarches pour avoir mes papiers. Et ils me disent, écoute, Diana, j'ai eu un email de la préfecture et ils ont accepté ta demande de titre de séjour.
1: En août 2024.
0: En août 2024. Et là, je ne croyais pas. C'était un joie immense.
1: Dis-moi que tu as encore pleuré.
0: Je ne vais pas répéter ça chaque fois. Mais c'est vrai, j'ai pleuré là aussi. Et cette fois, c'était des larmes de joie. C'est... Je ne croyais pas. Et le jour même, j'ai pris une amende. Parce que j'étais en trottinette. Et j'étais content, tellement content que j'ai pris le feu rouge. J'ai grillé le feu rouge. Et j'ai dit, pas de problème, c'est le premier heure monde comme citoyen français.
1: Ouais, super. 10 ans sans papier.
0: 10 ans sans papier.
1: Et alors, donc, depuis ça août 2024, là, on est en mars 2026, ça fait bientôt deux ans, on va dire.
0: Bientôt 2 ans.
1: Alors, ça change, tu peux travailler de manière déclarée.
0: Ça change tout.
1: Ça change tout.
0: Ça change, j'ai plus la peur de sortir à Nancy, de sortir avec les enfants, que la police va m'attraper.
1: Ouais.
0: Je dors tranquille parce que j'ai pas peur que la police va venir me virer de la France. Je peux travailler, je peux choisir le travail que je veux.
1: Et est-ce que depuis que tu as obtenu le titre de séjour, est-ce qu'ils expriment aussi des différences? Est-ce qu'ils ressentent les choses autrement? Non,
0: non.
1: Pour eux, c'est continue de la même manière.
0: Pour eux, ils ne savent pas parce que j'ai essayé de ne pas transmettre mon angoisse et ma peur que j'avais moi. Et pour eux, ils se sont des citoyens français. Et quand j'ai dit, quand j'ai eu les papiers françaises, et j'ai dit, on a eu les papiers, c'est quoi ça? Ils m'ont dit.
1: Et alors,
0: c'est quoi ça? Ça change quoi, maman? Ben, ça change tout. Pour vous, rien, mais pour moi, oui. J'avais dit. Pour vous, non, mais pour moi, oui, j'ai dit. Je ne peux pas dire qu'ils l'ont reconnu parce que ça faisait 10 ans que je suis en France. Je ne sais pas, mais j'ai eu de la bonne chance de les avoir.
1: D'accord.
0: Comment? Pourquoi? Je ne sais pas vous dire. Mais ça m'a rendu plus fort.
1: Ah, bon, bah dans ce cas,
0: c'est un mal pour un bien parce que il y avait des moments qui j'ai pleuré, mais j'ai jamais abandonné. J'ai dit, on va avancer, des meilleurs jours vont venir, ça va aller. J'ai eu la force parce que j'ai eu des entourages qui m'ont aidé vraiment.
1: À ce temps-là, tu as un titre de séjour de combien de temps là?
0: À ce moment-là, j'ai renouvelé, j'ai eu pour un an.
1: Pour un an.
0: J'ai les renouvelé, j'ai eu que des récépissés pour le moment.
1: Ça t'inquiète quand même?
0: Un peu, oui.
1: Tu penses que c'est garanti?
0: Un peu, ça m'inquiète parce qu'ils demandent des papiers que un peu c'est difficile. Parce que si la préfecture a dit non, tout ça va basculer, ça remet un nouvel départ.
1: Et pourtant, tu travailles,
0: j'ai tout, mais...
1: Qu'est-ce qu'il leur faut encore de plus ou...
0: Bah, ça dépend. Qu'est-ce qu'on peut avoir. C'est eux qui doivent me fournir une attestation de travail, une deuxième attestation de travail. Ça traîne.
1: D'accord.
0: Et au bout d'un moment, ils demandent des papiers. Moi, je les ramène, mais... J'ai toujours pas le deuxième.
1: Ouais, tu fais le dossier avec l'attestation de travail, mais comme le dossier traîne, après ils te disent elle est trop vieille, il faut une nouvelle attestation.
0: Voilà, ça fait depuis juin 2025 que j'ai fait la demande de renouvellement Et ouais. Toujours, je n'ai pas eu le deuxième titre de ce jour. Bah, ça revient à la même angoisse qu'au début. La peur que vous me rejetez, la peur qu'on va commencer encore depuis le début. Ça va être plus difficile. Ouais. C'est un peu...
1: Donc,
0: je suis un peu inquiète.
1: Et ici, tu as des connaissances, donc j'imagine que tu connais des Albanais, mais ici, tu connais aussi d'autres...
0: Oui, je connais beaucoup d'Albanais. Et après, je travaille beaucoup.
1: D'accord.
0: Et je n'ai pas le temps de beaucoup faire
1: D'accord.
0: des choses.
1: Et là, l'avantage, c'est que tes enfants ont grandi et que tu n'es pas obligé de les amener avec toi.
0: Voilà. L'avantage, c'est que mes enfants, ils sont bien autonomes, ils peuvent s'occuper d'eux-mêmes. Quand j'ai eu le titre de séjour, le premier titre de séjour, je suis allée, j'avais beaucoup de nostalgie de mon pays. Ça faisait 10 ans que je n'étais pas y allée.
1: Ouais.
0: Je suis retournée, c'est mon pays, je l'aime, je ne l'ignorerai jamais. Mais... ça a resté cette peur et les gens ils se vengent encore et encore.
1: Encore aujourd'hui. Enfin, tu es retourné et tu t'es dit oh là,
0: c'est encore chaud.
1: Tu y étais allée toute seule?
0: Justement.
1: D'accord.
0: J'ai pas ramené mes enfants, j'ai rien ramené.
1: Et finalement, tu as bien fait.
0: Finalement, j'ai bien fait parce que les gens encore.
1: D'accord.
0: Ça a pas calmé.
1: D'accord. Donc là,
0: et là, j'ai appris que le fils de mon oncle, ils l'ont tué.
1: D'accord.
0: Okay. Ils l'ont trouvé, ils l'ont tué.
1: Ah.
0: Ça fait presque 1 an qu'ils l'ont tué.
1: Mmh.
0: Après 20 ans de...
1: De quoi tu rêves si donc tes papiers, là, si ça se passe bien?
0: Ah, j'ai beaucoup de projets.
1: Alors vas-y, 2-3 projets pour...
0: Premier projet, c'est de passer mon permis.
1: Le permis de conduire.
0: Je me suis déjà inscrit, je passe les codes.
1: Ah, t'es en train de travailler le code, là.
0: Je travaille le code. Okay. C'est difficile, je deviens vieille, mais...
1: ça va aller, ça va aller.
0: Et le deuxième, c'est d'avoir une maison ici, parce que pour moi, c'est ici la vie.
1: À Champlou, il y a des belles maisons.
0: Non, merci. Non, merci.
1: Non,
0: merci.
1: Et tu disais tout à l'heure que les métiers que tu faisais, là, ça te fatiguait un petit peu. Tu aurais voulu changer. Tu voudrais faire quoi?
0: Comme vendeuse.
1: D'accord. Okay.
0: C'est un projet, mais pas tout de suite.
1: Il y a le temps encore.
0: Pas tout de suite.
1: Ok. Diana, bah écoute, je te souhaite un titre de séjour renouvelé, un permis de conduire réussi, une maison avec le petit jardin, pas à Champlou.
0: Bah, on ne sait jamais. Mais pour le moment, non.
1: Avec le permis de conduire, après, les bus. Merci à toi donc pour ce temps qu'on a passé ensemble. J'invite tous les auditeurs et les auditrices à aller... sur le net, à voir l'Albanie.

0: Vous venez d'entendre la chanson choisie par Diana qui nous fait penser à un douce France à la sauce albanaise.
1: Exactement ça, ouais. Je ne sais pas si ça s'appelle
0: respire le bonheur. Ou pas. Voilà. Okay. Diana pour ce choix.
1: Ouais. C'est une découverte pour nous aussi.
0: Oui.
1: On parle du 20 juin, il y a une date, on est en mai, il faut le noter sur vos agendas, surtout le 20 juin.
0: Émission vraiment exceptionnelle avec un plateau de personnes engagées, avec des artistes, avec vraiment ça va être quelque chose d'incroyable pour deux occasions. L'occasion des 40 ans de Radio Déclic, une radio toute jeune, 40 ans, l'âge de la maturité, de l'épanouissement.
1: Ouais. Et Radio Déclic a bien voulu organiser un événement autour de la Journée mondiale des réfugiés qui se déroule le 20 juin. Partout dans le monde, il y a des événements. Et donc, sur la Meurthe-et-Moselle aussi, une émission spéciale en public, en direct.
0: Qui aura lieu à Nancy avec un lieu qui reste à définir et qui aura lieu entre 10h30 et 13h. Voilà,
1: et puis on pourra même faire durer le plaisir parce qu'on invitera tout le monde à venir à apporter ses sandwichs, son paquet de chips ou ses quiches à partager ensemble en musique avec quelques artistes. Effectivement, on a déjà des pistes, des confirmations. On vous dévoilera tous ces secrets à l'émission
0: de
1: juin.
0: Oui.
1: Voilà. Et parmi les invités, on va avoir aussi des représentants d'associations militantes en soutien aux sans-papiers, dont par exemple Amnesty International, dont je donne un petit mot sur ce qu'ils ont fait le 21 avril, le mois dernier, à l'occasion de la sortie de leur rapport annuel sur l'état des droits humains. Ils ont diffusé sur 3 monuments à Paris, l'Arc de Triomphe, l'Arc de la Défense, et puis je sais plus quoi, peut-être pas la Tour Eiffel, mais bref, et des messages qui... Les arcs, justice, courage, protection, en lien avec la situation des droits de l'homme, des droits humains partout dans le monde. Et Amnesty International regrette bien sûr que trop d'États choisissent de se taire, voire d'être complices de massacres

0: Odile et Jean-François, bonjour, vous êtes invités aujourd'hui parce que vous avez été investis dans votre vie auprès de personnes sans papier, d'une manière ou d'une autre, mais surtout essentiellement parce que vous êtes militants pour des causes qui nous tiennent à cœur autour des droits humains et de l'égalité de tous. Vous soutenez donc des personnes, des combats, des luttes depuis des années autour de ces thèmes des droits humains, et au fil de cette interview, l'idée est de partager quelques éléments de vos parcours, quelques motivations autour de vos mobilisations. Disons que l'idée, c'est de partager autour de ce qui fait de vous une des personnes engagées. À travers notre échange, j'invite nos auditeurs et auditrices à rechercher leur propre part d'humanité, à se laisser assaillir par leurs propres élans de solidarité et à nourrir leurs envies d'agir dans un monde de justice et de paix. Merci d'avoir répondu présent et présente, Jean-François et Odile, à cette invitation de RESF 54. Et première question à Odile, et je poserai la même à Jean-François. Tu es donc une personne engagée. Dis-nous, est-ce que quand tu es né, tu étais dans une famille où les gens étaient militants, engagés, ou pas ?
1: Pas du tout.
0: Ah bon ?
1: Mais il y avait un contexte quand même. Nous avions une ferme qui était en lisière d'un quartier populaire, la Croix-de-Metz à Toul, et nous vendions du lait. Et venaient là beaucoup de personnes d'origine étrangère. Et c'était une ouverture qui a sans doute formé nos jeunes.
0: Qui venaient à la ferme, c'est ça ? Ils venaient travailler à la ferme ?
1: Non, ils venaient acheter du lait, des œufs, voilà, des légumes. Et donc c'était nous qui vivions un peu en clan. Ça a été une ouverture très très intéressante.
0: D'accord, merci. Jean-François, même question. Es-tu né dans une famille de militants, de personnes engagées ?
2: Non, de personnes engagées au niveau humanitaire, des idées progressistes, mais pas militantes.
0: D'accord, tu peux nous en dire plus quand tu dis progressistes, c'était à travers leur métier ou...
2: Oui, non, à travers les idées humanistes, de D'accord. progrès, comme beaucoup de gens.
0: D'accord.
2: Moi, personnellement, j'ai assez vite eu des envies d'idées politiques, de transformation de la société, de construire une autre société.
0: Alors, comment ça t'est venu ? Alors, je comprends, c'est pas le milieu familial qui t'y a incité, donc tes camarades de classe...
2: Là, faudrait peut-être me faire une psychanalyse. Je ne sais pas. Mais en tout cas, ça m'est venu très tôt déjà comme lycéen. Et puis, j'étais étudiant en 68, 70.
0: Oh, les belles années.
2: Et oui, ça m'a sans doute profondément marqué.
0: D'accord. On reviendra alors sur ces épisodes-là. Odile, j'en reviens. Odile, alors, est-ce que tu saurais dire la première fois où t'es venue l'idée de te dire, tiens, je vais participer à quelque chose qui t'apportait pas à toi personnellement quelque chose, mais qu'on pourrait appeler premier engagement, quoi, pour une cause, une lutte?
1: Non, j'ai pas le souvenir de précis. J'ai choisi une profession qui était un peu pas un engagement, mais une ouverture aux autres, essayer de changer un peu les choses. J'étais assistante en service social, mais j'ai pas d'engagement militant, non, c'est un peu tardivement que j'ai pu aller. Je me suis toujours intéressée, mais en termes d'action, c'est assez récent.
0: Tu saurais dire si assistante sociale, t'étais?
1: Oui, on abrège et on dit assistante sociale.
0: D'accord. Tu saurais dire si c'était le métier dont tu rêvais quand t'étais enfant ou tu as rêvé d'autres métiers?
1: C'était inconscient, voilà, mais c'est un métier que j'ai beaucoup aimé.
0: Ouais. Donc, tu voulais pas être infirmière ou alors dompteuse?
1: J'aime pas trop le
0: ou
1: sang,
0: aviatrice ou je sais pas quoi.
1: Non, c'était ça, pour être actrice, faire quelque chose. Et toujours un peu cette ouverture aussi, voir des gens très différents. J'étais pas dans un mode spécialisé d'action sociale. Mm-hmm. Et voilà, c'était plus voilà, une ouverture, essayer de faire quelque chose.
0: D'accord.
1: Mais il n'y avait pas d'engagement, je ne suis pas encartée dans quelque chose de précis, mais toujours curieuse de ce qui se réfléchit
0: D'accord.
1: pour les autres.
0: On verra tout à l'heure comment t'es venu à tes engagements aujourd'hui. Jean-François, tu as évoqué le lycée là, dans lequel, donc période durant laquelle tu as commencé à te laisser embarquer dans des mouvements collectifs, j'imagine. Tu peux nous donner une de précision.
2: Vu la période, c'était effectivement très chaud, bouillonnant. Ouais. Donc c'était très facile de participer à la fois à des actions, des manifs, et puis des groupes politiques, etc.
0: C'est grisant,
2: par rapport à l'idée de révolution, je ne vais pas rentrer dans les détails, mais l'idée de transformer le monde, quoi, de renverser le système.
0: D'accord. Donc tu étais plutôt, tu suivais le mouvement un peu, tu te laissais embarquer, peut-être.
2: J'y participais bien.
0: Et, tu te souviendrais, je sais pas, il y a peut-être un moment où tu as pris la parole devant un amphi, où tu t'es dit, wow, c'est trop fort, c'est trop génial, je sais pas.
2: Ah oui, j'étais vraiment très très actif, c'est sûr, on y prise de parole, et je fréquentais des groupes, etc.
0: D'accord.
2: Et alors, pour revenir à la question donc des migrants, à l'époque, on parlait pas de sans-papiers parce que jusqu'en 74, quand le gouvernement a bloqué l'immigration, il n'y avait pas de problème. Hein.
0: On les faisait, venir
2: les chercher,
0: il y avait besoin.
2: Par contre, mon premier engagement à ce niveau-là, c'est que je... par contact avec des ouvriers, puis des internationales, on faisait de l'alphabétisation dans les foyers Sonacotra, pour ceux qui... mais les moins de 40 ans ne savent pas de quoi je parle, mais dans les foyers Sonacotra, on allait faire de l'alphabétisation.
0: Et d'accord. Ok, donc déjà une première action, effectivement,
2: oui,
0: directement
2: niveau-là.
0: En lien avec les sans-papiers aussi.
2: Oui.
0: Et est-ce que tu te souviens des de là ou des premières responsabilités que tu aurais eues? Est-ce qu'à un moment, tu as dit, ok, je veux bien être secrétaire de je sais pas quoi, de tel syndicat ou de tel...
2: Mais après, une fois installé professionnellement, j'ai surtout milité syndicalement.
0: D'accord.
2: Je ne vais pas rentrer dans les détails, mais mon engagement principal au cours de ma vie active, ça a été le syndicalisme.
0: Alors, si, c'est intéressant aussi. Donc, ça, dès ton premier poste, par exemple, tu as été syndicaliste.
2: Oui. À savoir que dans le syndicalisme, il y a aussi la solidarité internationale et donc la question des migrants.
0: D'accord, ok. Quand tu étais à cette époque lycéen, là, quand ça bouillonnait, tu rêvais d'être quoi, toi? De faire quoi comme métier?
2: Président de la République.
0: Ah ouais. Et là, auquel cas, t'aurais dissolu tout le pays, en fait.
2: J'étais le Mao Zedong français.
0: Et en réalité, t'as fait quoi comme métier?
2: En réalité, j'ai enseigné le français dans un collège, et puis voilà.
0: D'accord. Ok.
2: Est-ce que c'est le genre... pas une honte.
0: Non, au contraire, est-ce que c'est le genre de métier qui nécessite aussi de l'engagement?
2: Oui.
0: Ouais.
2: Oui. Parce que, blague à part, je pense que c'est un rôle social également que de répandre la culture, et puis la culture au sens très général. Ouais. On a beaucoup parlé des phénomènes de préjugés, d'esprit critique, etc. Et je pense que, on le voit bien sociologiquement d'ailleurs, qu'il y a un rapport entre le niveau de scolarité et la lourdeur des préjugés, y compris racistes, etc.
0: Oui, alors Jean-François évoque le fait que nous avons participé récemment avec Odile et Jean-François à une émission qui s'appelle Chronique de l'antiracisme quotidien avec eux. C'était un grand plaisir, c'était au mois de février-mars dans les eaux-là. Ok, merci sur ces quelques propos. Odile, assistante sociale aussi, ça nécessite de se sentir engagé. On ne peut pas faire ça de manière légère comme un autre métier?
1: On peut toujours, mais c'était pas. Enfin, voilà. Si on a un but qui est de servir les gens, hein, pas servir forcément l'institution, mais servir les personnes que l'on reçoit. Bon, après, voilà, il y a des façons différentes, des temps différents, mais c'est le principe premier. Ouais. C'est d'essayer d'arranger la vie des personnes, quelle qu'elle soit, et quel que soit le problème évoqué.
0: Et parfois, essayer d'arranger la vie des gens, c'est aller contre le cadre institutionnel?
1: Oui, Oui, oui, oui.
0: Parce que l'institution, elle est là quand même normalement pour essayer de faire en sorte que tout le monde soit au mieux, qu'on aide à résoudre les problèmes de chacun.
1: Oui, et de respecter ce que la loi lui impose. Ouais. Mais elle donne des moyens, hein, elle paye les intervenants, etc.
0: Ouais.
1: Mais elle a quelquefois des visions que l'on ne partage pas.
0: D'accord.
1: Et voilà, il faut essayer de convaincre et de dire que ben, l'administratif ne doit pas supplanter l'intérêt aux personnes. Mais, bon,
0: d'accord.
1: Voilà. C'est aussi un petit combat au quotidien.
0: D'accord. Et en dehors de ton travail, est-ce que tu as été engagé, est-ce que tu as été syndiqué comme Jean-François ou pas?
1: J'ai été syndiqué, mais voilà, un peu de loin, je n'ai pas suivi forcément les combats.
0: D'accord.
1: Depuis que je suis en retraite, je suis plus active.
0: D'accord.
1: Alors, ce que j'apprécie, c'est l'action locale et l'action plus internationale. Mm-hmm. C'est pour ça que Amnesty International me plaisait, c'est que on a une ouverture.
0: Je confirme, tu es engagé au sein d'Amnesty International.
1: On a une ouverture sur le monde qui me plaît bien.
0: D'accord. Et localement, tu es engagé sur quel type d'action, auprès de quelle association?
1: Ça peut être le village, ça peut être Mosaïque dont je parlais tout à l'heure, enfin,
0: que j'évoquais,
1: voilà, une association sur un quartier de Toul, un accompagnement scolaire, et voilà, c'est aussi une ouverture intéressante.
0: D'accord. Et comment tu as connu Amnesty International? Pourquoi tu t'es tourné vers cette structure?
1: J'étais cotisante, adhérente depuis plusieurs décennies, agir plus que ça, sinon en signant des pétitions. Et puis il y a eu une réunion à Toul à laquelle on a participé en 2019, si mon souvenir est bon, où on était invité à constituer un groupe, pour les gens qui s'intéressaient. On était parrainé par le groupe de Pont-à-Mousson, qui nous a instruit un peu de ce que ça représentait, qui nous a bien aidé au début. Donc voilà, maintenant on est un bon petit groupe de 8 personnes pour l'instant, 8-9 personnes, et c'est bien.
0: Ouais, c'est super, parce que tu évoques qu'effectivement l'engagement, ça peut passer par signer une pétition, donner de l'argent, donner ce dont il y a besoin pour selon les personnes. Et déjà ça, c'est une forme d'engagement, peut-être minimaliste pour certains, mais déjà important pour beaucoup en fait. Ok, Jean-François, alors toi tu étais un peu plus actif là dans les syndicats,
2: oui,
0: d'après ce que j'ai compris.
2: C'était l'essentiel de mon activité.
0: D'accord.
2: Mais ce qui m'a un peu...
0: T'avais du détachement de temps
2: J'ai eu des périodes avec des détachements.
0: Ok. Oui.
2: Et ce qui m'a orienté vers là où je suis maintenant actif, c'est-à-dire le mouvement contre le racisme et pour l'amitié entre les peuples,
0: BRAP.
2: Eh bien, c'est Jean-Marie Le Pen qui m'a convaincu en 84. Il y a eu les premiers succès électoraux du Front National. Et à quelques copains, j'étais en Moselle à l'époque, on s'est dit, il faut faire quelque chose. Le MRAP, donc, avait un certain prestige national.
0: Ça existait déjà à cette époque.
2: Pardon ?
0: Ça existait déjà à cette époque.
2: Le MRAP date de 1949.
0: D'accord, ok, je ne savais pas.
2: Une vieille institution antiraciste.
0: D'accord, ok.
2: Et donc, on a créé un groupe, un comité local en Moselle du MRAP.
0: D'accord.
2: Et depuis, je suis resté totalement engagé là-dedans.
0: J'ai souvenir, moi, de mouvements qui s'appelaient Ralfron, par exemple. Est-ce qu'il y a eu ici?
2: Oui. Ouais. Alors,
0: C'était pas la même chose.
2: Ça a été un peu plus éphémère. C'était un mouvement moins ancien, moins structuré, institutionnel. Mais ça a eu un rôle, oui.
0: D'accord.
2: Alors, c'était surtout sur Nancy.
0: D'accord, ok. Et tout à l'heure, Jean-François, quand on parlait hors micro, tu m'as évoqué une expérience auprès des sans-papiers à Metz. Est-ce que tu veux en dire
2: Oui, les choses sont tellement liées, racisme, xénophobie, rejet de l'étranger,
0: ouais,
2: et puis le drame des sans-papiers, mais de l'île des migrants en général, que sur Metz, il s'est créé un groupe, donc RESF.
0: On connaît bien.
2: Bah, je sais à qui je parle. Et, assez spontanément, des militants du MRAP ont été en même temps militants de RESF. Donc moi, j'y ai milité un certain temps.
0: Essentiellement, deux mots, vous faisiez quoi? Ça se traduisait par quel type d'action?
2: C'était, je pense que je ne me trompe pas, c'est bien essentiellement l'accompagnement des migrants, et en particulier des familles, en principe, et des familles avec des problèmes administratifs.
0: Bien sûr.
2: Alors, il y avait différents niveaux d'engagement. Moi, ayant déjà mes engagements syndicaux, et puis dans le MRAP, j'aidais plutôt le groupe au niveau administratif, etc. Mais il y avait des militants et des militantes que j'admire beaucoup, qui se consacraient, mais à 100%, quand je dis à 100%, c'est jour et nuit, week-end compris, etc., à accompagner des familles ou même des migrants en détresse administrative. Dossiers, préfectures, etc. J'admire beaucoup le travail que fait RESF, même si c'est pas le mien actuellement.
0: Oui. Merci Jean-François. J'en reviens à Odile. Tu nous as évoqué aussi hors micro une campagne d'Amnesty International autour de la question des sans-papiers, en particulier autour des travailleurs sans-papiers. Je rappelle qu'en France, on estime à peut-être 700 000, je crois, personnes sans-papiers sur le territoire. Est-ce que tu veux nous dire deux mots sur cette campagne?
1: Alors, c'est...
0: Comment s'appelle-t-elle?
1: Je pense que tu fais référence au rapport que a rédigé Amnesty. Je vais essayer de le retrouver. Mis en lumière, il a publié un dernier rapport qui s'appelle « À la merci d'un papier ».
0: Oui.
1: Amnesty demande par exemple la création d'un titre de travail unique qui aurait une durée de 4 ans minimum afin d'éviter que ces personnes soient dans une quête constante de papier, de rendez-vous, d'argent pour que leur titre soit renouvelé chaque année et que ça crée un stress, une précarité trop importante. Ouais. Donc c'est un des moyens d'Amnesty, c'est de rendre public ces situations et de revendiquer cette ces demandes-là.
0: Et oui, c'est bien raccord avec le type de revendication qu'on peut avoir au sein de RESF, effectivement, avec une approche plus large qui consiste à dire régularisons tous les sans-papiers, mais sur la question des travailleurs, tu évoques effectivement la précarité, il y a la difficulté administrative, et même pour les patrons, et pour eux, vis-à-vis de leurs patrons, ils peuvent pas s'engager à plus de... Alors des fois, c'est 3 mois, 6 mois, les papiers, et c'est à renouveler, et en général, quand les 6 mois arrivent à terme, le papier est pas là, il arrive 1 mois après, donc le patron, il est pas forcé, enfin, il prend un risque en continuant à faire travailler la personne. Bref, c'est le bordel pour chacun.
1: Voilà, les prises de rendez-vous, des choses très...
0: Ça, c'est un cata, ouais.
1: Voilà.
0: Rendez-vous qu'on prend informatiquement, donc c'est la galère parce que ça marche pas tout. Mais bon, bref,
1: il manque toujours
0: c'est
1: quelque
0: bien documenté.
1: Chose,
0: alors ça, il manque toujours des trucs. Et puis maintenant, on rajoute le niveau de français qu'il faut. Il faut avoir fait bac plus 12 maintenant pour être régularisé, etc.
1: Puis que bien des Français ne pourraient pas.
2: Ne passeraient pas.
1: ne pourraient pas réaliser.
0: Un de ces quatre, on fera sur une émission, on posera quelques questions, on demandera aux auditeurs si ça répondra à tout ce type de questions.
1: Je parlais des Français de souche.
0: Petite private joke. Ok.
2: Dans les villes où il en reste encore quelques-uns.
0: Oui, on nous a évoqué sur ce site F de souche qu'on ne vous invite pas à aller voir, mais un classement des villes, enfin un truc un peu kafkaïen, aberrant. Que dire, je ne sais pas encore là-dessus. Peut-être pour finir un petit peu, est-ce que vous voulez nous raconter un moment soit très bien, un bon souvenir, soit peut-être un mauvais souvenir en lien avec vos engagements soit auprès des sans-papiers, soit auprès d'Amnesty, du MRAP ou d'autres. Un bon moment, une grande joie, une grande... réussite, fierté.
1: Récemment, Amnesty, le groupe de Toul, fin février, a organisé une bourse aux livres qu'on intitule Fête de la pensée, parce qu'il y a un petit jeu de mots, on vend aussi des pensées, des fleurs. Et c'est le moment où viennent pas mal de personnes et on rencontre ces personnes et on fait part de nos actions. Et c'est un moment très sympa, un week-end où voilà, on accueille les personnes et on échange. Ça, c'est très, très intéressant.
0: Ça semble connu du grand public, Amnesty International, ou tu as l'impression que les gens ne connaissent pas trop quand,
1: je sais pas. Si, quand même. C'est très repéré. Alors, effectivement, il y a des moments où un peu plus délicats, où lors des marchés, des signatures, on nous dit ça ne sert à rien, vous êtes que pour les étrangers, où il y a des réflexions, effectivement, mais à nous d'argumenter, et puis. Mais ça se passe bien en général.
0: Ok. Jean-François, un souvenir, quelque chose, une anecdote ?
2: Oh ben, tant qu'à faire un bon souvenir, hein.
0: Vas-y.
2: Après tout. Quand j'étais en Moselle, le MRAP, on faisait une opération qu'on appelait la chenille multicolore.
0: On dis-nous tout, c'est quoi,
2: travaillait
0: ça ?
2: Toute l'année avec une ou deux, trois écoles. On faisait des séances avec les gamins, etc. Et ça se terminait au mois de juin par une splendide chenille dans les rues de la ville, très décorative, très festive, avec tous les gamins qu'on avait suivis pendant l'année.
0: D'accord.
2: Avec de la musique et un petit spectacle à la fin. C'était vraiment, on a fait ça une dizaine d'années. Très, très agréable et festif.
0: Ok.
2: Comme quoi, la lutte contre le racisme ou contre les misères de l'immigration, etc., ce n'est pas forcément triste. Il faut faire du positif aussi. Il faut montrer qu'on peut vivre ensemble, faire la fête ensemble.
0: On peut lutter dans la joie et pas que dans la souffrance.
2: On construit un monde nouveau, voyons.
0: Tout à fait. Allez. Toute petite dernière question, si l'un de vous deux ou les deux veulent nous dire quel est votre personnage de référence, est-ce que vous avez quelqu'un qui vous sert d'étoile en quelque sorte, dont vous vous dites ah, j'adore, j'aimerais être comme lui, comme elle, personnage réel ou fictif d'ailleurs, tiens.
2: Non, pris court comme ça.
0: Non, moi, la prochaine fois, je la pose au début.
2: Oui. Qu'on ait le temps de réfléchir. Mais moi, je dirais spontanément, par exemple, Nelson Mandela.
1: J'allais dire ça aussi.
2: C'est vraiment un phare, je pense. Dans la... Ça pourrait être, je ne veux pas te le voler, mais Martin Luther King.
0: Pour ça qu'on vous a interviewé en même temps tous les deux. Ok. Merci à vous. Donc, on vient d'échanger avec Odile et Jean-François, hyperactifs au sein de leurs structures respectives. Merci aux auditeurs, aux auditrices. On vous dit à bientôt.
1: Merci.
2: Merci de nous avoir rencontrés.
0: Au revoir.
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0: Donc, nous venons d'écouter Siba, une artiste syrienne qui dénonce les injustices et qui interroge surtout le silence du monde. Alors, dans cet extrait de chanson, elle accuse le colonisateur de...
1: éradiquer nos racines.
0: Démolir nos maisons.
1: Criminaliser notre existence.
0: Falsifier nos origines.
1: Séparer nos proches et massacrer nos enfants.
0: Prendre notre sang pour acquis et diaboliser nos révolutionnaires.
1: Voler notre savoir, maintenir notre peuple dans l'ignorance et torturer nos esprits.
0: Coloniser nos pays et nommer nos dirigeants.
1: S'approprier nos biens et brûler nos arbres.
0: Mais qui seriez-vous sans nous ?
1: Vous ne seriez pas sans nous.
0: Vous ne serez pas sans nous.
1: C'est pas mal, j'aime bien, c'est radical, c'est trash, c'est, y a pas de, il faut arrêter d'être humble, des fois, quand on est victime de discrimination, de massacre, etc.
0: Ouais, une chanson coup de poing, vraiment.
1: Voilà. On se retrouve bien sûr au Cercle du Silence de ce mois de mai. C'est quel jour ?
0: Le 30 mai à 15h, place Stanislas,
1: dernier
0: de façon rituelle. Oui.
1: Voilà. Profitez.
0: Avec plus du chocolat chaud parce qu'il fera très très beau le 30 mai.
1: Donc du jus de fruits, des sirops et peut-être même de la glace si on trouve de quoi brancher un congélateur au pied de la statue. Tiens, on va en parler au maire de Nancy. Ok. Bon, mais c'était bien, on se retrouve en juin.
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1: Merci, on se retrouve le mois prochain. Salut.
0: Salut.
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0: Et bonjour à toutes et à tous. Vous êtes bien sur Radio Déclic. J'espère que vous avez passé un très bon week-end, peut-être week-end prolongé pour ceux qui ont pu en profiter. En tout cas, c'est l'heure de votre émission Déclic Midi, émission quotidienne qui revient cette semaine, dont voici l'édition du lundi 18 mai. Et aujourd'hui avec moi, il y a Lucie. Bonjour Lucie.
2: Bonjour Élise.
0: Comment vas-tu ?
2: Eh ben, écoute, très bien, très reposée.
0: Eh ben, tant mieux. C'est le but de ces longs week-ends aussi, de se reposer, de se ressourcer. Même si la météo n'était pas au beau fixe, hein, et je crois que quand tu nous parleras de la météo tout à l'heure, ce sera pas non plus très joyeux, si.
2: Non, c'est pas la joie.
0: Ce sera pas la bonne nouvelle du jour, en tout cas, alors. Mais donc du coup, effectivement, tu nous parleras de météo dans quelques instants et aussi de journal. C'est toi qui l'as fait en entier.
2: Eh oui, tout à fait.
0: Donc on parlera d'infos locales, internationales et nationales avec toi dans quelques instants. On aura aussi une bonne nouvelle du jour et puis un fait historique à la fin de cette émission. Et on aura aussi notre invité du jour. Et il s'agit de Mario du pays de la Comcom du pays de Colombey et du Sud Toulois qui nous parlera notamment des aides à l'habitat et du rôle des ergots. On en saura plus dans quelques instants. Mais avant tout ça, eh bien comme je l'ai dit, on te retrouve donc pour le journal.

0: À Favière, des instruments de musique sont mis à disposition pour être testés gratuitement avant de se lancer. L'école de musique du Saint-Ois propose des séances gratuites de découverte instrumentale pour les enfants en primaire. Certains instruments peuvent paraître inaccessibles, soit parce qu'ils semblent plus difficiles à apprendre, soit parce qu'ils coûtent cher. Ces séances du mois de juin vont permettre, par conséquent, aux enfants d'essayer plusieurs familles d'instruments encadrés évidemment par les professeurs de l'école de musique. Cette semaine à Toul, la jeune génération va répondre à la question « Quel avenir pour le futur ?» Du 19 au 22 mai aura lieu une exposition des travaux d'écoliers qui ont imaginé leur futur dans l'espace de Don. Cette semaine sera clôturée par un concert du quatuor Diotima le 22 mai à l'Arsenal. Ces deux manifestations entrent dans le cadre de deux années de réflexion entre les représentants des collectivités locales et l'association de l'éducation nationale qui se sont réunies au sein des Assises de la jeunesse et de la culture. La thématique qui a été choisie pour ces deux ans est l'avenir du futur. En attendant, si vous voulez, vous pourrez également, c'est important en plus, nous retrouver en direct le 19, le 20 et le 21 mai. En attendant, si vous voulez en savoir plus, je vous conseille de lire l'interview d'Elisabeth Deligny, directrice de la MJC de Toul pour l'Est républicain. Et pour en savoir plus sur ces deux actualités, d'ailleurs, je vous conseille d'aller sur le site de l'Est républicain. Ce dimanche, la ville de Nancy s'est mobilisée à l'occasion de la Journée internationale contre l'homophobie, la transphobie et la biphobie. L'année dernière, la police nationale a relevé plus de 4900 infractions à caractère homophobe ou transphobe. Ce chiffre, en hausse de 2%, reste cependant en dessous de la réalité parce que peu de victimes portent plainte. 3% seulement osent le faire. Pour en savoir plus, allez sur les sites de l'Est républicain et de Ici Lorraine. On passe aux infos nationales et internationales maintenant. Et le groupe la chaîne Canal+ annonce le boycott des professionnels qui ont signé la pétition Zappé Bolloré. La veille du Festival de Cannes, Libération a publié la pétition Zappé Bolloré, donc le 11 mai. Elle a pour but de dénoncer l'emprise croissante du milliardaire d'extrême droite sur le cinéma français. Cette pétition a été signée par plus de 600 professionnels du cinéma. En réponse, Maxime Saada, le directeur général de la chaîne Canal+, a décidé ce dimanche 17 mai qu'il ne souhaitait plus travailler avec les signataires de cette pétition. Cette action pose question par rapport à la liberté d'expression. Pour en savoir plus, je vous invite à aller lire l'article de Libération et celui de France Info sur le sujet. Et on enchaîne avec les présidentielles au Pérou. Fujimori et Sanchez qualifiés au second tour. Roberto Sanchez, candidat de gauche, sera opposé à son adversaire de droite, la candidate Keiko Fujimori. Ils s'affronteront le 7 juin. Keiko Fujimori est arrivée en tête du premier tour en avril avec 17,1% des voix contre 12% pour Roberto Sanchez. Cependant, aucun des deux candidats ne semble populaire dans le pays, en prenant en compte que les votes de 9 Péruviens sur 10 n'étaient pas destinés ni à Fujimori ni à Sanchez. Pour en savoir plus, je vous invite à lire l'article de Courrier International. L'OMS a déclenché une alerte internationale à l'épidémie d'Ebola en République démocratique du Congo. L'OMS a déclenché ce dimanche son deuxième niveau d'alerte le plus élevé. Un premier cas a été confirmé à Goma et 88 décès dus au virus ont été enregistrés. Et on compte également 336 cas suspects sur le territoire. Les autorités sanitaires congolaises ont officiellement déclaré qu'une épidémie était en cours et constitue une urgence de santé publique internationale, mais que ce n'est pas une urgence pandémique. Ebola réapparaît dans un contexte de guerre impliquant des mouvements de population susceptibles de favoriser la propagation de la maladie dans les pays voisins. Pour en savoir plus, allez également sur le site de Courrier International. Et on termine avec la météo. Aujourd'hui à Toul, Saxonction et Colombey-les-Belles, il fera jusque 16 degrés avec de la pluie. Et demain, il fera 15 degrés et il pleuvra encore. Sur ces belles paroles, je repasse le micro à Élise.
1: Merci beaucoup, belle parole. Mais bon, effectivement, allez, on se dit qu'il va y avoir du soleil pour la fin de cette semaine, pour notre lancement, effectivement, nos 40 ans, et puis le Jardin du Michel aussi qui nous attend en cette fin de semaine, où d'ailleurs on sera aussi en direct de 16h à 20h pour le Jardin du Michel. Et puis, je vous propose de continuer cette émission Déclic Midi, eh bien avec la bonne nouvelle du jour. Hein, comme vous l'avez entendu, ce n'est pas la météo, mais je vous informe d'autre chose, une bonne nouvelle.
2: Respirez. Ceci n'est pas une galère, c'est une bonne nouvelle.
1: Le syndrome des ovaires polykystiques change de nom. Alors, ce ne sera plus le sigle SOPK, donc qui veut dire syndrome des ovaires polykystiques, mais ça deviendra SMOP, soit syndrome métabolique ovarien polyendocrinien. Cette nouvelle appellation vise à mieux refléter la complexité de cette maladie. Ce syndrome ne se limite pas aux ovaires, cela affecte plusieurs systèmes du corps. Le fait de changer l'appellation permet de ne pas le cantonner aux ovaires. Donc c'est une belle avancée scientifique médicale en tout cas, pour ceux qui ont ce syndrome. Bien pour pouvoir prouver que effectivement ça n'atteint pas que les ovaires mais d'autres systèmes du corps, et donc je vous le rappelle, ça s'appelle maintenant SMOP, syndrome métabolique ovarien polyendocrinien. Voilà, c'est un beau mot pour le Scrabble par exemple. Alors je vous propose maintenant de continuer cette émission. On va parler de l'aide à l'habitat avec notre invité du jour.
3: Hey, qui qu'on voit
1: aujourd'hui?
3: Oui.
1: Eh ben, c'est l'invité.
3: Dans quoi?
1: Déclic Midi. Et donc aujourd'hui, nous recevons Mario Sagliari, responsable de services et agent de développement. Est-ce que vous nous entendez bien?
4: Oui, je vous entends bien. Bonjour.
1: Très bien, bonjour. Alors, aujourd'hui, donc, on va parler ensemble de l'aide à l'habitat que propose le pays de Colombey du Sud, Touloua, la Comcom. Alors, racontez-nous tout justement, quelles aides à l'habitat on peut disposer?
4: Alors, la communauté de communes a installé il y a un petit moment maintenant, ça fait plus de 20 ans qu'il y a un système d'aide à l'habitat sur diverses thématiques sur le territoire. On accompagne aussi bien le changement de menuiserie que, par exemple, la requalification de la vacance ou les habitats très dégradés. Et ce qui nous amène aujourd'hui aussi comme sujet, c'est le maintien à domicile.
1: Alors, comment ça marche exactement?
4: Alors pour ça, il suffit qu'un habitant contacte la commune, récupère un dossier, un formulaire à remplir et le renvoie à la commune tout simplement. La communauté de communes ensuite traitera le dossier et informera la personne des suites.
1: Donc ça peut être pour tout aménagement chez soi, c'est ça?
4: Alors pour l'aide à maintien à domicile, c'est une aide qui a été instaurée au niveau de la Comcom. Elle vise les personnes de plus de 60 ans qui sont en perte d'autonomie ou les personnes de plus de 70 ans, tout court. Alors ça vise spécialement tout ce qui est attrait au maintien à domicile des personnes pour éviter, par exemple, pour éviter tout accident de type domestique. Je peux vous donner des exemples. Ça peut être une douche à l'italienne, supprimer des marches dans un domicile, voilà, tout type de travaux. Ou même par exemple des montes-escaliers pour des maisons qui ont des étages. L'idée, c'est de faciliter la vie des occupants. Pour ce faire, un ergothérapeute se rendra dans le domicile, visitera la maison et fera des préconisations. Au-delà même de la demande de subvention de la personne, les prescriptions de l'ergothérapeute doivent être suivies par l'occupant pour pouvoir justement avoir l'attribution de ces subventions. Donc, on peut demander des subventions pour tel et tel travaux. Toutefois, il y a d'autres recommandations qui doivent être suivies. L'idée, c'est un accompagnement global de la personne. L'objectif, c'est vraiment d'assurer un vrai maintien à domicile de qualité pour les habitants et améliorer la qualité de vie de nos habitants du territoire.
1: Oui, comme ça permet de rester vraiment chez soi. Alors, pourquoi c'est une ergothérapeute qui peut passer?
4: Alors, l'ergothérapeute est un expert du domaine qui sait en fait juger des contraintes de la vie des personnes âgées. L'idée de d'envoyer un ergothérapeute, ça permet de vérifier vraiment l'habitabilité d'un logement pour une catégorie de la population et justement pouvoir, quand c'est possible, faire des préconisations sur l'amélioration de celle-ci.
1: Très bien. Et donc, quel est le rôle de la Comcom dans tout ça?
4: La Comcom, l'objectif de la Comcom, c'est d'améliorer, un, la qualité des logements, et de deux, d'améliorer la santé de la population de manière générale et la qualité de vie.
1: Est-ce que vous avez eu beaucoup de demandes? Je ne sais pas depuis combien de temps ça existe, ce système?
4: Ce système est en place depuis 10-15 ans maintenant à peu près. Les demandes, on en a pas mal annuellement. Alors là, je pourrais pas vous donner de chiffres tout de suite sur le nombre de dossiers qu'on a eu, mais le maintien à domicile, on en traite à peu près une dizaine, une quinzaine par an.
1: Très bien, et j'imagine qu'il y a peu de refus au final.
4: Alors, il y a effectivement, une fois que l'accompagnement est lancé, il n'y a pas de refus, sachant que l'aide est quand même assez importante. On donne les communes participantes au dispositif donne 10% du montant des travaux, la communauté de communes abonde de 10% également, parce que c'est un système qui est participatif, qui favorise la participation des communes. Donc avec 500 euros maximum pour les communes et 500 euros pour le PC, donc 1000 euros d'aide pour des travaux au maximum. L'idée, c'est d'accompagner les personnes du moment où elles respectent les conditions des aides, et la plupart des demandes respectent nos conditions.
1: Est-ce qu'il y a du coup des conditions qui sont spécifiques, par exemple un budget maximum ou de travaux?
4: Alors nous, on subventionne maximum 1000 euros avec la commune comprise, donc c'est 5000 euros de montant subventionnable. Il y a les personnes qui font ces dossiers d'aide peuvent avoir droit à d'autres aides de l'État, notamment de l'ANA ou des caisses de retraite. Donc nos aides sont aussi en complément des aides nationales, ça permet de réduire au maximum le reste à charge des habitants. Voilà.
1: Très bien, et donc le formulaire à remplir, est-ce qu'on peut le retrouver sur le site de la Comcom aussi?
4: Oui, vous pouvez le retrouver sur le site de la communauté de communes si vous voulez le pré-remplir. Nous, on incite fortement les habitants à aller voir les communes dans un premier temps. C'est là qu'elles pourront avoir toutes les informations sur les aides auprès des secrétaires de mairie. Et s'il y a besoin d'informations complémentaires, ils peuvent se rendre à la communauté de communes ou nous joindre par téléphone. On est disponible.
1: Très bien, parce que sur le site de la communauté de communes, j'étais allée dans la page aide habitat intercommunal et j'avais trouvé un dossier qui faisait 24 pages. C'est pas celui-là, non?
4: Exactement, c'est bien celui-ci. Et là, dans ce dossier-là, vous avez toutes les aides de la communauté de communes et ainsi que toutes les conditions pour avoir le droit à subvention.
1: Donc oui, si jamais on a besoin d'aide pour le remplir, on peut contacter quelqu'un ou quelqu'un de sa commune alors pour le remplir avec, parce que ça fait quand même pas mal de pages, effectivement.
4: Effectivement, alors là, dans le dossier, c'est toutes les aides de la communauté de communes. Donc la personne qui fait la demande devra consulter la page qui l'intéresse. Voilà. Mais effectivement, c'est plus simple de se rendre en mairie. La mairie vous donnera uniquement les documents concernant votre demande de subvention. Elle pourra vous indiquer, vous donner quelques petits éléments, quelques petites informations et quelques documents aussi en amont pour vous faciliter la tâche.
1: Très bien. Et alors, c'est vrai qu'on a évoqué donc le maintien à domicile. Donc, il y a d'autres aides qui sont accessibles alors?
4: Oui, il y a d'autres aides qui sont accessibles au niveau de la communauté de communes. Par exemple, on subventionne l'isolation des parois opaques, la rénovation de toitures et des façades également. Donc, on a un champ assez large de rénovation, de subvention, pardon, sur les rénovations des logements. L'idée de la communauté de communes, c'est de répondre à nos objectifs politiques. Donc, les objectifs politiques, ça peut être une meilleure qualité énergétique de nos bâtiments, un meilleur aspect extérieur, donc un cadre de vie qui est agréable. Il y a d'autres objectifs politiques aussi qui sont poursuivis via les aides. Donc, il y a la santé via le maintien à domicile, mais il y a aussi la requalification de la vacance. Donc, l'objectif d'améliorer aussi le cadre de vie, mais améliorer surtout, augmenter la population et maintenir les habitants du territoire plutôt.
1: Très bien. Et donc, ce dossier, il faut être rempli aussi, il faut qu'il soit rempli avant d'entamer des travaux.
4: Alors, effectivement, pour avoir droit aux subventions, il faut demander la subvention avant de lancer les travaux, donc envoyer les devis à la collectivité. Une fois que vous avez envoyé ces devis, nous, on vous enverra rapidement un accusé de réception vous autorisant à démarrer les travaux. Une fois que vous avez cette autorisation de démarrer les travaux, vous pouvez faire vos travaux. Et par la suite, une fois que la commission se sera réunie et aura attribué ou pas la subvention selon les cas, on vous enverra un courrier vous donnant la réponse de la collectivité. Ouais. Mmh. Donc c'est dans cet ordre-là qu'il faut bien procéder, c'est très important.
1: Effectivement. Très bien. Est-ce qu'il y a autre chose que vous vouliez faire parvenir aux oreilles de nos auditeurs ?
4: Non, j'ai pas d'autres informations mis à part cela.
1: Mmh. Eh ben, très bien. Donc, on rappelle, on peut se renseigner donc dans sa mairie ou auprès de la Comcom du Pays de Colombey et du Sud Toulois pour avoir ces aides pour les aides à l'habitat, mais à domicile, mais même aussi donc du coup pour toute autre rénovation qu'on souhaite faire dans son habitat. Merci beaucoup Mario Salilari. Je rappelle que vous êtes responsable de service et agent de développement pour la Comcom du Pays de Colombey et du Sud Toulois. Merci beaucoup.
4: Merci à vous.
1: Au revoir. Bonne journée.
4: Merci.
1: Et voilà, on a raccroché avec l'invité du jour qui a pris le relais de Tiffaine Schreimer qui n'a pas pu être présente aujourd'hui. Donc il a pris le relais un petit peu rapidement, mais en tout cas moi je trouve qu'il s'est très bien débrouillé. En même temps j'ai envie de dire il connaît son sujet. Ça va Lucie ?
5: Oui, ça va, et toi?
1: Eh ben, écoute, ça va bien. On va poursuivre et même terminer cette émission, eh bien, avec le fait historique. Où est-ce que je vous emmène aujourd'hui? Ah, quel suspense. Eh bien, en fait, je vous ramène tout simplement aussi à Tuyau Groseille, hein, comme la semaine passée. Puisque je continue mon petit pèlerinage dans ce livre Histoire méconnue de nos villages de Bernard Perrin. Et donc, j'ai choisi de vous parler maintenant. Alors, je vous lis, en fait, dans ce petit livre des extraits à chaque fois. Et là, j'ai choisi un extrait qui s'appelle « Les compagnons de la pierre ». Tu te demandes ce que c'est ?
5: Ah oui,
1: j'espère. Eh bien, on va partir en 1854. Et où a été entrepris la démolition de l'ancienne église de Tuy-aux-Groseilles. Les démolisseurs, qui deviendraient plus tard les constructeurs de l'église néo-gothique, étaient quatre frères, les Tassin, originaires d'Essey-Mézeray, où leur père, Firmin, exerçait déjà la profession de maçon. Donc ils répondent au prénom de Joseph, né en 1818, Justin, né en 1819, Étienne, 1824, et le dernier, Auguste, 1831. Ils étaient arrivés un jour, ces compagnons de la pierre, et avaient pris pension au café au pied de la côte, tenu par monsieur et madame Chartreux, parents d'une jeune fille au charme de laquelle, on s'en doute, les maçons n'étaient pas indifférents. Cette estaminet était située, comme son nom l'indique, à gauche à la sortie du pays, vers Nancy, au pied de la rue Montée. Aujourd'hui, c'est la maison Bittner. Alors, depuis l'apparition du livre, ça a peut-être changé encore. Quand l'église fut démolie, on déblaya les décombres. C'est alors que l'un des frères Tassin eut son attention attirée par une pierre dissemblable à des autres gravats. Elle se présentait comme une coquille sculptée. On voyait encore la patte qui la tenait scellée au mur de la précédente construction. Il s'agissait en fait du bénitier d'époque romane. Le maçon vit de suite l'avantage.

Puis, ils ont aussi construit celle de Cézeray et celle d'Uruf. Ce fut le dernier travail accompli en commun. Ils se séparèrent ensuite, s'établissant chacun de leur côté. L'aîné à Richecourt, Justin à Euvezin, Étienne à Aubervilliers, dans la région parisienne, comme sculpteur marbier. Et seul Auguste demeura à Thuy, où son fils, qui porta le même prénom, naquit en 1867. Ce dernier eut comme second prénom celui de Gibrien, patron de la chapelle, se maria à son tour à Thuy et transmit à son fils Maurice les anecdotes dont une grande partie a permis donc à l'auteur du livre Bernard Perrin de reconstituer la petite histoire du village de Thuy aux Groseilles. Alors revenons à Auguste Tassin, père. La finesse de son travail de tailleur de pierre, sa conscience professionnelle, lui acquirent une réputation dont l'écho parvint au sommet de la colline inspirée. L'entreprise Colombet, sur conseil d'un prêtre nommé Zabel, engagea Auguste vers 1860 pour effectuer les travaux de prolongement de la basilique et surtout en vue de l'édification de la tour de Notre-Dame. Les travaux traînèrent en longueur, mais par suite d'un litige de propriété et surtout par manque d'argent, eh bien c'est pour ça que ça a traîné en longueur. Donc en 1864, on en était encore au rez-de-chaussée seulement, quand le chantier fut totalement abandonné pendant plusieurs mois et tout a repris quand les problèmes financiers furent résolus. Et le 19 novembre 1869, à 11h30, Auguste Tassin scellait la dernière pierre de l'église. Il pouvait alors dire fièrement que toutes étaient passées dans ses mains et il y en avait quelques-unes. Quand même, la tour mesure 45 mètres de haut, la tour de Notre-Dame. En ce beau jour, quelques personnes se trouvaient là et comme c'est le cas souvent en automne dans nos régions, le ciel était dégagé, le paysage sans brume. Le maçon remarqua à 2 mètres de lui un homme qui regardait dans ses jumelles. Il s'approcha intéressé. « Pardon monsieur, si vous pouviez me prêter vos jumelles, je connais l'emplacement de Thuy, mon village, mais je voudrais le voir de plus près. Tenez, mon brave homme, répondit l'inconnu, et les voici. Quelques minutes plus tard, émerveillé, Auguste, après être redescendu, ne put s'empêcher de conter son aventure à un père Aublat. Eh bien, dites donc, s'écria ce dernier, vous n'y allez pas, demain morte, c'était le ministre. Donc oui, il a quand même emprunté les jumelles du ministre. Monsieur Maurice Tassin conta cette histoire pittoresque à donc l'auteur du livre, Bernard Perrin, et il a ajouté « Nous n'avons jamais pu identifier ce ministre, mon père ne connaissait pas son nom, mais les faits se sont déroulés ainsi ». Et donc pour terminer, ben je vais vous parler encore un petit peu du beau côté du travail de ses compagnons de la pierre. Il y a aussi l'envers du décor et ce serait fausser la vérité que de le méconnaître. Donc là on va parler de choses un peu moins positives. Bien sûr, ces tailleurs de pierre gagnaient un salaire relativement double par rapport à celui des maçons de l'époque qui alignaient les pierres et les jonctoyaient avec de la colle. Ces derniers étaient payés 2,50 francs par jour, alors qu'un tailleur de pierre de la valeur d'Auguste Tassin percevait 5 francs. Mais s'il convient de préciser que notre homme, chaque lundi, quittait Thuy à pied et se rendait ainsi jusqu'à Sion, petite trotte quand même, hein. Ça monte en plus. Le samedi, après le travail, il revenait par le même moyen de locomotion, donc ses pieds. Quand il restait durant ce court week-end, il nettoyait les lieux du travail et recevait 5 francs des pères Aublat. Ainsi, le lundi, dès la première heure, le chantier fonctionnait à nouveau. Donc, tels furent ces baptiseurs d'église, ces tailleurs de pierre, ces sculpteurs à qui nous devons tant et tant de chefs-d'œuvre, artistes trop souvent anonymes, dont quelques noms seulement, comme celui donc de Tassin, sont parvenus jusqu'à nous. Et pour terminer, eh bien, je parle de l'édifice de Thuy et notamment de ses cloches. Alors, les édiles de 1850, les minoritaires, rappelons-le, désiraient une église plus fonctionnelle que la précédente. Elle paraît aujourd'hui démesurée par rapport à la population. Extérieurement, son clocher de pierre se termine par une flèche de bois recouverte d'ardoise. À l'intérieur, donc, il y a 3 cloches. Alors, je vous note les noms, les poids, les noms des parrains et marraines. Alors, la première cloche s'appelle Marguerite, 614 kilos. Un beau bébé, c'est la plus grosse. Hein. Parrain Dutel Antoine et la marraine Husnay Marguerite.
D'ailleurs, à chaque fois, elle porte le nom de la marraine, la cloche. Mélanie, 448 kilos par un Hubert Simonin et marraine Mélanie Collin. Et la dernière, Louise, 337 kilos par un Constant Colombet et marraine Louise Mougenot. Ajoutons que Constant Colombet devint le patron d'Auguste Tassin. Il fut l'entrepreneur de la future tour de Notre-Dame de Sion. Et ensuite, lui et ses descendants.

0: les constructeurs de la basilique de Domrémy. Voilà, l'intérieur de l'église a une longueur de 28 mètres sur une largeur de 15 mètres et une hauteur de 11 mètres avec trois nefs supportées par des colonnes. Les voûtes sont en pierre, l'éclairage fait par 13 fenêtres de style ogival et on peut encore voir quelques statues dont trois du 18e siècle en bois repeint, un diacre malheureusement mutilé, une vierge à l'enfant et un saint Nicolas. Trois autres statues dans la même matière sont du 19e siècle, sainte Anne avec la vierge, saint Joseph et une vierge à la médaille miraculeuse. Voilà pour les informations donc sur l'église de Thuée aux Groseilles et puis sur Notre-Dame de Sion également. Je vous invite à aller les visiter si vous ne les avez jamais vues, bon, vous rappelant mes indications. Et voilà, donc je vous rappelle pour le petit livre, si cela vous intéresse, c'est le livre de Bernard Perrin, Histoire méconnue de nos villages. Alors je ne sais pas exactement où on peut encore le trouver, moi je l'avais trouvé sur une brocante, donc peut-être que vous pourrez le trouver aussi sur une brocante, ou il est peut-être encore en librairie, je ne saurais vous dire. C'est la fin de ce Déclic Midi. Dans quelques instants, on va retrouver un rendez-vous en Terre de Lorraine du jour et ce sera un numéro de portrait d'artiste. On va recevoir, là, dans quelques secondes, je vois qu'elle est arrivée, Emmanuel du groupe Latislava. C'est dans quelques secondes. En attendant, on va écouter une musique. Et puis, je te souhaite une bonne journée, Lucie.
1: Oui, toi aussi, Élise.
0: Merci, bonne journée à tous. Potin de voisinage.
1: Et Actu qui pique.
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0: portrait d'artiste sur Radio Déclic. Chansons, livres, peintures, expositions, l'art dans tous ses états, oui, mais l'art local. Et bonjour à toutes et à tous, ou rebonjour si vous étiez déjà là précédemment. Alors, comme je l'ai dit, effectivement, c'est un numéro de portrait d'artiste qui vous attend. Et on va recevoir aujourd'hui Emmanuel du groupe Ladislava. Bonjour.
1: Bonjour Élise, bonjour les auditeurs de Radio Déclic.
0: Comment allez-vous?
1: Ça va et vous?
0: Eh ben écoutez, ça va très bien. Je suis ravie de vous recevoir. Alors, vous avez déjà reçu pour votre troisième album. Et cette fois-ci, eh bien, c'est pour le quatrième, Rousselka. On va en savoir un petit peu plus dans quelques instants. Mais pour les auditeurs qui ne connaissent pas votre groupe, Ladislava, eh bien, donc il est composé de vous, Emmanuel, et de Olivier. Racontez-nous comment ce groupe s'est formé. Alors, c'était il y a 12 ans maintenant, en 2014.
1: Exactement. Donc, on s'est rencontrés, Olivier et moi, quand on était tous les deux étudiants au Conservatoire de Nancy. Rapidement, on a été amené à jouer ensemble, à mélanger nos répertoires qui étaient vraiment influencés par les musiques slaves, les musiques tziganes. Et pendant des années, donc avec ce groupe, ce duo Ladislava, nous avons tourné dans toute la France avec un répertoire plutôt axé autour des musiques traditionnelles tziganes. Et durant les différents confinements de la crise sanitaire de 2020, on a ressenti le besoin de moderniser notre langage. Et on s'est dit que nous allions mélanger ces musiques slaves et d'Europe centrale qui nous tenaient vraiment à cœur avec un autre style de prédilection, qui était les musiques électro. Et c'est comme ça qu'est né ce projet de fusion entre électro-folk, électro-slave que nous présentons aujourd'hui et qui nous a mené à écrire ce quatrième album Rousselka.
0: Alors, parlons un petit peu de la genèse de cet album. Alors, comment il s'est créé ?
1: Il s'est créé suite à la sortie du précédent album Lasco, qui était déjà dans cette veine un peu de fusion électro-folk, électro-slave. Mais entre-temps, on a vécu un voyage assez fondamental, un voyage à Berlin. Justement, on a voulu aller là où cette musique électro-underground est née. Et en fait, ça nous a vraiment, vraiment beaucoup marqué, beaucoup inspiré. On a vécu au rythme de cette ville nocturne pendant plusieurs jours. On est rentré plein d'inspiration et on a décidé de poursuivre cette recherche de fusion électro-folk, mais en insistant beaucoup plus cette fois-ci sur le côté électro et notamment des branches beaucoup plus underground comme la psytrance, la techno ou encore la dark ambiante.
0: Eh bien, je vous propose qu'on écoute alors un extrait de cet album avec le premier titre qui vous tient à cœur particulièrement à Emmanuel, c'est vous, à Olivier et vous. Donc c'est Cogetto, ça veut dire quoi?
1: Alors c'est Tsoyeto.
0: Ah, pardon.
1: Ça s'écrit Cogetto, mais ça se prononce Tsoyeto. Pas de souci. Et en fait, ça veut dire ainsi est, puisque le texte égrène des situations où on explique ainsi est le ciel, ainsi est la nature, etc., etc.
0: Bien, on va l'écouter tout de suite et puis on revient après pour parler plus en profondeur de cet album.

0: Et vous êtes toujours dans l'émission Portrait d'artiste sur Radio Déclic, où l'on découvre le dernier album de Ladislava avec Emmanuel. Donc là, on vient d'écouter le titre, je vous laisse le redire.
1: Soyeto.
0: Merci. Donc là, ça nous immerge un peu dans un club de Berlin. C'est des musiques comme ça alors qu'on peut entendre là-bas.
1: C'est ça, c'est en tout cas l'ambiance qu'on a voulu recréer dans cet album, un mélange, une fusion entre une musique très très électro, vraiment puisée au fin fond de la nuit berlinoise underground, et des chants inspirés de chants traditionnels slaves.
0: Ça c'était quelle langue là du coup que vous chantiez ?
1: Ça c'était du morave, du morave ancien même, une sorte de voilà un dialecte tchèque.
0: Très bien. Vous parlez combien de langues ?
1: Alors sur l'album là, je crois qu'il y a du morave, il y a du russe, il y a de l'ukrainien et il y a du biélorusse.
0: D'accord, que vous connaissiez déjà avant, vous avez appris vraiment pour l'album ?
1: Alors bon, je parle pas couramment toutes ces langues bien sûr, mais si vous voulez, il y a quand même des racines communes à toutes les langues slaves. Et le fait d'en connaître une ou deux, ça permet plus facilement d'aborder les autres, de savoir comment se prononcent voilà, certains accents, de savoir les mots. Il y a beaucoup de mots qui sont communs ou qui se rapprochent vraiment très fortement. Donc c'est un petit peu comme on pourrait comparer de langues latines. C'est vraiment des langues qui ont ces racines communes.
0: Très bien, donc finalement on voyage alors avec vous au travers des pays slaves, mais en passant donc par Berlin.
1: C'est exactement
0: dans cet
1: ça.
0: Album.
1: C'est tout à fait ça.
0: Très bien, et donc l'album s'appelle Rusalka, qu'est-ce que ça veut dire ça aussi ?
1: Alors Rusalka, c'est un personnage mythologique issu de la mythologie slave. Ça serait une sorte de cousine de la sirène qu'on peut connaître. Une nymphe aquatique présente plutôt en eau douce, dans les lacs et dans les rivières. Et dont le voilà selon les légendes, son but serait d'attirer les hommes pour les noyer. Il y a un compositeur tchécoslovaque qui s'appelle Anton Dvorak qui a écrit un opéra au début du XXe siècle qui s'appelle Rusalka. Et dans cet opéra, donc Rusalka, ça va peut-être vous rappeler une histoire que vous connaissez bien, Rusalka décide d'offrir sa voix à un être démoniaque en échange de l'amour de l'homme qu'elle aime. Et spoiler, finalement l'homme choisit de ne pas aller vers Rusalka et donc elle en meurt. Et on a voulu en fait dans tout cet album, à l'instar de Rusalka qui dénature sa propre voix pour gagner le cœur de celui qu'elle aime, jouer avec les textures vocales et déformer, déstructurer la voix au maximum. C'est pourquoi il y a dans cet album, par exemple, un duo avec Hélène Ruzic qui chante en voix saturée. On a aussi un partenariat, une collaboration avec l'ensemble Les Inskis, qui est un chœur de Vendeuvre, de Vendeuvre-les-Nancy, qui a été élu meilleure chorale de France en 2024. On a aussi, sur la chanson intitulée elle-même Rusalka, une très très longue vocalise qui part d'une note très grave et qui monte vers l'aigu et qui est progressivement déstructurée par de l'autotune pour devenir quelque chose de complètement inhumain à la fin. Donc voilà, c'est Rusalka, c'est ce personnage mythologique qui nous a vraiment inspiré pendant toute la période de création et de recherche sur l'album et auquel on a voulu rendre hommage avec ses jeux sur la texture vocale.
0: Très bien, donc effectivement on écoutera Rusalka à la fin de cette émission donc pour entendre cette voix lyrique. Mais vous aviez déjà utilisé l'autotune avant ou c'était vraiment une exploration ?
1: Non, c'était vraiment une exploration parce que c'est vrai que l'autotune c'est un effet qui a plutôt mauvaise presse en règle générale. On l'associe beaucoup vraiment à peut-être à des gens qui pour pallier un manque de justesse vont utiliser cet effet alors que c'est vraiment pas du tout le cas à chaque fois. Moi, j'ai, par exemple, je connais une chanson de Rammstein qui s'appelle Lügen, qui justement veut dire mensonge. Et pareil, il utilise cette autotune. Moi, je l'entends comme ça pour déstructurer aussi tout ce qu'il a à dire et qui va avec cette idée de mensonge à chaque fois sur le texte, mais sur la façon dont il le dit. Et justement, je trouve que c'est très figuraliste et très beau, en fait, de l'utiliser de cette façon. Et c'était un petit peu, voilà, un clin d'œil aussi à ce groupe que j'adore. C'est pour ça qu'on a voulu utiliser cet effet d'autotune, mais justement en l'utilisant, alors je vais pas dire de façon intelligente, mais de façon vraiment réfléchie, non pas pour dire, on essaye d'ajuster la voix, mais parce que c'est vraiment un élément central du message.
0: Très bien, donc on peut entendre quels autres instruments aussi dans votre disque ?
1: Eh bien, comme toujours avec Ladislava, vous aurez de la clarinette,
0: évidemment.
1: Et donc moi je suis donc clarinettiste et chanteuse, et Olivier donc nous joue des guitares, alors de la guitare électrique beaucoup, de la guitare basse. Il joue aussi, ben, comme sur le précédent album Lasco, des synthés, des pads. Et il y a pour ce côté électro énormément d'instruments, mais d'instruments programmés. Voilà, oui. on a essayé voilà, de encore une fois d'allier d'équilibrer entre les instruments acoustiques, chant, clarinette et guitare, et des prods électro.
0: Très bien. Et sur scène aussi vous dansez, il me semble. Un petit peu.
1: Oui, c'est ça. J'explore depuis quelques années ce qu'on appelle de la tribal fusion, une danse que je trouve très belle, très très féministe en même temps et pleine de sens, puisque c'est une danse qui va mélanger des influences orientales, tziganes, indiennes, ce qu'on appelle la belly dance plus globalement, avec des danses très modernes comme le hip-hop, la danse contemporaine, la danse par exemple, ça peut être mélangé à du buto japonais, ça peut être mélangé à de la musique électro, ça peut être mélangé à énormément de choses en fait. Et c'est pour ça que cette danse, elle est très intéressante, parce qu'elle vient vraiment souligner notre travail de fusion musicale.
0: Très bien, donc c'est vraiment une vraie transe en fait, hein, ce nouveau CD.
1: C'est quelque chose qui, je pense, va combler autant les gens qui sont en quête de d'évasion, les gens qui ont besoin, voilà, d'écouter de la musique qui va les faire voyager, qui va les faire aller vers d'autres pays, que les gens qui ont envie d'aller clubber et qui ont envie. On peut sûrement parler de trance, oui, en effet, puisque c'est quelque chose qui va vraiment emporter et qui va vraiment faire voyager et faire danser jusqu'au bout de la nuit.
0: Alors, quand vous aviez eu votre release party à l'autre canal fin avril pour la sortie du CD, justement, comment avait réagi le public ?
1: C'était un moment magique. Enfin, vraiment, on l'attendait depuis longtemps, ce concert, puisque, ben, bien sûr, il faut se rendre compte que, voilà, créer un album, ça prend, ben, nous, ça nous a pris à peu près 2 ans entre le moment où on a commencé à écrire les premières moutures des chansons et le moment où l'album est sorti vraiment concrètement sur les plateformes et en physique. Et cette release faisait vraiment partie du processus. Ça faisait quasiment 1 an que la date avait été choisie. Il y avait un très, très gros travail qui a été fait de notre part, en termes de communication, pour informer le public, pour informer la presse, pour informer les professionnels du secteur, etc. Donc, pour nous, il y avait un très très gros investissement de personnel et un très très gros enjeu sur cette release. Et ça a été vraiment, c'est pour ça que je dis que ça a été vraiment magique, puisque c'est la concrétisation de tous ces mois de travail. Le public a vraiment répondu présent. On avait quasiment, le club était quasiment blindé. Les gens ont dansé, les gens ont pris du plaisir et ça se voyait. On en a pris avec eux. Il y avait un vrai contact, une vraie communion en fait entre nous. C'est comme si on s'était tous retrouvés en boîte et qu'ils venaient vraiment pour danser avec nous, pour écouter les musiques, et c'est il y a une très belle fusion qui s'est créée à ce moment-là.
0: Ce serait beau si vos musiques étaient utilisées du coup dans les clubs de Berlin.
1: Ah, ça serait le Graal, quoi, la consécration. Mais peut-être, hein, qui sait.
0: Pourquoi pas, effectivement, ou au moins dans des clubs nancéens aussi, ça peut être possible, effectivement. Alors, on parle donc de la release party qui est déjà passée, mais par contre, vous avez une série de concerts qui approche. Quand est-ce qu'on pourra vous voir, notamment dans le secteur ?
1: Alors, on va en effet avoir pas mal de concerts dans le coin. Donc moi, j'invite quand même les auditeurs à s'abonner à notre page Insta ou Facebook, puisqu'on annonce bien toutes les dates. Mais vous pourrez notamment nous retrouver le 5 juin à la Guinguette du Parc à Nancy, le 21 juin à la Fête de la Musique à Mulhouse, le 2 juillet au Frigo à Metz, le 3 à Musique d'ici et d'ailleurs à Châlons en Champagne, le 4 au Festival de Luttange, le 19 au Parc Sainte-Marie dans le cadre des Guinguettes de l'été organisées par la ville de Nancy, et le 24 juillet au Festival du Val d'Escrouf à Toul, qui est vraiment un super festival justement électro, mais pas que, et on a vraiment vraiment très hâte de pouvoir présenter notre set vraiment sur toutes ces dates de l'été.
0: Très bien, et puis ça va se poursuivre après, j'imagine, aussi
1: bien sûr
0: l'année.
1: Ça c'est que le début.
0: Voilà, c'est ça. Très bien. Et vous avez aussi, alors on va en parler brièvement, vous avez aussi en parallèle un autre spectacle, l'histoire de la musique tzigane. Donc effectivement, quand on regarde sur votre site internet pour tous les dates des concerts, si on veut voir plus le concert avec notamment la présentation de nouvel album, il faut qu'on fasse gaffe aux dates parce qu'il y en a certaines, c'est histoire de la musique tzigane. Et ça consiste en quoi ce spectacle ?
1: Eh bien, c'est ce dont j'ai parlé au tout début de l'interview. Je vous expliquais qu'au début, avec Olivier, on a commencé à jouer autour d'un répertoire très traditionnel, très acoustique. Et en fait, en 2018, on a créé ce spectacle, Histoire de la musique tzigane, qui est vraiment là pour le coup un spectacle très familial pour tous les publics, de enfants, parents, grands-parents, et qui mélange musique bien sûr, mais également contes et vidéo-projections. C'est vraiment deux spectacles qu'on tourne en parallèle, qui ont tout à fait leur place et leur histoire dans l'Adislava. Je pense que les deux peuvent plaire à des publics différents, dans des cadres différents. Donc en effet, nous on annonce bien à chaque fois, à côté de chaque date, ça correspond à quel spectacle. Mais je suis sûre en tout cas que on va passer près de chez vous au moins cet été, et que ça soit avec l'un ou l'autre spectacle, n'hésitez pas à venir nous voir, parce que dans tous les cas, ça fait voyager, ça fait danser, ça fait rêver.
0: Tout à fait, on en a bien besoin de rêver un petit peu et de voyager. Très bien, et donc j'imagine que vous avez encore plein d'autres idées et que peut-être donc il y aura un cinquième album ensuite.
1: Oh là là, oui. Je ne sais pas si on a encore un tout petit peu de temps, parce que j'aimerais parler.
0: Sûr, oui.
1: Super. Et j'aimerais parler d'un projet qui va sortir et bien jeudi, dans quelques jours. Ça arrivait si vite. En fait, justement, pour fêter les un mois de la sortie du nouvel album Roussalka, on a eu envie donc sur un des morceaux de cet album, d'inviter des chanteuses de Nancy pour nous rejoindre et pour chanter cette musique avec nous. Et ça a été un très très beau projet, puisqu'il y a 10 chanteuses qui ont répondu présentes et qui ont été jusqu'à, donc on a enregistré une live session dans un lieu un peu emblématique de la vieille ville de Nancy, qui est le Café Jeanne, donc un magnifique café avec une bibliothèque un peu, oui, romantique, etc. C'est vraiment un lieu magnifique. Et donc on a enregistré cette live session sur le titre Je t'oi pas morou de notre nouvel album, avec ces 10 chanteuses qui nous ont fait vraiment l'amitié de nous accompagner, avec une équipe de production 100% nancéenne. Donc on est très très très très fiers du résultat. Nous on l'a déjà vu, mais le public le découvrira jeudi prochain, le 21 mai, sur YouTube. Donc l'Adislava qui invite 10 chanteuses nancéennes, c'est vraiment magnifique, que ce soit en termes d'image, qu'en termes de musique, et en termes d'amour et de sororité qui se dégage de cette live session. On en est très fiers, et voilà, on espère que ça vous plaira autant qu'à nous. Ça nous a fait plaisir de la tournée.
0: On a hâte de découvrir alors ce beau projet à 10 voix. Est-ce que vous faites souvent comme ça des projets avec des artistes nancéens?
1: Oui, tout à fait. En fait, nous, ce qu'on aime depuis, de plus en plus, en fait, c'est les collaborations. En fait, travailler avec d'autres musiciens. Comme j'expliquais, on a fait un featuring avec l'ensemble Les Inskis, donc la chorale de Vendeuvre. Pardon. Désolée.
0: Pas de souci.
1: On a fait un featuring sur l'album avec l'ensemble Les Inskis, avec Hélène Ruzic également, qui est chanteuse du groupe Twice et du groupe Fournaise. On a des projets de partenariat avec d'autres musiciens, d'autres artistes. Et ce qui nous plaît aussi en ce moment, c'est de mettre en valeur la richesse de la culture musicale nancéenne, puisqu'on a vraiment un vivier de musiciens et d'artistes à Nancy qui est assez assez incroyable pour une ville qui n'est pas si grande finalement, le nombre de groupes et d'artistes qui sont là. Et ça nous a donné vraiment très envie de continuer à partager des choses avec eux. Et oui, nous c'est ce qui nous anime, faire des albums, faire de la musique, c'est magnifique, mais le faire avec d'autres personnes, c'est encore mieux.
0: Eh bien, très bien, on terminera alors sur cette note positive. Alors, avant quand même de terminer, on peut rappeler peut-être où est-ce qu'on peut vous suivre sur les réseaux sociaux?
1: Bien sûr, sur Facebook, c'est Ladislava54. Et sur Instagram, Ladislava-officiel. On a notre site internet aussi, ladislava.fr. Donc, sur tous ces médias, on annonce toujours nos dates. Vous pouvez nous retrouver aussi, bien sûr, sur les plateformes de streaming audio. Et sur YouTube, donc pour découvrir la nouvelle live session jeudi prochain.
0: C'est à quelle heure que ça va sortir exactement?
1: J'ai pas encore défini d'heure, mais très certainement dans la matinée, vers, je pense, avant que les gens aillent travailler, vers 8h, 8h30.
0: D'accord, bon, bah, que les gens restent du coup devant leur téléphone.
1: Voilà, c'est ça, pour avoir bien la musique en tête en allant au boulot.
0: Voilà, pour mettre un peu la pêche, justement, c'est aussi. Et ben, merci beaucoup, Emmanuel. Et donc, on va terminer en écoutant, justement, Rusalka, qui est donc un des titres qu'on a évoqué dans l'interview et aussi le titre de l'album. C'est le même que l'album, quatrième album de Latislava. Merci beaucoup, Emmanuel.
1: Merci, Élise. À très bientôt.
0: À très bientôt. Au revoir.
1: Au revoir.

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0: permettre à mes enfants, quel était le 15e, de voir des vaches.
1: Du côté de 20...
0: Au lieu de voir des Arabes. Il y avait...

0: Bonjour à tous, nous sommes les CM1-CE2 de l'école Saint-Èvre de Toul.
1: Aujourd'hui, c'est une émission spéciale...
2: AJC !
3: Mais c'est quoi les AJC ?
0: AJC, c'est les Assises de la Jeunesse et de la Culture. C'est la rencontre de jeunes, de MJC, d'écoles autour d'un thème.
4: Le thème cette année, c'est « Et dans 20 ans, ce sera comment ?»
5: Ce sera bien comment ?
6: Pourquoi ce thème a été choisi ?
7: Ce thème a été choisi en souvenir de la fête de la com qui a eu lieu à l'Est-Charigny il y a 20 ans.
8: Le thème de cette fête était « Et dans 20 ans ». La fête de la com, c'était une fête qui réunissait tous les enfants qui faisaient de la radio à l'école, en partenariat avec Cache Cache Média et Radio Déclic.
9: D'ailleurs, le début des AJC a commencé par l'ouverture de la malle qui contenait des lettres d'enfants d'il y a 20 ans qui participaient à cette fête de la com.
0: Ouh, ils sont adultes maintenant.

0: Mais c'est quand les AJC?
1: C'est du 18 au 22 mai 2026.
2: Quels sont les temps forts de cette semaine des AJC?
3: Il y aura des expositions et des ateliers participatifs.
4: Pour les scolaires, ils pourront y aller de mardi et jeudi de 9h à 16h.
5: Pour tous les publics, ce sera mercredi de 14h à 16h30.
6: Deuxième temps fort de cette semaine des AJC, c'est le concert des orchestres à l'école et du quatuor Diotima.
7: Il se déroulera à l'Arsenal. Le concert est ouvert à tout public le vendredi 22 mai à 18h30. L'entrée est gratuite.
8: N'est-ce pas magnifique, qu'en dites-vous?
9: Et les écoliers, qu'est-ce que vous pourrez faire comme atelier?
10: Eh bien, il aura tout pour vous amuser, bien sûr.
11: Des jeux de plateau, des ateliers d'écriture,
12: un kamishibai
13: et même un karaoké.
14: Ça, c'est chouette.
15: Avant cette semaine magique, on vous propose d'écouter un petit avant-goût de ces AJC.
16: En effet, l'école Regina nous a envoyé un bobino qui s'intitule « Quand je serai grand pour les AJC du futur ».
17: Ensuite, ce sont les CE1, CE2, Debroulé qui nous ont envoyé une superbe chanson.
18: Et enfin, un bobino de l'école des Églantines.
19: Et un dernier bobino, celui des CE2 de l'école Maurice Imbert.

0: On est les moyens de l'école Regina. Je m'appelle Adèle. Je sais que très grande, je ferai maître nageur. Parce que j'aime bien y aller à la piscine.
1: Je m'appelle Mila. Je vais être cuisinière. Quand je vais grandir.
2: Je m'appelle Kala et je serai grand et je pourrai faire, je pourrai conduire une voiture.
3: Je m'appelle Kyrian et moi, comment veux-tu devenir grand? Je vais devenir un Spider-Man. Moi, je vais toujours, c'est mon copain Mao.
4: Je m'appelle Éléonore et quand je serai grande, je vais faire maîtresse.
5: Les voitures, elles seront dans l'herbe et après, on mettra la route dans l'herbe.
6: Je m'appelle Aya, quand je t'avais dit, je vais tenter de les bébés.
7: Je m'appelle Yousra et quand je serai grand, je vais être maîtresse.
8: Je m'appelle Yassi, quand je serai grand, je ferai policier.
9: Je m'appelle Rebecca, je vais acheter un bateau bleu.
10: Je m'appelle Etensu, quand je vais être grand, je voudrais faire policier.
11: Je m'appelle Timéo, j'aimerais bien faire un pompier.
12: Je m'appelle Éloine, je voudrais faire comme métier, être policier. Quand je serai grand,
13: je m'appelle Elio et je voudrais être voleur.
14: Je m'appelle Élie. Quand je suis grand, je vais être pompier.
15: Je m'appelle Amaël et quand je serai grand, je vais être ambulance.
16: Pour moi, je m'appelle Alia. Et quand je serai grande, j'aimerais bien faire tous les métiers. Pour gagner beaucoup d'argent, pour acheter des jeux pour mon petit frère.
17: Je m'appelle Dario. Je serai grand. Je ferai du boulot.
18: Je m'appelle Océane et moi je veux faire des petits ateliers de grands. Un grand travail.
19: Moi j'appelle Nia. Quand il y a grand, je veux partir au travail.
20: Je m'appelle Lina, je vais y aller au parc tout seul.

0: Bon, alors, mon petit chou, là, qu'est-ce que tu veux faire quand tu seras grand?
1: Moi, quand je serai grand, je serai un vampire.
0: Ah bon? Et c'est une bonne situation, ça, vampire?
1: Bien.

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0: Encore ?
1: Oui, un tout petit coup.
0: Ah, tu me fous la trouille. Bon, bah, un dernier, avant que le jour se lève, alors.
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1: Bonjour Nicole.
2: Bonjour André, bonjour à tous nos auditeurs.
1: Oui, oui Nicole, je m'associe à ton bonjour. Et quelle semaine sommes-nous Nicole?
2: Nous sommes de la semaine du 18 au 23 mai. Donc la semaine 21.
1: Et quelles sont les saintes cette semaine, Nicole?
2: Eh bien, nous commençons par le 18. La Saint-Éric, la bise et le vent du midi soufflent-ils ensemble que la pluie arrive. On tirerait ce jour des fléchettes en bois plombé vers un coq peint fixé en haut d'une perche qui est fixée en terre. Voilà, là, pour le 18.
1: Hein, et oui, Nicole, et avant d'employer des bouchons de liège pour clore des bouteilles, on se bornait à verser sur le vin une légère couche d'huile qui surnageait. De là, la coutume de verser dans son verre l'entame de la bouteille avant d'en offrir un verre aux invités. Et je vous invite à écouter la Gadoue par Petula Clark.

0: C'était Lagadou par Petula Clark. Et le 19, Nicole ?
1: Eh bien, c'est la Sainte-Yves pour le 19. Chaleur de mai verdit la haie. Froid mai et chaud juin donne pain et vin. Et ce jour, il faut se garder de prendre médecine.
0: L'eau de mai, tu le portes d'un nom. Eh oui, et bien sûr, mais dans une affaire, celui qui s'estimait lésé pouvait vouer son adversaire à Sainte-Yves de vérité. Si sa cause était juste, la personne vouée mourait ou languissait. Mais si la plainte était mal fondée, le voueur, lui-même, était frappé dans sa chair. On disait « Monseigneur Saint-Yves de vérité, qui connaissent l'un et l'autre, mettez le droit où il se trouve et le sort avec celui à qui il est. » Et nous allons écouter ailleurs par Orelsan.
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0: C'était Ailleurs par Horizon.
1: Et le vin, c'est la Saint-Bernardin. De mai chaud et douce pluie, fait fleur belle et riche épi. Lorsque le sel devient humide, devine quoi ? C'est signe de pluie.
0: Oui, ça c'est sûr. Hein.
1: Et si la lune se refait une beauté, dans 3 jours, on aura de l'eau.
0: Eh oui, mais si gèle à la Saint-Bernardin, car il peut encore geler, adieu le vin. Et je vous invite à écouter une petite histoire. On appelait chemise de Chartres les chemises faites sur le modèle d'une relique de la cathédrale de Chartres qui passait pour avoir habillé la Vierge. Les chevaliers en portaient parfois pour combattre. Henri III en prit 2, une pour lui et une pour sa femme, la reine, avant de coucher avec elle en espérant avoir un enfant. Les chamoines de Chartres prirent l'habitude d'envoyer aux reines enceintes et l'impératrice Marie-Louise reçut la dernière en 1811.

0: C'était le bouquet final.
1: L21, c'est la Saint-Constantin. Vignes grêlées, vignes fumées, on s'attend à beaucoup de raisins. L'année suivante, on s'attend à beaucoup de raisins l'année suivante. Et si en mai, le seigle est sans épi, eh ben, tant pis.
0: Et il faut dire que le 21 mai 1871, l'armée versaillaise de Thiers, aux ordres de MacMahon, entre dans Paris par la porte du Point du Jour. La répression de la Commune est terrible. 10 000 morts, 13 000 condamnés, dont 7 500 à la déportation en Nouvelle-Calédonie. Et je vous invite à écouter « Nu » par Philippe Catherina. Nu.

0: tout simplement tout nu.
1: C'était Nu par Philippe Catherine.
2: Et le 22, c'est la Saint-Émile. Où pousse la fougère, c'était la bonne terre. Mais plus vieux, Marie, la fille du laboureur. Je l'ai en mai, mauvaise année. Et tu nous racontes quoi comme histoire?
1: Ben voilà, Nicole, j'ai été me balader sur à Pont-à-Mousson récemment. Et j'ai découvert la place du Roc. J'ai redécouvert la place du Roc. J'avais un peu complètement oublié. Et il faut dire que le 22 mai 1813, mort du général grand maréchal du palais de Napoléon Ier. L'empereur avait pour lui tant d'amitié qu'il envisagea de prendre lui-même le nom de Duroc sur son lit de mort. Et je vous invite à écouter La Petite Diligence par André Claveau.

0: C'était La Petite Diligence par André Claveau.
1: Et à la Saint-Didier, les haricots rattrapent les autres. Pour terminer la semaine, avant que tu nous racontes encore une autre histoire, moi je vais vous parler de Gélocourt. Particularité de ce village qu'il n'y a pas d'église à Gélocourt. Par contre, il y a des fleurs par milliers, de toutes sortes et aux parfums enivrants. Gélocourt est un petit village fleuri. Dans un bouquet de fleurs, une pièce d'eau où des nénuphars roses, oranges, jaunes font penser au jardin de Monet. Mais que vient faire la gastronomie parmi ces fleurs? Eh bien, figurez-vous qu'il existe des recettes à base de capucine et de coquelicot. Avant de vous parler de recettes, on est étonné de ne pas trouver d'église dans son village, comme je vous l'ai dit. Et pour cause, la chapelle qui servait de lieu de culte a été rasée par un maire anticlérical au XIXe siècle. Et le clocher posé sur la mairie avec sa cloche pour appeler les enfants de l'école. Il ne reste à l'emplacement de cette chapelle que l'autel sur lequel a été érigé un calvaire. On a planté autour du site 3 tilleuls qui s'y trouvent toujours. Donc revenons à notre petite recette. Des boutons, la tablette de coquelicot. Faire un sirop avec 1 kg de sucre, un peu d'eau et 200 g de miel. Y ajouter une infusion de feuilles de coquelicot. Lorsque le sirop est bien épais, le verser sur un marbre huilé et le couper en carré avant complètement refroidissement.
0: Pour terminer les épluchettes de cette semaine, nous allons entendre La plus belle pour aller danser par Sylvie Vartan.

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1: Bonjour à toutes et à tous, bienvenue dans cette nouvelle édition du Son des Bulles, l'émission entièrement dédiée à la bande dessinée sur RCN 90.7. Comme d'habitude, au programme de cette émission, un invité, une sélection d'albums sur une thématique et de l'actu. Pour animer tout ça, la fameuse bande de joyeuses et joyeux chroniqueurs de l'émission, à commencer par Charles, le spécialiste de la BD d'avant.
2: Bonjour,
1: du siècle d'avant.
2: D'avant la Révolution française.
1: Oui. Francine, notre Miss Actualité. Bonjour Francine.
3: Bonjour à tous.
1: Bonjour. David, l'expert comics, c'est le comicsman de l'équipe.
4: Tout à fait.
1: Ça va David ?
4: Ça va.
1: Bon, impec. Et Françoise, et son regard décalé sur la bande dessinée. Bonjour Françoise.
5: Bonjour à tout le monde.
1: Bonjour, et puis on n'oublie pas Jean-Luc qui va nous faire un son super. Et
4: merci Jean-Luc.
1: Aujourd'hui, il va avoir un peu de travail, parce que voilà, il y aura des petits bruits qui vont arriver par-ci, par-là. On en profite pour saluer le public en folie.
4: Bonjour.
1: Bonjour le public. On est très content que vous soyez là. Merci beaucoup. Alors, on va commencer tout de suite avec notre invité. On va faire connaissance tout de suite. C'est parti. Alors, à Nancy, il y a un commerce que tout le monde connaît, une véritable institution culturelle et littéraire, ouvert 7 jours sur 7, c'est le Hall du Livre. Et on a la chance de recevoir Éric Milesi, le responsable du secteur bande dessinée du Hall du Livre. Bonjour Éric.
6: Bonjour.
1: Ça va bien ?
6: Très bien.
1: Bon bah super, merci d'être là dans l'émission, c'est gentil à vous. Alors, première question, qu'est-ce que ça fait de travailler dans une enseigne aussi emblématique que le Hall du Livre ?
6: Ben, ça fait plaisir, c'est un... Ça fait une... bientôt 30 ans que j'y suis.
1: 30 ans ?
5: Ah oui.
6: J'ai commencé pour la Coupe du Monde, la première qu'on a gagnée.
1: Alors, c'est à 30 ce moment-là. Ans. Alors, les footeux, il y a des footeux ici,
6: voilà,
1: ou des footeuses
6: ici.
1: Ouais, 30 ans.
6: Et puis, je suis au rayon bien dessiné depuis une quinzaine d'années maintenant.
1: D'accord. Et avant, c'était un autre rayon.
6: J'ai fait oui, pas mal de rayons. J'ai même fait un peu de disques.
1: D'accord.
5: Ah oui, quand il y avait des disques au sous-sol.
6: J'ai commencé à vendre des cassettes vidéo.
1: D'accord.
6: C'est là qu'on voit que ça remonte.
1: Ça remonte effectivement. Le Hall du Livre, c'est une institution un peu. C'est pas un commerce comme un autre. Quand même, on est.
6: On fait partie. On est dans le top 10 des librairies françaises.
1: Ah oui, d'accord.
6: Depuis très longtemps.
1: Depuis très longtemps, oui, je crois que j'ai vu sur Wikipédia que la maison a été fondée le 16 juillet 1956.
6: Oui.
1: Ça va bientôt faire 70 ans.
6: Oui, dans un lieu différent. Oui. Je crois que c'était rue Saint-Jean au tout début.
1: Ah oui, oui, oui. Ça a changé.
6: C'était un dépôt de presse, même.
1: D'accord.
5: Et c'est pour ça que c'est ouvert le dimanche, le Hall du Livre, parce que vous êtes demandé de la presse. Mmh. Autrement, on peut pas ouvrir le dimanche.
6: Voilà. Ah, c'est pour ça qu'on a toujours été ouvert.
4: Particularité. Voilà.
6: Alors maintenant, je crois qu'on peut être ouvert le dimanche parce qu'on n'est pas très loin de la place Stanislas et qu'on est dans une zone touristique.
1: Ah oui, d'accord.
6: Mais à l'origine, le fait qu'on soit ouvert le dimanche, c'est parce qu'on était un dépôt de presse.
1: D'accord. Alors vous êtes arrivé il y a 30 ans, c'était votre premier emploi ?
6: Premier emploi.
1: D'accord. Vous avez une formation de libraire ou quelque chose comme ça ?
6: Non, j'y suis arrivé un peu.
1: Un peu comme ça.
6: Par hasard,
1: par
6: voilà.
1: Par hasard, oui. C'était plus facile peut-être avant, quoi.
6: Et oui, je pense que...
5: Oui, comme ça se faisait à l'époque.
6: Voilà. Ouais. J'ai remplacé en fait une collègue pour un congé de maternité, et puis de fil en aiguille...
1: Et ben voilà, super.
6: Je suis toujours là.
1: Et alors, qu'est-ce qui vous a amené au rayon bande dessinée ? C'est une passion
6: déjà une passion. Quand j'y suis arrivé, le rayon bande dessinée était aussi couplé à l'époque avec le poche, le rayon policier.
1: Ah oui.
6: Donc j'étais un assez gros lecteur de polar. Donc c'était un rayon où j'avais mes deux passions à l'intérieur. Donc.
1: D'accord.
6: Donc, c'était très bien pour moi.
1: Et donc cette passion pour la bande dessinée, vous l'avez depuis longtemps ou
6: Oui, parce que mon père était lecteur de BD.
1: Oui.
6: Donc,
1: d'accord.
6: Étant petit, il rentrait toutes les semaines, il allait chez le marchand de journaux avec le Spirou, le journal de Tintin, et ça devait être Superas, je crois.
1: Toutes les semaines, il allait au Hall du Livre, peut-être ?
6: Non, parce que je suis pas originaire de la région. Je suis originaire du PO, donc.
1: Ok.
6: Mais on avait des BD à la maison et il achetait les magazines de BD.
1: Ah oui. Et vous lisiez quoi, par exemple, déjà à l'époque ?
6: Bah, j'étais dans le, bah, un peu dans ce qu'il lisait lui, donc lui était plutôt Torgal.
2: Donc le franco-belge, quoi.
6: Voilà, plutôt franco-belge. Ouais. Voilà, plutôt franco-belge.
2: Ok.
1: Et puis voilà, puis après les lectures évoluent aussi et passer de lecteur à en faire son métier, c'est un peu particulier aussi.
6: Hein, c'est différent,
1: même.
6: Oui.
1: C'est différent.
6: Bah, du coup, ça m'a ouvert à d'autres styles de BD qui n'étaient pas forcément dire ma lecture. De plaisir.
1: Oui.
5: Parce que j'imagine que sur le livre, vous avez des BD qui doivent vous être imposés par des maisons de livres avec lesquelles vous êtes en lien, ou alors c'est vous qui les sélectionnez?
6: Non, c'est nous qui travaillons avec les représentants des différentes maisons.
5: D'accord.
6: Et qui choisissons nos quantités, qui des fois ne prenons pas un titre.
5: Et même les ouvrages, vous pouvez dire non à un ouvrage qui serait.
6: Bah, il n'y a pas d'obligation de.
2: Voilà.
5: Ah ouais, okay.
6: On n'a aucune obligation de prendre rien.
5: Vous seriez pas obligé de prendre les derniers Astérix, alors.
6: Non, mais en tant que libraire, je pense qu'on a du mal à passer à côté.
5: Il faut manger, quoi. Oui, je vois bien.
1: Oui, comment il se fait ce choix? J'imagine que c'est pas vous tout seul qui le faites. C'est une équipe.
6: Non, si c'est moi.
1: C'est d'accord.
6: En fait, on a des représentants qui viennent des différentes maisons, donc qui souvent travaillent pour plusieurs éditeurs. Donc et après, sont groupés au sein des grands groupes. Si je prends le groupe Hachette, par exemple, je dois avoir 5 ou 6 représentants qui travaillent pour des maisons qui sont intégrées dans le groupe Hachette.
1: D'accord.
6: Et qui viennent proposer les titres à sortir, souvent, on va dire, à 2-3 mois à l'avance. Et puis,
2: alors du coup, par rapport à la profusion de bandes dessinées qui arrivent quand même sur le marché, les catalogues sont immenses. Je me dis, vous prenez une demi-journée pour regarder tout ce qu'il y a à prendre, à commander, parce que alors, c'est quand même, je crois, c'est plus de 7000 sorties par an. Enfin,
6: souvent, les représentants nous envoient à l'avance les bons.
2: D'accord.
6: Pour que nous, on puisse déjà travailler les nouveautés. Ce qui nous permet déjà de d'élaguer les choses en regardant les suites d'albums, d'accord, les suites de mangas.
2: Vous recevez des exemplaires presse aussi, par exemple, pour vous donner une idée un petit peu de temps en temps, ils vous envoient des.
6: Non, des fois on peut avoir des premières esquisses, parce que souvent, comme maintenant les délais d'impression sont quand même assez serrés, souvent 2 ou 3 mois à l'avance, les albums sont pas encore forcément imprimés ou autres. Donc on a des fois des extraits lecture ou des premières planches.
2: D'accord.
6: Bon, souvent les premières planches pour voir déjà à peu près le style, pour voir à quoi ça va ressembler. Et voilà, donc nous, ça nous permet d'enlever toutes les suites de mangas, toutes les suites de séries, de regarder déjà ça. Et quand le représentant vient, on va travailler les nouveaux albums,
5: les
6: nouvelles collections, les nouveaux auteurs.
2: Parce que le livre, vous recevez beaucoup, il y a aussi des dédicaces d'auteurs, donc il n'y a pas que de la bande dessinée, il y a aussi des romans, j'ai déjà été de temps en temps pour faire dédicacer des romans, mais il y a de la bande dessinée. Et quel est le cycle un petit peu de personnes que vous recevez à l'année, par exemple, grosso modo, combien d'auteurs vous recevez en dédicace au Hall du Livre, par exemple? Grosso modo, peut-être à la bouche.
6: Bah, si, en regardant avec la littérature, je pense que sur l'année, on est à peu près sur un auteur par semaine.
5: Ah oui, d'accord.
6: Voilà. En ayant une période creuse l'été, parce que il y a moins de monde, mais après,
2: dès la rentrée littéraire,
6: peut-être un peu plus sur la fin d'année, ou là actuellement, on doit être à peu près sur le rythme de 1 par semaine.
5: Oui, sur la newsletter, ça fait ça à peu près. Là, il y a Justine qui vient ou qui revient ou qui revient prochainement.
6: Oui, Jody Taylor en science-fiction. Il y a Sophie Jomain qui vient aussi.
2: Les auteurs prolifiques, quoi, qui régulièrement font des choses, du coup.
6: Oui, c'est souvent des choses. Après, on peut aussi avoir, par exemple, je vais avoir Régis Hector qui a fait bande dessinée sur l'Ukraine, qui devrait venir au mois de juin.
2: D'accord.
6: Donc, qui n'est pas forcément dans le circuit,
2: des
6: classiques. Donc, sur des auteurs locaux, on peut aussi des fois ouvrir à une séance de dédicace.
2: Ok. Ah, c'est bien de fonctionner avec le local, c'est plutôt cool.
6: Ouais. Ou là, en fait, c'est souvent la possibilité d'avoir les livres qui va décider si on peut effectivement faire cette dédicace ou pas. Si c'est compliqué parce que la maison d'édition ne fait que de la distribution, ne veut pas de retour ou autre, c'est toujours un peu compliqué parce que. Il faut qu'on ait quand même la possibilité de pouvoir retourner les livres après une séance dédicace où on va prendre forcément plus de livres, puisque c'est toujours relativement aléatoire, on ne sait jamais forcément
2: Mais le principe du retour, c'est quand même un gros avantage des librairies. Donc, si d'un seul coup, vous ne pouvez pas vous retourner tous ces livres, vous les avez sous la main. Puis, voilà. Qu'est-ce que l'on fait, quoi? C'est ça la grosse difficulté.
6: Voilà. La difficulté sur le travail, on dit, au quotidien. Mais pour une séance de dédicace, c'est sûr que c'est un frein si on ne peut pas retourner les livres. Ouais, puisque,
1: et en 15 ans de métier, le plaisir est toujours le même.
6: Oui.
1: Ouais. Le marché a beaucoup évolué aussi.
6: La BD, se renouvelle continuellement. Le marché, pareil, en évolution un peu constante. On a le manga qui a par exemple complètement explosé il y a 5 ou 6 ans.
1: Pendant le fameux confinement. Avec le passe culture, notamment.
6: Un peu aussi avec le passe culture, mais de lui-même, voilà, on a eu même des problèmes de spéculation sur les coffrets de manga à un moment.
1: Ah oui, d'accord,
6: voilà,
1: oui.
6: Parce que c'était un peu la folie. Depuis 2 ou 3 ans, le marché du manga, on va dire, si on prend le chiffre brut, est en forte baisse, mais reste toujours plus haut que ce qu'il était il y a 5 ans.
1: Oui.
6: Donc,
1: ça reste quand même.
6: En fait, actuellement, ce qui se passe sur le manga. Qui est un peu déroutant.
5: La progression
6: déroutant,
5: diminue. La progression
6: c'est que
5: diminue.
6: Le fond marche très très bien. Les séries déjà bien installées fonctionnent très bien. Par contre, les nouveautés ont vraiment beaucoup beaucoup de mal.
2: Beaucoup de mal à s'implanter. C'est-à-dire qu'en fait,
6: les nouveautés ont vraiment du mal. On va dire que c'était déjà un peu le cas avant, mais quand il y avait un animé, l'animé était souvent déclencheur du succès de la série.
1: Ah oui. Et par rapport au public d'il y a 15 ans et de maintenant, ça a un peu changé. C'est quoi? C'est maintenant, c'est plus des adultes ou en fonction de justement de ce qui sort, peut-être des romans graphiques un peu plus.
6: Alors on a, je pense peut-être un public un peu plus féminin.
1: Ah oui, oui, c'est une tendance, c'est pareil. Il y a des autrices un peu plus.
6: Il y a des autrices en BD, mais on a aussi des lectrices de BD.
2: C'est dû au style aussi, par rapport à les shonen, etc. Enfin, tous ces styles de manga.
6: Même hors manga, en BD
1: classique.
6: On a, je pense, un lectorat féminin qui est assez important et qui lit de tout.
1: Okay. Ah oui.
6: Voilà, c'est pas.
1: Oui, qu'il n'y ait pas que les bandes dessinées qui sortent écrites par des. Attention, on a beaucoup de féministes autour de la table.
6: tout le monde, je veux dire, voilà. Il y a beaucoup de bandes dessinées maintenant avec des témoignages, des choses.
1: Oui.
6: De femmes ou autres. Donc on pourrait se dire, c'est dans ce lectorat-là, mais non, il y a aussi. Des séries classiques.
2: Est-ce que la part des autrices, à partir de quand vous pouvez décider, remarquer que les autrices ont commencé à arriver en force sur le marché, on va dire, de la bande dessinée, toujours confondu, hein, que ce soit le manga, le franco-belge ou même les comics, il y en a. Est-ce que vous avez remarqué à un moment donné une tendance, là, il y a beaucoup d'autrices qui arrivent, qui sont présentes dans les bacs. Est-ce que vous sauriez la déterminer,
6: quand les premiers Marion Montaigne sont parus.
2: Ouais.
6: Ou même les premiers, les Joséphines de Pénélope Bagieux, ouais. Qui souvent été des BD tirés des premiers blogs.
2: Oui. D'accord.
6: Qui ont commencé, à sortir en livre papier. Et qui, à ouvrir la porte. Et puis, après, la curiosité fait, j'ai lu ça, vous n'avez pas autre chose en BD ou. Souvent, parce que chez nous, c'est souvent un public qui vient flâner, qui va regarder ce qu'il y a sur les tables et qui va se laisser porter un petit peu comme ça.
1: Et vous, personnellement, votre genre, c'est quoi préféré en bande dessinée? En BD, oui.
6: Alors moi, je suis quand même assez traditionnel. Enfin, j'aime beaucoup les BD plutôt histoire.
1: L'histoire classique, histoire,
6: enfin sur les guerres, enfin les deux guerres plutôt.
1: Oui, il y a de quoi faire.
6: Les BD historiques en général, ou les témoignages historiques, c'est quelque chose qui me plaît bien. Mm-hmm. Après, il y a des choses en BD jeunesse aussi que j'aime bien, puisque dans le rayon, il faut
1: tout lire.
6: Faut savoir, lire un maximum de choses, justement, pour pouvoir renseigner les gens, même si c'est des titres,
2: parce que vous avez le temps, par exemple, de lire beaucoup de BD, ou est-ce qu'à un moment donné, ça devient pas une espèce de routine quelque part, et puis le plaisir disparaît, je sais pas, quelle est la mesure?
6: Pour l'instant, non.
2: Quel est l'équilibre, de tout ça?
6: On ne lit pas au travail.
2: Non. Ça serait bien.
6: C'est souvent quelque chose que, quand on discute avec des gens, ils font ah, t'as de la chance, tu vas pouvoir lire toute la journée. Non, on n'a pas trop le temps de faire ça. Ouais. Mais souvent, on va dire, bah, le mercredi, c'est mon jour de repos. Le mardi soir, je repars avec une pile de BD que je vais lire pendant mon jour de repos.
1: D'accord,
2: c'est important.
6: Mais c'est un plaisir. Enfin, c'est pas.
1: Oui, bah,
6: j'ai pas d'obligation. Enfin, on ne nous dit pas, il faut. Faut lire absolument ça,
2: mais ça marque beaucoup.
6: Mais souvent, les gens viennent chercher un conseil, vont nous demander ça, vous l'avez lu, ça parle de quoi. Donc, si on ne l'a pas lu, bah, on ne peut pas savoir.
1: C'est ça.
6: On
1: ne
6: peut pas répondre aux questions. Donc,
1: Bien, alors, le temps passe, cher Eric. On va passer à la suite de l'émission. Merci beaucoup. Vous restez avec nous quand même, hein, et vous pouvez intervenir quand vous voulez. On va poursuivre l'émission avec la thématique du mois. Alors, le thème du mois, c'est les films adaptés en BD et vice-versa, les BD adaptés en film. Alors, pourquoi ce thème? Ben parce que le lien entre le cinéma et la bande dessinée est très fort, mais qui inspire ou influence l'autre? La BD est arrivée un peu avant le cinéma, dans les années 1840, avec Rodolphe Töpffer, 1895 avec les Frères Lumière pour le cinéma, et pourtant, le cinéma, c'est le 7e art, la bande dessinée, c'est le 9e art. Et disons que un des premiers films de fiction, c'est L'arroseur arrosé, qui au départ était une planche de BD. Alors au final, rien n'oppose ces deux arts, tout les rejoint. L'important, ce sont les histoires qu'ils nous racontent. Et on va commencer justement par une histoire avec Charles, qui va nous parler d'un auteur qui a eu plusieurs fois l'honneur des adaptations du cinéma.
3: Je vais vous parler des adaptations cinématographiques de l'œuvre de Tardy. Alors, bon, ça n'a pas été une mince affaire, parce que Tardy a été échaudé plusieurs fois par des projets qui n'ont pas abouti. Bon, c'est quand même, ça met en œuvre des montages financiers complexes, etc. Donc lui, il était dégoûté, il voulait plus entendre parler d'adaptations cinématographiques. Mais Luc Besson était vraiment intéressé et il a fait le siège de Tardy pendant 10 ans pour avoir les droits d'adaptation d'Adèle Blanc-Sec, Les extraordinaires aventures d'Adèle Blanc-Sec, et finalement, en 2008, il a acquis les droits, donc il a pu faire un film qui reprend deux opus, en gros, ça prend Adèle et la Bête et Les Momies en folie. Bon, voilà, donc avec ces deux opus-là, il a fait un film, Les aventures d'Adèle Blanc-Sec. Alors, le film a été tourné de août à novembre 2009, c'était 4 mois de tournage en décor naturel. Alors, décor naturel, alors attention, dans Paris, rue Rivoli, Jardin des Plantes, aux eaux de Vincennes, en Égypte, au Caire, et parce que Luc Besson tenait particulièrement à ce que les prises de vue soient faites en décor naturel. Alors, donc, il fallait bien sûr maquiller toutes les rues, après reprendre chaque image pour un boulot de dingue. Par exemple, une scène tournée Gare de l'Est. Bon, tu vois le truc, bloquer la Gare de l'Est. Bon, 200 figurants, 50 véhicules de l'époque, des locomotives de l'époque. Mais là, il y a une erreur. La 141 TB400Z qui apparaît dans le film est de 1913, alors que l'action se situe en 1912. Grave erreur. Tu vois, bon, voilà.
1: Bravo.
3: Ça fait rien. On passera. Bon, évidemment. Alors, le budget pour faire un tel film, bon, c'est à la hauteur des ambitions, 30 millions d'euros. Voilà. Bon. Voilà. Mais une Pécadille, par rapport à Valérian et les 1000 planètes, 180 millions d'euros, je vous en dirai deux mots tout à l'heure, qui a coulé la boîte de Luc Besson. Bien. Alors, dans les rôles principaux, on a Louise Bourgonde, qui est Adèle Blanc-Sec, elle était Miss Météo sur Canal+. Oui. Donc souvent, Luc Besson, il prend des acteurs, enfin, une vedette qui n'a pas... Enfin, il forme ses vedettes, quoi. Mais il y a quand même des auteurs confirmés. Il y a Gilles Lelouch, qui fait l'inspecteur Léon Scaponi, donc il a dû prendre du poids pour être dans le personnage, et puis se rembourrer avec des coussins. Bon, ben, enfin, moi, j'ai trouvé qu'il faisait un Scaponi convaincant. Jean-Paul Rouve, aussi, qui fait Justin de Saint-Hubert, là-dedans. Bon. Alors, Luc Besson, bon, on connaît son travail, hein, depuis 1985, Subway, Le Grand Bleu, 1988, Nikita, 1990, Cinquième élément, 1997. Il crée sa propre société de production. Bon, donc après, il a Les aventures d'Adèle Blanc-Sec, et il se lance dans Valérian, la cité des 1000 planètes, budget initial 180 millions d'euros, Et il boit la tasse, coût final 400 millions d'euros. Donc là, bon, tac, la société en faillite, les actions valent plus rien et tout. Bon, ça va, il s'est refait depuis. Alors, le film Adèle Blanc-Sec est considéré comme un spectacle familial de bonne facture, qui a obtenu plusieurs récompenses internationales, César des meilleurs décors, César des meilleurs costumes, prix du public du long métrage. Évidemment, alors... Il y aura toujours des critiques et des fans d'Adèle Blanc-Sec qui crieront que adaptation égale trahison.
5: Francine voilà, Lévenou, pour ce cas-là, oui.
3: Alors, des critiques que l'on ne retrouvera pas lors de la sortie de Avril et Le Monde Truqué, un autre film issu du monde graphique de Tardi, mais dans lequel il s'est beaucoup plus investi. Dans le journal Libération, Clémentine Gallo décrira le film, celui-ci, hein, comme un ambitieux récit picaresque et une tenante relève à l'adaptation des prises de revue réelles d'Adèle Blanc-Sec de Luc Besson. Bon, non, vas-y. Ben, alors, tu veux parler de David d'Asile.
2: Oh. Alors.
3: Avril et le monde truqué. Film d'animation franco-belgo-canadien de Franck Ekinski et Christian Desmarres. Une aventure qui se déroule dans un hiver steampunk Uchronique. Voilà, bon, un univers graphique entièrement conçu par Jacques Tardi. Alors, à l'origine du dessin animé, Jacques Tardi avait l'idée de faire un dessin animé sur la guerre de 14-18 qui devait sortir en 1918. Bon, alors bien sûr, ça aurait été une catastrophe parce que les sociétés de production, suivaient mal le projet. Et le projet était en partie porté par Benjamin Legrand, le scénariste de Tueurs de cafards qu'on connaît, enfin, puis il est auteur de scénarios et de films pour la télévision. Alors, il a proposé à Jacques Tardi plutôt d'orienter le projet de film d'animation sur un univers totalement imaginaire. Alors, bon, Tardi s'est prêté à ça. Petit à petit, l'idée d'une uchronie d'un univers steampunk a pris corps. Et Jacques Tardi s'est prêté au jeu. Il a conçu les personnages, les décors. Et il a même réalisé les premiers éléments du storyboard ici, vous voyez. Donc, il a fait un vrai travail de. Bon, donc il a été plus loin dans le truc. Donc, c'est vraiment l'univers de Tardi. Bon, mais bien sûr, il n'a pas pu continuer le projet jusqu'au bout parce que bon, quand on fait une bande dessinée, il y a deux ou trois personnes sur un maximum de 2-3 ans. Ça va. Mmh. Bon, c'est maîtrisable. Mais un film comme ça, c'est quand même une équipe de 250 personnes sur 5 ans, hein, si on compte les montages financiers et tout. C'est pas du tout le même investissement. Et à l'époque, Jacques Tardi était impliqué dans les dessins sur Stalag. Donc c'était bon, déjà pas mal de trucs. Donc, il a laissé le grand s'occuper du film, mais il y avait suffisamment d'éléments graphiques pour que le film soit vraiment quelque chose de Tardi. Alors, la société de production qui s'est occupée de la mise en place du film, elle s'appelle Je suis bien content. C'est une société de production de dessins animés établie à Montreuil, mais déjà très connue, puisque c'est eux qui avaient fait Persepolis de Marie-Jeanne Satrapi. Donc, c'était bon, donc dans de la bouteille. Le film a reçu un très bon accueil dans la presse française, mais n'a pas connu un grand succès en salle. 117 800 entrées au box-office. Alors que Adèle Blanc-Sec, c'était 1 622 000 en clé. Bon, c'est pas du tout les mêmes niveaux d'investissement, puisque dessin animé, on est en dessous de 10 millions d'euros. Là, c'est plus du tout le même truc. Bon. Alors, le film a remporté le prix Cristal du meilleur long métrage au festival d'animation d'Annecy. Et il est édité en BD, c'est Studio Canal. Alors, pour les amateurs intéressés par la réalisation outre le DVD, je recommande la lecture de L'histoire d'un monde truqué, texte de...

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1: Et vous êtes toujours dans le son des bulles, l'émission BD de RCN, et on continue notre exploration des BD adaptées en film. Oh, mais quand ange ! Françoise, ne serait-ce pas un de tes amis qui vient d'arriver dans le studio ?
2: Ah si, c'est pas moi qui crie, hein, tout hasard, je le précise quand même. Mais la thématique, c'est adaptation film en BD ou réciproquement, je ne savais plus trop. Alors, des BD mises en film, il y en a, hein, fallait voir ce que disent mes petits camarades, ou encore, bon, on a Lucky Luke, on a 13, du Cobu, etc. Mais alors, dans l'autre sens, c'était plus dur. Et comme m'a dit mon référent BD Mirko, d'une autre maison. Non, j'ai intérêt le nom ici pour voilà. Et comme ils étaient peut-être pas assez bons pour pouvoir graver nos mémoires. Mais alors confiante, je me suis donc basée sur ma mémoire personnelle à moi, celle de mon enfance des années 60-70. Et là, j'ai trouvé mon héros quand même. C'était Tarzan. Parce que des films et des fanzines, c'est parfait. Mais je vais vous en parler. Mais alors là, je suis tombée vraiment sur un feu d'artifice d'œuvres et d'ouvrages, un univers complet qui pourrait, j'en suis sûre, remplir la médiathèque nationale François Mitterrand. Je sais que j'exagère un peu, mais là, à peine pour une fois. Parce que c'est monstrueux que cette saga et qui part dans tous les sens. Il y a tout, j'avais pas trouvé le mot, on dirait une pelote d'épingle, enfin bref. Le personnage est né en 1912, Tarzan, sous la plume de Edgar Rice Burroughs, Tarzan qui signifie peau blanche, et dans un bouquin qui s'appelle Tarzan of the Ape, qui veut dire Tarzan et les singes. C'est l'histoire d'un nourrisson, c'est décrit comme ça à l'époque, ça m'a fait rigoler, c'est l'histoire d'un nourrisson élevé dans la jungle par des grands singes. Alors toute référence à Mowgli, c'est fortement interdit, hein, parce que c'était Mowgli était avant, et il a dit que le bon camarade de Edgar Rice l'a aidé, que c'était une coïncidence. Lui préférait Rémus et Romulus, qui étaient élevés par une louve. Chacun ses références. Alors à partir de là, c'est une folie planétaire. C'est un roman écrit en 1912, en film en 1918, et l'engouement depuis plus d'un siècle n'a pas cessé. Alors pas du tout. Il a été adulé et il a été interdit en URSS. Pourtant pour Tarzan, moi je voyais pas qu'il y ait eu autant de passion autour de ça. Il a été brûlé par les nazis, c'était pas possible. Il a été objet de fantasme parce que 1900 c'est quand même la période où l'Afrique noire est un grand fantasme occidental. Hein, tout est possible effectivement. Avec les auteurs en tout genre s'en sont donnés à cœur joint. C'est 43 films, 27 acteurs, 500 émissions de radio, 12 000 BD. Je les ai pas toutes lues.
1: Ah bah t'as un effort,
2: là, alors Superman, excuse-moi, mais c'est de la rigolade d'un côté. Oui, hein. Alors j'ai lu un petit peu, j'ai pris différentes BD de l'époque, donc un Tarzan par Bruce Hogarth de 1937, qui est là juste à ma droite pour ceux qui regardent. Et puis il y en a d'autres. Alors j'ai pas mis tous les titres. Hein, en 1921 par Christophe Beck et Steven Zubik, et en 2024 avec Cobeyron et Roy Alan Martinez. Alors c'est vraiment toute une évolution. Le tout début là, celui que de le premier que j'ai de 1937, c'est Tarzan par Bruno Garde en 1937. Voilà, c'est ce que j'ai dit. Donc il a poursuivi l'œuvre qui était de Foster, qui avait commencé à faire qu'arrêter, il a suivi. Alors c'est violent, c'est sanguinaire à chaque page, parce que c'était des pages qui sortaient toutes les semaines. Il est soit prisonnier, menacé de mort, il va être exécuté, ou alors il tue un lion avec ses bras ou ses dents, ça dépend, je suis sûr. Ou alors il combat, ou alors il aide les blancs. Et alors avec des phrases incroyables. C'est le vocabulaire de l'époque. On est dans des représentations qui nous feraient frémir. On parle de nègre à tout bout de champ, de sauvage, de primitif, d'homme singe. Le vocabulaire est exacerbé. Hein, c'est l'énergie foudroyante de Tarzan. La sensualité si forte. Enfin voilà, c'est très vivant. La sensualité de Tarzan émoustille toutes les femmes qu'il croise. Ou alors, ça irrite les blancs. Hein, il faut dire qu'il est plutôt pas mal gaulé. Hein, excusez-moi. Et voilà, on va dire ça comme ça.
1: Ça fait rire, Charles.
3: Il est réduit à

0: On s'appelle physique, oh là là.
1: Ah bah c'est pas mal le physique des fois, parce qu'en plus il a un cerveau, C'est quand même le malin. C'est quand même la suprématie dans les phrases effectivement. Les idées d'époque sont dedans hein, quand même la phrase. Les pionniers pourront poursuivre paisiblement leur colonisation. Et ça, c'est avec l'aide de Tarzan. Donc on est quand même dans une époque, je pense que ce serait pas très bien. C'est vraiment l'idée des terres primitives qui sont incivilisées par les blancs. Et comme il est blanc, paf, on y va. Voilà, c'est ça. Les femmes, alors elles sont présentes, mais alors elles sont elles sont amoureuses. Alors, Tarzan, c'est Tarzan, je les comprends un peu. Mais elles sont quand même violentes, traîtresses. Enfin, bref, elles agissent dans tous les sens. Bref, ça va. Les noirs, alors, eux, on n'en parle pas. Ils meurent par paquet. Ils sont soit vides de pouvoir, de guerre. Ils sont souvent fourbes, ou ils sont bêtes, ou ils sont morts. Ça, il n'y a pas trop de choix pour tout ça. Alors, les films de Tarzan, avec le fameux cri que vient de me proposer Olivier, avec Johnny Westmuller, ça a bercé mon enfance. Ouais. Et c'était toujours pareil. C'était toujours le noir qui mourait en premier. C'est lui qui était guide. Il se faisait soit bouffer par un lion, soit une flèche, ou alors il était sacrifié. Toi aussi, t'as marqué la scène par l'éléphant. C'était abominable. Voilà. Et les scènes qu'on y voyait seraient probablement interdites ou censurées aujourd'hui, ou interdites au moins de 35 ans. C'est un peu l'ambiance de cet ouvrage quand même. On retrouve ça dans la bande dessinée. Alors, il y a eu des analyses psycho de ce personnage comme ça. Et pourquoi il nous fascine tant? C'est parce qu'il va interpeller en nous nos pires instincts primitifs. Tuer son ennemi, vaincre, séduire. Alors là, voilà, la liberté, la force brute. C'est vraiment ce qu'on a de pire en nous, qu'on dissimule. Mais en attendant, Tarzan, il exacerbe tout ça. Et parce qu'il répond aussi à une grande question de l'humanité, que serais-je devenu si j'étais né tout seul? Hein, on a tous la scène, moi Tarzan, toi Jane, enfin tous, peut-être pas les jeunes là-bas, mais moi Tarzan, moi Jane. Et il y a même un livre où il apprend à lire tout seul. Et ben voilà, et moi donc dans tout ça, qu'est-ce que j'aurais fait si j'avais été toute seule dans l'humanité, loin des hommes?
0: C'est l'enfant sauvage de Gottlieb.
1: Je vais citer Gottlieb évidemment. Redis encore Gottlieb, c'était bien effectivement. Alors une évolution de détail quand même dans les dessins et les bandes dessinées. Au début, Tarzan, il était tout nu. Tout nu. Et un jour, alors qu'il est quand même élevé par des chimpanzés, il a l'idée de mettre un slip. Alors, on ne sait pas pourquoi. Voilà. Et il faut savoir aussi que le Tarzan de l'époque, il a été censuré, non pas parce qu'il était tout nu, on s'en foutait, mais parce qu'il vivait avec Jane et qu'il n'était pas marié. Et ça, les protestants, ça leur a l'époque.
2: Ah, c'est péché, ça.
1: Donc voilà, il y a quand même eu des censures à cause de ça, comme quoi on a un peu évolué. Alors après, j'ai lu d'autres Tarzans, effectivement, mais moi, je les trouve plus policés, plus modernes, enfin, moins bestiales, puisqu'on est dans la bestialité, hein, voilà. Est-ce que c'est mieux pour autant? C'est beau, c'est sûr, mais le premier m'avait quand même enthousiasmé. Alors, on parle aussi des Tarzamides, voilà, avec tous les personnages qui sont dérivés en BD, tels que tu dis. Alors, moi, dans tous les bouquins que j'ai lus quand j'étais petite, c'était Hakim, Zambla, Rahan, le fils des âges farouches, quand même. Ah, Rahan, c'est Rahan. Hein. Le film Tarzoun, la honte de la jungle, ça, ça nous a beaucoup fait rire. Ça existe en jeu vidéo, il y a des films X. Et puis, comment t'as dit tout à l'heure, David?
0: L'enfant sauvage de...
1: De qui?
2: Gottlieb.
0: C'est de Gottlieb, mais c'est tiré de quelque chose d'autre.
1: De Gottlieb. Donc c'est vraiment, c'est la gloire, c'est quelque chose. Alors je sais pas quoi vous dire pour conclure. Moi je pense que c'est une œuvre qui est absolument monstrueuse, et il y en a des paquets. Je sais pas comment vous faire découvrir un univers si vaste. Il y a quelques ans, hein, les Trois Mousquetaires, Sherlock Holmes, enfin il y a 5 personnages qui sont, voilà. Mais il y en a pour tout le monde. Pour vivre des aventures, découvrir une époque, un univers fabuleux. Faites-vous plaisir. Le graphisme est complètement différent d'un ouvrage à l'autre, mais les histoires sont différentes. Et si vous voulez tout savoir sur la période de 1940 et ce qu'on y véhiculait comme idée, ça c'est mon chouchou. Je crois que David n'est pas d'accord, mais le tout premier 1937.
0: Bernegard, c'est quand même le fondateur.
1: Alors c'est pas une vraie BD parce qu'il n'y a pas de bulle.
0: Ah oui,
1: je suis désolée. Pardon, Charles.
2: Ça fait partie
3: du jeu. C'est séquentiel quand même. Donc c'est bon.
1: Merci Francine.
2: Elle va très bien.
1: Donc,
2: merci.
1: Lâchez-vous sur Tarzan, c'est incroyable.
2: Merci beaucoup, François. Quelle passion. Ah oui, il est beau, il a tout pour lui, celui-là.
1: Ah oui.
2: Et
1: comme
2: du coup, on va passer à David, qui a aussi tout pour lui. Et on va se mettre un petit peu dans l'ambiance, David.
4: Steve Austin deviendra cet homme. Il sera supérieur à ce qu'il était avant l'accident. Le plus fort, le plus rapide, en un mot, le meilleur.
2: Alors, tu veux parler de l'homme de 3 milliards?
0: Alors, pas tout à fait, mais bon, on n'est pas loin quand même. Donc, je vais vous parler d'un scénariste qui est très connu, Xavier Dorisson, scénariste bien connu, et Enrique Breccia, donc le fils du néanmoins célèbre Alberto Breccia, dessinateur, donc qui sont à la manœuvre des Sentinelles, une série de 4 albums édités chez Delcourt. Donc, Xavier Dorisson est un touche-à-tout, pour qui je le cite, le récit historique est un excellent moyen de parler du présent. Il débute sa carrière en 90 avec Le Troisième Testament, Prophète, Sanctuaire, Long John Silver, West, Undertaker, Château des Animaux et récemment Torgal. Il travaille avec les plus grands, Christian Rossi, Mathieu Loffret, Ralph Meyer, Quelle carrière. Donc en 2020, il est également sollicité par l'armée. Alors ça c'est étrange, on vient même le chercher avec 9 autres auteurs de SF pour réfléchir à la crise géopolitique à 30 ans, c'est-à-dire la fameuse Red Team. Pour imaginer les menaces futures visant la France et ses intérêts, on remet en relation des auteurs, des dessinateurs, des experts scientifiques et militaires. Parfaite transition pour ce dont je vais vous parler, parce que les Sentinelles, et parce qu'il fallait dépasser la capacité humaine, les sciences les a fabriquées plus fort, plus rapide,
2: meilleur.
0: 1911, lors d'une intervention au Maroc, une section secrète de l'armée, les divisions Sentinelles, testent une nouvelle arme, Taillefer, le soldat sur lequel on a greffé des membres métalliques. Il est insensible aux balles, il déchire les barbelés avec sa bouche. mais le petit, c'est sa batterie qui tombe à plat. Les choses auraient pu s'arrêter là. Mais non. 1914, Première Guerre mondiale. Elle arrive. La France est alors en grande difficulté. La défaite est imminente. Mais si on ressortait le vieux projet Super Soldat, et si l'armée avait eu des individus augmentés. Alors, elle s'intéresse de près aux travaux d'un certain Gabriel Ferraud, qui, inspiré du travail de Pierre et Marie Curie, donc sur le radium, invente une source d'énergie, la pile au radium, qui semble être prometteuse. Le colonel Miro, entrevoit alors de nouveaux potentiels de son Taillefer. Problème, le jeune Ferraud est antimilitariste et il refuse.
2: Ah bah oui.
0: Ah oui. Mais Gabriel est mobilisé, hein, comme tous les autres, le 8 août 1914, touché par un obus, il est amputé de ses 4 membres. Miro revient, tel un vautour. Il fait une proposition faustienne. Donnez la pile au radium et devenez le nouveau Taillefer, le super-héros français, devenant une icône, un super soldat qui ira sur le front, tel Iron Man ou Captain America. Xavier Dorisson nous fait alors plonger dans une autre réalité historique, le radium punk, la rétro-science-fiction, une sorte d'uchronie. Taillefer parcourt les champs de bataille, accompagné de Djibouti. Un autre super soldat qui s'injecte du sérum, un peu comme Bane dans Batman. Ou alors Pégase, un aviateur équivalent au Rocketeer des comics USA, aux comics US. Xavier Dorisson donne une vision sombre de la guerre. Il interroge les notions même du patriotisme. On se rend compte que l'horreur de la guerre, il n'y a pas de gentil, il n'y a pas de méchant en fait. Les Sentinelles sont là pour inverser le cours de la guerre. Elles sont là pour booster le moral des troupes, participer à la propagande. Les Sentinelles sont un point de vue sur cette période entre science-fiction, histoire militaire, où la guerre et la technologie rencontrent inéluctablement de son impact sur notre humanité. Au risque, Enrique Brescia donne à l'ensemble de ces 4 tomes un caractère viscéral, une atmosphère sombre, et c'est l'ère des machines, de la guerre, de l'hostilité, de la chair et de l'acier qui se mêlent avec douleur et brutalité. Xavier Dorisson a vendu ses droits à une série télévisée donc produite par Guillaume Le Mans, Xabi Molia, Raphaël Richet à l'écriture, ainsi que Thierry Poirot et Édouard Salier à la réalisation en septembre 2025. Première saison de la série en 8 épisodes, mais comme souvent au cinéma, adapter une œuvre, c'est trahir par essence.
2: C'est de toi ça?
0: Non.
1: Mais tu le prononces bien.
0: On a l'impression que c'est moi. Ouais. Les très nombreux combats de la BD sont un peu passés à la trappe, hein, pour des raisons de coût. Hein. Je rejoins Charles qui nous dit tant que le pognon en France, on fait souvent des comédies et pas trop des gros trucs à gros budget.
5: Non, c'est pas possible.
0: Sinon, ça fout les boîtes dans la bien lumière.
5: Sûr, quoi, bien sûr.
0: De nombreux ajouts également scénaristiques, actions dans des laboratoires, histoire d'espionnage dans les bas-fonds de Paris, une dimension également mystique avec les damnés, les barons, un personnage qui n'existe pas dans la BD. L'intervention des personnages tels Gisèle, bref, une espèce de médium. Toutefois, les grandes préoccupations de la BD persistent. Le sujet de la science au service de la mort, le champ de bataille comme un lieu d'expérimentation, la Première Guerre mondiale qui a comme contexte la pleine période industrielle, les chars, les avions, les gaz, les lance-lames, et j'en passe, les sentinelles, rapides, résistants, plus forts, sont l'apothéose de cette course à l'armement. Je mettrai en petit parallèle également la série The Boys de Garth Ennis et Darick Robertson, où une entreprise, la Vought Americans, tente par un marketing forcé de vendre des super-héros à l'armée. Je vous invite à la regarder aussi, c'est pas mal. D'autres BD explorent les uchronies historiques, comme les Brigades Chimériques, publiées en 2009 et 2010 chez Atalante. Le contexte prenant place à la veille de la Seconde Guerre mondiale, dans une Europe où prospèrent les surhommes, sur le champ de bataille de la Première Guerre mondiale, au milieu des gaz, des rayons X, on y retrouve des personnages issus des univers de ce qu'on appelle le merveilleux scientifique, Dr Mabuse, le Nick Talop, le Passe-Muraille. La série s'inscrit dans la redécouverte depuis le XXIe siècle de tout un pan du patrimoine littéraire francophone du genre merveilleux scientifique, ancêtre de la science-fiction et des feuilletons populaires. La série des Brigades rend hommage aussi aux fameuses Brigades du Tigre, hein, les débuts de la police scientifique, etc. Où Xavier Dorisson réalisa d'ailleurs le scénario pour le cinéma dans le film de Jérôme Cornuau en 2006. Pour ça, je fais le lien, je rattache les wagons. On peut aussi citer L'homme truqué ou L'œil de la nuit ou encore Masqué de Stéphane Créti et Serge Lehmann qui met en place un super-héros, l'Optimum, dans les rues de Paris futuriste. J'invite aussi nos auditeurs à redécouvrir le merveilleux scientifique, littérature qui s'articule autour de thèmes phares tels le savant fou, les inventions extraordinaires, le monde perdu, les explorations de systèmes solaires, les catastrophes ou encore l'avènement des surhommes. Je vous conseille les ouvrages de Fleur Hopkins, L'Oberon, Voir l'invisible chez Champvaillon en 2023. Voilà.
2: Et on en parlait tout à l'heure aussi, c'est quand on regarde maintenant ce qui se passe dans les différents conflits.
0: Tout à fait.
2: Avec des drones, avec des exosquelettes.
0: En Ukraine, bien sûr. Et en Ukraine, le premier poste repris à des Russes avec des drones. C'est un peu bluffant. Terminator, c'est peut-être pour demain. Enfin, on se demande.
2: Ouais, c'était une projection. Alors, et aussi dans les Sentinelles, il y a l'effet tout ce qui est pendant la guerre par rapport aux généraux qui étaient intraitables par rapport aux.
0: C'est ça. Alors, ce qui est intéressant dans les Sentinelles, c'est que ça ne change en rien le cours de la guerre. C'est-à-dire qu'en fait, on va suivre l'histoire telle qu'elle est, mais les personnages ne changent pas le cours de la guerre. C'est-à-dire qu'on, c'est une uchronie un peu particulière. On apporte des éléments, mais qui au final ne modifient pas le substrat de l'histoire.
2: Eh oui, ça serait trop facile. Eric, c'est le genre d'histoire que vous aimez, ça. C'est un peu historique. Qui est un peu futuriste.
5: Les Sentinelles, je suis d'accord que leur présentation sur Canal correspond sur le ton, on va dire, peut-être. Ouais. Mais c'est vrai que la forme manque un peu d'action par rapport
0: Mais je pense que c'est l'argent, c'est toujours l'argent qui manque. Hein. C'est plus facile de faire une comédie où ça se passe dans un endroit clos ou un truc social plutôt qu'un
5: The Boys, on voit la différence avec The Boys, la série bien. Par contre, la fin.
0: Ils ne correspondent pas à la BD, par exemple. C'est intéressant aussi.
5: Il pose problème à pas mal de fans de The Boys qui n'ont pas du tout apprécié.
2: Alors, Eric, c'est un thème qui vous plaît aussi, ça, les BD en film. Vous avez sélectionné quelques albums.
5: Oui, j'ai noté quelques titres, dont une. Qui justement m'intéresse parce que je suis curieux de voir ce qui va en être fait.
2: Ah, parce qu'elle n'est pas faite encore.
5: Elle doit sortir cet été normalement. Donc c'est le cas David Zimmerman, qui est une bande dessinée qui est sortie chez Sarbacane en novembre 2024, donc qui est fait par les frères Harry. Il y a Lucas, donc qu'on connaissait parce qu'il avait fait L'aimant en 2017 et puis La dernière rose de l'été, qui étaient deux bonnes BD. La dernière rose était un petit polar d'ambiance un peu Hitchcockienne, on va dire. des bons gros volumes, bien épais. Et son frère est en fait très connu puisque c'est un des scénaristes de L'anatomie d'une chute. Et donc c'est vrai qu'à la lecture de la BD. Quand elle est sortie, je me suis dit, tiens...
2: Qui va scénariser
5: C'est eux qui vont faire le film.
2: Ah oui, d'accord.
5: C'est eux qui vont faire le film. Et donc, alors par contre, premier étonnement, ça va sortir sous le titre L'Inconnu. Et ça va être... me paraît... je suis curieux de voir pourquoi ce titre. L'histoire de la BD est relativement simple. En fait, on suit donc David Zimmerman, qui, un soir de 31 décembre, va passer la nuit avec une jeune femme. Et sauf que quand il se réveille le matin, il est dans le corps de cette jeune femme. Et donc, toute l'histoire de cette BD, c'est de comprendre pourquoi elle a pris son corps à lui et lui a laissé le sien. Je vais pas trop parler de la BD parce que c'est un peu comme Usual Suspect, si on connaît la fin, c'est un peu dommage. Mais la BD, en fait, déjà esthétiquement, est plutôt jolie. Enfin, le style de Lucas Harry est assez esthétique, assez minimaliste, mais ça donne une ambiance assez particulière. Et du coup, c'est un titre qui m'a bien plu.
2: Et ça sort quand alors le film
5: Il me semble qu'il est dans les sélections à Cannes, si j'ai bien vu, et normalement, il doit sortir cet été.
2: Alors, si vous n'arrêtez pas avec votre stylo, Jean-Luc, il va râler.
5: Pardon. Excusez-moi.
1: Ah, c'est pas moi pour une fois.
2: Ah, oui, pour une fois.
1: Ah non, je prends des crayons. Ah,
0: c'est intéressant ce que tu dis parce que ça me fait tout de suite penser à une BD, sur l'idée d'un homme qui se retrouve dans le corps d'une femme. Enfin, quelque part, c'est un peu ça le concept de Tirésias, le personnage mythologique qui vit la vie de, enfin, qui est transformé par les dieux, et qui est maudit pour avoir les dieux et qui est transformé en femme et qui va avoir le don d'enfanter, etc. Donc, il y a je vois un parallèle dans cette alors, peut-être pas, alors je connais pas
5: quand on connaît la raison, voilà, voilà. Non, c'est vraiment une un échange de corps,
0: d'accord,
5: c'est vraiment, c'est vraiment, lui va déjà essayer de comprendre pourquoi elle a absolument voulu changer son corps.
0: D'accord.
5: Mais c'est vraiment ce qui fait partie de l'intrigue. Okay.
2: C'est pas Madame Doubtfire, quoi.
5: Non, c'est pas ça. Et puis après, j'avais pensé à... Alors, c'est pas forcément tout à fait la thématique, mais c'est toutes les BD, en fait, qui commencent à apparaître, qui racontent des tournages de films. On avait eu une BD qui s'appelait Un tournage en enfer, qui était sortie en 2013, donc qui était chez Casterman, qui racontait le tournage d'Apocalypse Now.
2: Ah oui,
5: il n'y a pas eu un très gros succès, mais ce nouveau genre de BD a été complètement obsédé avec le premier tome des Guerres de Lucas.
0: Oui, bah,
5: donc
0: exact.
5: Qui raconte les tournages des Star Wars.
2: D'accord.
5: Et qui sont super intéressants pour les cinéphiles, pas forcément pour que les fans de Star Wars, parce qu'on apprend plein de trucs qui se sont passés sur les tournages. Ouais. Enfin, ce que George Lucas a raconté aux producteurs pour qu'ils financent le film. Enfin, il a fait des choses. Enfin, il a menti à certains acteurs. Enfin, il a fait des choses assez hallucinantes. Et donc, les deux premiers tomes racontent les deux premiers films. Le troisième doit sortir en 2027. Et on a eu, donc, Huggin & Muggin, qui est une autre maison d'édition, qui s'est lancée un peu sur le créneau, qui a fait un premier titre qui s'appelle Les Mâchoires de la Peur, qui est donc sur le tournage de Dents de la Mer. Ouais. Et normalement, ils doivent faire aussi L'Exorciste et Terminator.
2: Ok. Ah,
5: toujours sur ce même principe des secrets de tournage, donc avec plein d'anecdotes, plein de petites choses qu'on connaît pas forcément. Moi, dans les Guerres de Lucas. Dans les Guerres de Lucas. En spoilant pour les non-fans, mais l'histoire entre Carrie Fisher et Harrison Ford. Je ne la connaissais pas. Et donc,
2: Moi non plus.
5: Et ben voilà.
2: Voilà.
5: Donc,
2: c'est un petit romance. D'accord.
5: Voilà, c'est le genre de choses qu'on apprend. Voilà, il y a plein de petites choses comme ça.
2: D'accord, oui, c'est hyper intéressant.
3: Intéressant aussi, c'est la BD qui est sortie, L'Enfer, qui raconte le tournage. Bon, normalement, c'est un film de Clouseau, mais qui n'a pas été réalisé. Et la BD L'Enfer est sortie chez Sarbacane aussi, je crois, dernièrement, l'an dernier. Et c'est aussi une très, très belle. Très très belle adaptation.
5: Oui, c'était le dernier film qu'il avait écrit,
3: exactement,
5: et
3: qu'il n'a pas pu tourner. Ouais.
2: Et il me semble qu'il y avait aussi sur M le Maudit. Là,
3: Il y a Crimi.
5: Mais Crimi est un peu différent en fait. Crimi, c'est parce que quand il a eu la sortie du film M le Maudit, ils ont cru que c'était lui le criminel.
2: Ah
5: donc,
2: oui.
5: Dans Crimi, ça raconte plutôt cet aspect-là.
2: Un petit peu, oui, d'accord.
5: C'est pas sur le film, c'est plus sur les conséquences du film.
3: Oui, sur le film aussi, parce qu'il y a quand même aussi des scènes de la femme sur la lune, etc. Il y a des scènes qui sont reprises totalement des scènes de films de Lang.
5: De Fritz Lang, oui. Mais du coup, Fritz Lang, il pensait que c'était lui le boucher de Düsseldorf.
2: D'accord.
3: Bah, disons qu'il y a surtout
5: il y a des soupçons sur lui.
3: Pas pour le fait du vampire de Düsseldorf, mais on le soupçonnait d'avoir tué sa femme.
5: Oui.
3: Donc voilà, c'est tout.
5: Mais c'est vrai que la BD était bien aussi.
3: Ah oui, la BD est fantastique. Oui,
2: exactement. Et c'est vrai que sur le cinéma, on trouve aussi beaucoup d'albums sur des cinéastes, sur des actrices. Hein. Il y en a beaucoup qui sortent. Hein. Il y avait Ava Gardner, il y a du Charlie Chaplin. Enfin, vous devez en voir beaucoup aussi qui sortent. Ça, c'est aussi un genre qui plaît.
5: Il y en a une sur Marilyn, là, puisque c'est l'anniversaire.
2: Et Brigitte Bardot,
6: Brigitte Bardot aussi. Qui rencontre Astopopoulos, qui est metteur en scène.
2: Ah ben, oui. Mais bravo, oui. Il était metteur en scène.
6: C'est la première fois qu'on voit Astopopoulos.
2: D'accord.
6: Il est metteur en scène d'un film.
1: Ah oui, c'est vrai. Juste.
6: Demandez-moi quand vous ne savez pas.
1: On ne savait pas.
2: Qu'est-ce que c'est? Franchement, cette émission, on en apprend énormément. Merci beaucoup, les amis, sur cette thématique où on a vu pas mal de choses. Il y a encore beaucoup, beaucoup de choses à voir, mais c'était très enrichissant. On va passer maintenant à l'actu avec Francine. 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
2: Il y en a de l'actu.
3: Oui, bah moi j'ai parlé de deux albums qui sont des adaptations, pas des adaptations de films, mais des adaptations littéraires, encore que. Alors déjà, béni soit le 15 avril, parce qu'en ce même jour sont sorties deux adaptations magistrales qui resteront dans les annales. Celle de Pour qui sonne le glas, roman culte d'Ernest Hemingway par Jean-David Morvan et Pierre Davance, aux éditions Sarbacane, 192 pages, 29 €, et un pur chef-d'œuvre, et là je pèse mes mots, Le Frankenstein de David Sala chez Casterman, 220 pages, 28 €. Or, Frankenstein, encore, me direz-vous. Eh oui, je sais, on ne compte plus les adaptations, tant au niveau du cinéma, qu'au théâtre, qu'en BD. Alors, il y a eu celle de George Bess, il y a eu celle aussi, celle de...
0: Bernie Wrightson.
3: Voilà, je voulais te laisser la parole, David. Je sais combien tu tiens à cette version, pour ne citer qu'elle. Citons aussi actuellement l'engouement aussi pour ces derniers mois, pour Frankenstein. Hein. Alors, côté cinéma, on a le Frankenstein de Guillermo del Toro, sur Netflix depuis le 10 octobre. The Bride de Maggie Gyllenhaal, qui est sorti en salle le 4 mars de cette année. Alors, côté littérature et BD, en septembre 2025, on a une nouvelle traduction par Marie Darieuse chez Monsieur Toussaint Louverture. On a eu également donc le Frankenstein illustré par Stan Manoukian dans la collection noire chez Gallimard en septembre donc 2025. En janvier 2026, chez Sarbacane, on a pour la jeunesse, Mon copain Frankenstein par Hélène Lespagnard et Vincent Kings. Alors autant dire que Frankenstein est vraiment à l'honneur en ce moment. Mais et puis il y a surtout pour moi le Frankenstein de Sala. Alors là, on ne peut pas passer à côté de cette pure merveille, tant graphique que scénaristique.
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3: Première page, dans un camailleux de bleu froid travaillé au couteau, l'album entier est fait à la gouache et David Salé a été jusqu'à utiliser le couteau pour les effets de matière, de profondeur, etc. Donc, seules apparaissent de minuscules traces de pas et une toute petite silhouette perdue dans cette immensité glacée. Ainsi débute le récit. Par la fin, avec sur plusieurs pages un Frankenstein errant à la poursuite de sa créature. L'histoire va nous être contée en flashback avant de nous ramener à notre point de départ et nous mener avec la reprise de ces trois premières pages à l'épilogue tragique. Alors, qui dit adapter, dit s'approprier une œuvre pour en donner sa propre vision. Adapter, c'est trahir, diront certains. Moi, je dirais plutôt adapter, c'est choisir. Alors, David Sala, recentrant le récit sur la relation trouble entre le docteur Frankenstein et sa créature, et le rejet de la différence et ce qu'il engendre, ne se contente pas de suivre à la lettre le roman de Mary Shelley. Et ce, dès le début, puisque le personnage du capitaine Walton, à qui Frankenstein livre son récit, disparaît au profit du lecteur. Ce qui modifiera également quelque peu la conclusion. Il inventera également un épisode d'une vingtaine de planches muettes de toute beauté. Abandonnée par son créateur, la créature va errer dans les rues de la ville et va être accueillie par une jeune femme qui, évidemment, connaîtra une fin tragique. Mais plus que le fond, c'est surtout la forme qui est fascinante. Graphiquement parlant, l'album de David Sala se démarque de très nombreuses adaptations par l'utilisation magistrale de la couleur, vecteur des émotions qui traversent les personnages, opposant la froide ambition dévorante de l'un à la solitude, à la sensibilité, à la souffrance de l'autre, et on est loin du traitement gothique en noir et blanc. Comme dans ses albums précédents, Le joueur d'échecs, Le poids des héros, l'auteur traduit les tourments psychologiques des personnages par de sublimes planches expressionnistes et oniriques et nous entraîne dans un imaginaire hors du temps. Les décors vont parfois jusqu'à l'abstraction et un soin tout particulier porté aux échelles. Comme dans le roman, Frankenstein apparaît immense par rapport aux humains, mais aussi minuscule dans l'immensité des paysages, ce qui ne traduit que mieux sa solitude. Et puis, il y a toutes les 10 références picturales, comme d'habitude, Klim bien sûr, mais pas que. En fin d'album, on trouvera quelques dessins et essais préparatoires, ainsi qu'une photo de son atelier, avec quelques planches de l'album et une multitude de tubes et de pinceaux. David Sala, Frankenstein, pur chef-d'œuvre.
1: Tu veux pas le faire passer?
3: Deuxième adaptation magistrale, parue également le 15 avril, celle de Pour qui sonne le glas, roman culte d'Ernest Hemingway par Jean-David Morvan et Pierre Davance aux éditions Sarbacane. Castille, 1937, 72 heures de la vie d'un homme, durant lesquelles les espoirs, les tensions et les passions se déchaînent. Cet homme, c'est Robert Jordan, un jeune enseignant américain engagé volontaire dans les rangs républicains pendant la guerre civile espagnole et dont la mission est de dynamiter un pont afin de barrer la route aux troupes fascistes. Il a 72 heures pour le faire et est conscient qu'il a peu de chances d'en sortir vivant. Dans le groupe de Maquisard, il y a les hommes, Pablo le chef, Anselmo, mais aussi surtout des femmes. Pilar, la terrible et charismatique femme de Pablo, et puis Maria, pour laquelle il va immédiatement éprouver une passion dévorante. Arès, Eros et Thanatos. L'histoire va mêler action, drame et tension psychologique dans un contexte de guerre fratricide. Unité de lieu, de temps, d'action, la tragédie peut commencer. Alors le roman est une adaptation fidèle du roman publié, le roman graphique, hein, est une adaptation fidèle du roman publié en 1940, qui explore donc les thèmes de l'engagement, du courage, de l'amour dans un contexte de guerre et retranscrit magistralement, tant par les choix scénaristiques que graphiques, l'intensité, la profondeur psychologique de celui-ci. On ne présente plus Jean-David Norvan, un scénariste prolifique, prix Goscinny 2022 pour Marie-Hélène Résistante, et qui a fait non pas du devoir, mais du désir de mémoire, tel qu'il aime à le dire, son cheval de bataille. En revanche, Pierre Davance était jusqu'à ce jour un dessinateur inconnu des BD-files, et pour cause, ce finaliste du concours Jeune Talent d'Angoulême 2019, passé par les Arts Déco, signe là sa première bande dessinée. Et comme disait l'autre, aux âmes bien nées, la valeur n'attend pas le nombre des années, car il faut bien le reconnaître, pour un coup d'essai, c'est un coup de maître. On a du mal à croire que c'est sa première BD, tant le découpage, la mise en scène sont aboutis dans une explosion de couleurs et d'originalité.
2: Merci Francine, merci pour Francine. Cette belle sélection.
1: Moi, je viens d'explorer le Frankenstein, hein, puisque tu as eu la gentillesse de le faire passer. Il est extraordinaire de planches, de dessins, de couleurs. Oui. Je crois que j'ai rarement vu une bande dessinée, enfin voilà, avec des dessins de la sorte, quoi. C'est, on dirait des tableaux en permanence.
3: D'ailleurs, il va y avoir une expo au mois d'octobre chez Maguen où il va reproduire certains sur toile.
1: Vous avez vu, enfin vous l'êtes.
2: Oui, on l'a vu. Bah oui. Oui. Non, mais après, c'est des albums, on peut pas passer à côté parce que il y a beaucoup de com aussi derrière, au-dessus, enfin autour. Donc c'est vrai que c'est albums qui.
3: Mais ça la mérite, voilà. Quoi, je veux dire.
2: Alors merci beaucoup. Bah oui, évidemment. Merci beaucoup à tous les amis. Merci. On a bien travaillé encore une fois. Merci au public. Merci d'avoir assisté jusqu'au bout.
1: Merci.
2: On se retrouve le mois prochain avec un invité. Prestigieux, comme on a eu aujourd'hui Eric Milesi. Merci beaucoup Eric d'être venu à Duo du Livre. J'espère qu'on se reverra une prochaine fois.
1: Vous êtes dans les rayons, on peut vous saluer.
2: Vous êtes dans les rayons.
1: Ah, oui, bah ouais. Pas avant. Ah.
2: Premier étage. Premier étage, c'est ça, merci. Merci beaucoup Jean-Luc pour tous ces effets bruitage et autres. Je pense que ça vous a plu.
1: Ah, c'était bien. Parfait.
2: Bon, on se retrouve le mois prochain. N'oubliez pas, entre-temps, il y a les réseaux sociaux, Instagram, Facebook. Alors n'hésitez pas à vous abonner.
1: Et le Festival de la BD à Jarville.
2: Et on n'a pas eu le temps d'en parler. Dommage.
9: Les gens iront voir.
2: Merci.
9: Merci.
2: À bientôt.
1: À bientôt.
2: Bye bye.
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0: Et bonjour à toutes et à tous. Vous êtes bien sur Radio Déclic. J'espère que vous avez passé un très bon week-end, peut-être week-end prolongé pour ceux qui ont pu en profiter. En tout cas, c'est l'heure de votre émission Déclic Midi, émission quotidienne qui revient cette semaine. Donc voici l'édition du lundi 18 mai. Et aujourd'hui avec moi, il y a Lucie. Bonjour Lucie.
2: Bonjour Élise.
0: Comment vas-tu ?
2: Eh ben écoute, très bien, très reposée.
0: Eh ben tant mieux. C'est le but de ces longs week-ends aussi, de se reposer, de se ressourcer, même si la météo n'était pas au beau fixe. Hein, et je crois que quand tu nous parleras de la météo tout à l'heure, ce ne sera pas non plus très joyeux. Si
2: Non, ce n'est pas la joie.
0: Ce ne sera pas la bonne nouvelle du jour, en tout cas, alors. Mais donc, du coup, effectivement, tu nous parleras de météo dans quelques instants et aussi de journal. C'est toi qui l'as fait en entier.
2: Eh oui, tout à fait.
0: Donc, on parlera d'infos locales, internationales et nationales avec toi dans quelques instants. On aura aussi une bonne nouvelle du jour et puis un fait historique à la fin de cette émission. Et on aura aussi notre invité du jour. Et il s'agit de Mario du pays de la Comcom du pays de Colombey et du Sud Toulois qui nous parlera notamment des aides à l'habitat et du rôle des ergots. On en saura plus dans quelques instants. Mais avant tout ça, eh bien, comme je l'ai dit, on te retrouve donc pour le journal.

0: À Favière, des instruments de musique sont mis à disposition pour être testés gratuitement avant de se lancer. L'école de musique du Saint-Ois propose des séances gratuites de découverte instrumentale pour les enfants en primaire. Certains instruments peuvent paraître inaccessibles, soit parce qu'ils semblent plus difficiles à apprendre, soit parce qu'ils coûtent cher. Ces séances du mois de juin vont permettre, par conséquent, aux enfants d'essayer plusieurs familles d'instruments encadrés évidemment par les professeurs de l'école de musique. Cette semaine à Toul, la jeune génération va répondre à la question « Quel avenir pour le futur ?» Du 19 au 22 mai aura lieu une exposition des travaux d'écoliers qui ont imaginé leur futur dans l'espace de Don. Cette semaine sera clôturée par un concert du quatuor Diotima le 22 mai à l'Arsenal. Ces deux manifestations entrent dans le cadre de deux années de réflexion entre les représentants des collectivités locales et l'association de l'éducation nationale qui se sont réunies au sein des Assises de la Jeunesse et de la Culture. La thématique qui a été choisie pour ces deux ans est l'avenir du futur. En attendant, si vous voulez, vous pourrez également, c'est important en plus, nous retrouver en direct le 19, le 20 et le 21 mai. En attendant, si vous voulez en savoir plus, je vous conseille de lire l'interview d'Elisabeth Deligny, directrice de la MJC de Toul pour l'Est républicain. Et pour en savoir plus sur ces deux actualités, d'ailleurs, je vous conseille d'aller sur le site de l'Est républicain. Ce dimanche, la ville de Nancy s'est mobilisée à l'occasion de la Journée internationale contre l'homophobie, la transphobie et la biphobie. L'année dernière, la police nationale a relevé plus de 4900 infractions à caractère homophobe ou transphobe. Ce chiffre, en hausse de 2%, reste cependant en dessous de la réalité parce que peu de victimes portent plainte. 3% seulement osent le faire. Pour en savoir plus, allez sur les sites de l'Est républicain et de Ici Lorraine. On passe aux infos nationales et internationales maintenant. Et le groupe la chaîne Canal Plus annonce le boycott des professionnels qui ont signé la pétition Zappé Bolloré. La veille du Festival de Cannes, Libération a publié la pétition Zappé Bolloré, donc le 11 mai. Elle a pour but de dénoncer l'emprise croissante du milliardaire d'extrême droite sur le cinéma français. Cette pétition a été signée par plus de 600 professionnels du cinéma. En réponse, Maxime Saada, le directeur général de la chaîne Canal+, a décidé ce dimanche 17 mai qu'il ne souhaitait plus travailler avec les signataires de cette pétition. Cette action pose question par rapport à la liberté d'expression. Pour en savoir plus, je vous invite à aller lire l'article de Libération et celui de France Info sur le sujet. Et on enchaîne avec les présidentielles au Pérou. Fujimori et Sanchez qualifiés au second tour. Roberto Sanchez, candidat de gauche, sera opposé à son adversaire de droite, la candidate Keiko Fujimori. Ils s'affronteront le 7 juin. Keiko Fujimori est arrivée en tête du premier tour en avril avec 17,1% des voix contre 12% pour Roberto Sanchez. Cependant, aucun des deux candidats ne semble populaire dans le pays, en prenant en compte que les votes de 9 Péruviens sur 10 n'étaient pas destinés ni à Fujimori ni à Sanchez. Pour en savoir plus, je vous invite à lire l'article de Courrier International. L'OMS a déclenché une alerte internationale à l'épidémie d'Ebola en République démocratique du Congo. L'OMS a déclenché ce dimanche son deuxième niveau d'alerte le plus élevé. Un premier cas a été confirmé à Goma et 88 décès dus au virus ont été enregistrés. Et on compte également 336 cas suspects sur le territoire. Les autorités sanitaires congolaises ont officiellement déclaré qu'une épidémie était en cours et constitue une urgence de santé publique internationale, mais que ce n'est pas une urgence pandémique. Ebola réapparaît dans un contexte de guerre impliquant des mouvements de population susceptibles de favoriser la propagation de la maladie dans les pays voisins. Pour en savoir plus, allez également sur le site de Courrier International. Et on termine avec la météo. Aujourd'hui à Toul, Saxonction et Colombey-les-Belles, il fera jusque 16 degrés avec de la pluie. Et demain, il fera 15 degrés et il pleuvra encore. Sur ces belles paroles, je repasse le micro à Élise.
1: Merci beaucoup, belle parole. Mais bon, effectivement, allez, on se dit qu'il va y avoir du soleil pour la fin de cette semaine, pour notre lancement, effectivement, nos 40 ans, et puis le Jardin du Michel aussi qui nous attend en cette fin de semaine, où d'ailleurs on sera aussi en direct de 16h à 20h pour le Jardin du Michel. Et puis, je vous propose de continuer cette émission Déclic Midi, eh bien avec la bonne nouvelle du jour. Hein. Comme vous l'avez entendu, ce n'est pas la météo, mais je vous informe d'autre chose, une bonne nouvelle.
2: Respirez. Ceci n'est pas une galère, c'est une bonne nouvelle.
1: Le syndrome des ovaires polykystiques change de nom. Alors, ce ne sera plus le sigle SOPK, donc qui veut dire syndrome des ovaires polykystiques, mais ça deviendra SMOP, soit syndrome métabolique ovarien polyendocrinien. Cette nouvelle appellation vise à mieux refléter la complexité de cette maladie. Ce syndrome ne se limite pas aux ovaires, cela affecte plusieurs systèmes du corps. Le fait de changer l'appellation permet de ne pas le cantonner aux ovaires. Donc c'est une belle avancée scientifique pour, enfin médicale en tout cas, pour ceux qui ont ce syndrome. Bien pour pouvoir prouver que effectivement ça n'atteint pas que les ovaires mais d'autres systèmes du corps, et donc je vous le rappelle, ça s'appelle maintenant SMOP, syndrome métabolique ovarien polyendocrinien. Voilà, c'est un beau mot pour le Scrabble par exemple. Alors je vous propose maintenant de continuer cette émission. On va parler de l'aide à l'habitat avec notre invité du jour.
3: Hey, qui qu'on voit ?
1: Aujourd'hui ?
3: Oui.
1: Eh ben, c'est l'invité.
3: Dans quoi ?
1: Déclic Midi. Et donc aujourd'hui, nous recevons Mario Celiari, responsable de service et agent de développement. Est-ce que vous nous entendez bien ?
4: Oui, je vous entends bien. Bonjour.
1: Très bien, bonjour. Alors, aujourd'hui, donc, on va parler ensemble de l'aide à l'habitat que propose le pays de Colombey du Sud, Touloua, la Comcom. Alors, racontez-nous tout justement, quelles aides à l'habitat on peut disposer.
4: Alors, la communauté de communes a installé il y a un petit moment maintenant, ça fait plus de 20 ans, qu'il y a un système d'aide à l'habitat sur diverses thématiques sur le territoire. On accompagne aussi bien le changement de menuiserie que par exemple le changement, la requalification de la vacance ou les habitats très dégradés. Et ce qui nous amène aujourd'hui aussi comme sujet, c'est le maintien à domicile.
1: Alors, comment ça marche exactement ?
4: Alors, pour ça, il suffit qu'un habitant contacte la commune, récupère un dossier, un formulaire à remplir, et le renvoie à la commune, tout simplement. La communauté de communes ensuite traitera le dossier et informera la personne des suites.
1: Donc ça peut être pour tout aménagement chez soi, c'est ça ?
4: Alors pour l'aide à maintien à domicile, c'est une aide qui a été instaurée au niveau de la Comcom. Elle vise les personnes de plus de 60 ans qui sont en perte d'autonomie ou les personnes de plus de 70 ans, tout court. Alors, ça vise spécialement tout ce qui est a trait au maintien à domicile des personnes pour éviter, par exemple, pour éviter tout accident de type domestique. Je peux vous donner des exemples. Ça peut être une douche à l'italienne, supprimer des marches dans un domicile, voilà, tout type de travaux, ou même par exemple des montes-escaliers pour des maisons qui ont des étages. L'idée, c'est de faciliter la vie des occupants. Pour ce faire, un ergothérapeute se rendra dans le domicile, visitera la maison et fera des préconisations. Au-delà même de la demande de subvention de la personne, les prescriptions de l'ergothérapeute doivent être suivies par l'occupant pour pouvoir justement avoir l'attribution de cette subvention. Donc, on peut demander des subventions pour tel et tel travaux. Toutefois, il y a d'autres recommandations qui doivent être suivies. L'idée, c'est un accompagnement global de la personne. L'objectif, c'est vraiment d'assurer un vrai maintien à domicile de qualité pour les habitants et améliorer la qualité de vie de nos habitants du territoire.
1: Oui, comme ça permet de rester vraiment chez soi. Alors pourquoi c'est une ergothérapeute qui peut passer ?
4: Alors, l'ergothérapeute est un expert du domaine qui sait en fait juger des contraintes de la vie des personnes âgées. L'idée de d'envoyer un ergothérapeute, ça permet de vérifier vraiment l'habitabilité d'un logement pour une catégorie de la population et justement pouvoir, quand c'est possible, faire des préconisations sur l'amélioration de celle-ci.
1: Très bien. Et donc, quel est le rôle de la Comcom dans tout ça?
4: La Comcom, l'objectif de la Comcom, c'est d'améliorer, un, la qualité des logements, et de deux, d'améliorer la santé de la population de manière générale et la qualité de vie.
1: Est-ce que vous avez eu beaucoup de demandes? Je ne sais pas depuis combien de temps ça existe, ce système?
4: Ce système est en place depuis 10-15 ans maintenant à peu près. Les demandes, on en a pas mal annuellement. Alors là, je pourrais pas vous donner de chiffres tout de suite sur le nombre de dossiers qu'on a eu, mais le maintien à domicile, on en traite à peu près une dizaine, une quinzaine par an.
1: Très bien, j'imagine qu'il y a peu de refus au final.
4: Alors, il y a effectivement, une fois que l'accompagnement est lancé, il y a peu de refus, sachant que l'aide est quand même assez importante. On donne les communes participantes au dispositif donnent 10%. Du montant des travaux, la communauté de communes abonde de 10% également, parce que c'est un système qui est participatif, qui favorise la participation des communes. Donc avec 500 euros maximum pour les communes et 500 euros pour le PC, donc 1000 euros d'aide pour des travaux au maximum. L'idée, c'est d'accompagner les personnes du moment où elles respectent les conditions des aides, et la plupart des demandes respectent nos conditions.
1: Est-ce qu'il y a du coup des conditions qui sont spécifiques, enfin qui, par exemple, un budget maximum ou de travaux?
4: Alors nous, on subventionne maximum 1000 euros avec la commune comprise, donc c'est 5000 euros de montant subventionnable. Il y a les personnes qui font ces dossiers d'aide peuvent avoir droit à d'autres aides de l'État, notamment de l'ANA ou des caisses de retraite. Donc nos aides sont aussi en complément des aides nationales, ça permet de réduire au maximum le reste à charge des habitants. Voilà.
1: Très bien, et donc le formulaire à remplir, on peut le retrouver, est-ce qu'on peut le retrouver sur le site de la Comcom aussi?
4: Oui, vous pouvez le retrouver sur le site de la communauté de communes si vous voulez le pré-remplir. Nous, on incite fortement les habitants à aller voir les communes dans un premier temps. C'est là qu'elles pourront avoir toutes les informations sur les aides auprès des secrétaires de mairie. Et s'il y a besoin d'informations complémentaires, ils peuvent se rendre à la communauté de communes ou nous joindre par téléphone. On est disponible.
1: Très bien, parce que sur le site de la communauté de communes, j'étais allée dans la page aide habitat intercommunal et j'avais trouvé un dossier qui faisait 24 pages. C'est pas celui-là, non?
4: Exactement, c'est bien celui-ci. C'est celui-là. Et là, dans ce dossier-là, vous avez toutes les aides de la communauté de communes et ainsi que toutes les conditions pour avoir le droit à subvention.
1: Donc oui, si jamais on a besoin d'aide pour le remplir, on peut contacter quelqu'un ou quelqu'un de sa commune alors pour le remplir avec, parce que ça fait quand même pas mal de pages, effectivement.
4: Effectivement, alors là dans le dossier c'est toutes les aides de la communauté commune, donc la personne qui fait la demande devra consulter la page qui l'intéresse, voilà. Mais effectivement c'est plus simple de se rendre en mairie. La mairie vous donnera uniquement les documents concernant votre demande de subvention et puis elle pourra vous indiquer, vous donner quelques petits éléments, quelques petites informations et quelques documents aussi en amont pour vous faciliter la tâche.
1: Voilà. Très bien. Et alors, c'est vrai qu'on a évoqué donc, le maintien à domicile. Donc, il y a d'autres aides qui sont accessibles, alors?
4: Oui, il y a d'autres aides qui sont accessibles au niveau de la communauté de communes. Par exemple, on subventionne l'isolation des parois opaques, la rénovation de toitures et des façades également. Donc, on a un champ assez large de rénovation. De subventions pardon sur les rénovations des logements. L'idée de la communauté de communes, c'est de répondre à nos objectifs politiques. Donc les objectifs politiques, ça peut être une meilleure qualité énergétique de nos bâtiments, un meilleur aspect extérieur, donc un cadre de vie qui est agréable. Il y a d'autres objectifs politiques aussi qui sont poursuivis via les aides. Donc il y a la santé via le maintien à domicile, mais il y a aussi la requalification de la vacance. Donc l'objectif d'améliorer aussi le cadre de vie, mais améliorer surtout, augmenter la population et maintenir les habitants du territoire plutôt.
1: Très bien. Et donc, ce dossier, il faut être rempli aussi, il faut qu'il soit rempli avant d'entamer des travaux.
4: Alors, effectivement, pour avoir droit aux subventions, il faut demander la subvention avant de lancer les travaux, donc envoyer les devis à la collectivité. Une fois que vous avez envoyé ces devis, nous, on vous enverra rapidement un accusé de réception vous autorisant à démarrer les travaux. Une fois que vous avez cette autorisation de démarrer les travaux, vous pouvez faire vos travaux. Et par la suite, une fois que la commission se sera réunie et aura attribué ou pas la subvention selon les cas, on vous enverra un courrier vous donnant la réponse de la collectivité. Mmh. Donc c'est dans cet ordre-là qu'il faut bien procéder, c'est très important.
1: Effectivement. Très bien. Est-ce qu'il y a autre chose que vous vouliez faire parvenir aux oreilles de nos auditeurs ?
4: Non, j'ai pas d'autres informations mis à part cela.
1: Eh ben, très bien. Donc, on rappelle, on peut se renseigner donc dans sa mairie ou auprès de la Comcom du Pays de Colombey et du Sud Toulois pour avoir ces aides pour les aides à l'habitat, mais à domicile, mais même aussi donc du coup pour toute autre rénovation qu'on souhaite faire dans son habitat. Merci beaucoup Mario Sali-Larry, je rappelle que vous êtes responsable de service et agent de développement pour la Comcom du Pays de Colombey et du Sud Toulois. Merci beaucoup.
4: Merci à vous.
1: Au revoir, bonne journée.
4: Merci.
1: Et voilà, on a raccroché avec l'invité du jour qui a pris le relais de Tiffen Schreimer qui n'a pas pu être présente aujourd'hui. Donc il a pris le relais un petit peu rapidement, mais en tout cas moi je trouve qu'il s'est très bien débrouillé. En même temps j'ai envie de dire, il connaît son sujet. Ça va Lucie ?
5: Oui, ça va, et toi?
1: Eh ben, écoute, ça va bien. On va poursuivre et même terminer cette émission, eh bien, avec le fait historique. Où est-ce que je vous emmène aujourd'hui? Ah, quel suspense. Eh bien, en fait, je vous ramène tout simplement aussi à Tuyau Groseille, comme la semaine passée, puisque, eh bien, je continue mon petit pèlerinage dans ce livre Histoire méconnue de nos villages de Bernard Perrin. Et donc, j'ai choisi de vous parler maintenant. Alors, je vous lis, en fait, donc, dans ce petit livre des extraits à chaque fois. Et là, j'ai choisi un extrait qui s'appelle « Les compagnons de la pierre ». Tu te demandes ce que c'est ?
5: Ah oui,
1: j'espère. Eh bien, on va partir en 1854. Et où eh bien a été entrepris la démolition de l'ancienne église de Tuy-aux-Groseilles. Les démolisseurs qui deviendraient plus tard les constructeurs de l'église néo-gothique étaient quatre frères, les Tassins, originaires d'Essey-Mézeray où leur père Firmin exerçait déjà la profession de maçon. Donc ils répondent au prénom de Joseph, né en 1818, Justin, né en 1819, Étienne, 1824 et le dernier, Auguste 1831. Ils étaient arrivés un jour, ces compagnons de la pierre, et avaient pris pension au café au pied de la côte, tenu par monsieur et madame Chartreux, parents d'une jeune fille au charme de laquelle, on s'en doute, les maçons n'étaient pas indifférents. Cette estaminet était située, comme son nom l'indique, à gauche à la sortie du pays, vers Nancy, au pied de la rue Montée. Aujourd'hui, c'est la maison Bittner. Alors, depuis l'apparition du livre, ça a peut-être changé encore. Quand l'église fut démolie, on déblaya les décombres. C'est alors que l'un des frères Tassin eut son attention attirée par une pierre dissemblable à des autres gravats. Elle se présentait comme une coquille sculptée. On voyait encore la patte qui la tenait scellée au mur de la précédente construction. Il s'agissait en fait du bénitier d'époque romane. Le maçon vit de suite l'avantage qu'il pouvait en tirer. Il l'offrit à la jeune fille du pied de la côte. Le bénitier resta ainsi dans la famille durant plus de 125 ans, mais il n'eut pas la place qu'il méritait. Il ne contenait plus d'eau bénite, mais l'eau plate destinée à faire boire des volailles du poulailler familial. Effectivement, petite rétrogression pour ce bénitier. Il y a 3 ans environ, donc au moment de la sortie du livre, il fut sauvé d'une destruction certaine et devint la propriété d'un arrière-petit-fils d'Auguste Tassin. Alors les quatre frères construisirent donc ensemble l'église néo-gothique de Tuy. Ils ont aussi construit celle de Cézeray et celle d'Uruf. Ce fut le dernier travail accompli en commun. Ils se séparèrent ensuite, s'établissant chacun de leur côté. L'aîné à Richecourt, Justin à Euvezin, Étienne à Aubervilliers, dans la région parisienne, comme sculpteur marbier. Et seul Auguste demeura à Thuy, où son fils, qui porta le même prénom, naquit en 1867. Ce dernier eut comme second prénom celui de Gibrien, patron de la chapelle, se maria à son tour à Thuy et transmit à son fils Maurice les anecdotes dont une grande partie a permis donc à l'auteur du livre Bernard Perrin de reconstituer la petite histoire du village de Thuy aux Groseilles. Alors revenons à Auguste Tassin, père. La finesse de son travail de tailleur de pierre, sa conscience professionnelle, lui acquirent une réputation dont l'écho parvint au sommet de la colline inspirée. L'entreprise Colombet, sur conseil d'un prêtre nommé Zabel, engagea Auguste vers 1860 pour effectuer les travaux de prolongement de la basilique et surtout en vue de l'édification de la tour de Notre-Dame. Les travaux traînèrent en longueur, mais par suite d'un litige de propriété et surtout par manque d'argent, eh bien, c'est pour ça que ça a traîné en longueur. Donc en 1864, on en était encore au rez-de-chaussée seulement, quand le chantier fut totalement abandonné pendant plusieurs mois et tout a repris quand les problèmes financiers furent résolus. Et le 19 novembre 1869, à 11h30, Auguste Tassin scellait la dernière pierre de l'église. Il pouvait alors dire fièrement que toutes étaient passées dans ses mains et il en y avait quelques-unes. Quand même, la tour mesure 45 mètres de haut, la tour de Notre-Dame. En ce beau jour, quelques personnes se trouvaient là et comme c'est le cas souvent en automne dans nos régions, le ciel était dégagé, le paysage sans brume. Le maçon remarqua à 2 mètres de lui un homme qui regardait dans ses jumelles. Il s'approcha intéressé. « Pardon monsieur, si vous pouviez me prêter vos jumelles, je connais l'emplacement de Thuy, mon village. Mais je voudrais le voir de plus près. Tenez, mon brave homme, répondit l'inconnu, et les voici. Quelques minutes plus tard, émerveillé, Auguste, après être redescendu, ne put s'empêcher de conter son aventure à un père oblat. Eh bien, dites donc, s'écria ce dernier, vous n'y allez pas de main morte, c'était le ministre. Donc, oui, il a quand même emprunté les jumelles du ministre. Monsieur Maurice Tassin conta cette histoire pittoresque à donc l'auteur du livre, Bernard Perrin, et il a ajouté « Nous n'avons jamais pu identifier ce ministre, mon père ne connaissait pas son nom, mais les faits se sont déroulés ainsi ». Et donc pour terminer, ben je vais vous redonner parler encore un petit peu du beau côté du travail de ses compagnons de la pierre. Il y a aussi l'envers du décor et ce serait fausser la vérité que de le méconnaître. Donc là on va parler de choses un peu moins positives. Bien sûr, ces tailleurs de pierre gagnaient un

0: ces baptiseurs d'églises, ces tailleurs de pierre, ces sculpteurs à qui nous devons tant et tant de chefs-d'œuvre, artistes trop souvent anonymes, dont quelques noms seulement, comme celui donc de Tassin, sont parvenus jusqu'à nous. Et pour terminer, eh bien, je parle de l'édifice de Tuy et notamment de ses cloches. Alors, les édiles de 1850, les minoritaires, rappelons-le, désiraient une église plus fonctionnelle que la précédente. Elle paraît aujourd'hui démesurée par rapport à la population. Extérieurement, son clocher de pierre se termine par une flèche de bois recouverte d'ardoise. À l'intérieur, donc, il y a trois cloches. Alors, je vous note les noms, les poids, les noms des parrains et marraines. Alors, la première cloche s'appelle Marguerite, 614 kilos. Un beau bébé, c'est la plus grosse. Hein. Parrain Dutel Antoine et la marraine Husnay Marguerite. D'ailleurs, à chaque fois, elle porte le nom de la marraine, la cloche. Mélanie, 448 kilos, parrain Hubert Simonin et marraine Mélanie Collin. Et la dernière, Louise, 337 kilos, parrain Constant Colombet et marraine Louise Mougenot. Ajoutons que Constant Colombet devint le patron d'Auguste Tassin. Il fut l'entrepreneur de la future tour de Notre-Dame de Sion. Et ensuite, lui et ses descendants, les constructeurs de la basilique de Don Rémy. Voilà, l'intérieur de l'église a une longueur de 28 mètres sur une largeur de 15 mètres et une hauteur de 11 mètres avec trois nefs supportées par des colonnes. Les voûtes sont en pierre, l'éclairage fait par 13 fenêtres de style ogival et on peut encore voir quelques statues dont trois du XVIIIe siècle en bois repeint, un diacre malheureusement mutilé, une vierge à l'enfant et un Saint Nicolas. Trois autres statues dans la même matière sont du 19e siècle, Sainte-Anne avec la Vierge, Saint-Joseph et une Vierge à la médaille miraculeuse. Voilà pour les informations donc sur l'église de Tuy aux Groseilles et puis sur Notre-Dame de Sion également. Je vous invite à aller les visiter si vous ne les avez jamais vues, bon, vous rappelant mes indications. Et voilà, donc je vous rappelle pour le petit livre, si cela vous intéresse, c'est le livre de Bernard Perrin, Histoire méconnue de nos villages. Alors je ne sais pas exactement où on peut encore le trouver, moi je l'avais trouvé sur une brocante, donc peut-être que vous pourrez le trouver aussi sur une brocante, ou il est peut-être encore en librairie, je ne saurais vous dire. C'est la fin de ce Déclic Midi. Dans quelques instants, on va retrouver un rendez-vous en Terre de Lorraine du jour et ce sera un numéro de portrait d'artiste. On va recevoir, là, dans quelques secondes, je vois qu'elle est arrivée, Emmanuelle du groupe Latislava. C'est dans quelques secondes. En attendant, on va écouter une musique. Et puis, je te souhaite une bonne journée, Lucie.
1: Oui, toi aussi, Elise.
0: Merci. Bonne journée à tous. 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

0: Du déclic. Chansons, livres, peintures, expositions, l'art dans tous ses états, oui, mais l'art local. Et bonjour à toutes et à tous, ou rebonjour si vous étiez déjà là précédemment. Alors, comme je l'ai dit, effectivement, c'est un numéro de portrait d'artiste qui vous attend et on va recevoir aujourd'hui Emmanuel du groupe Latislava. Bonjour.
1: Bonjour Élise, bonjour les auditeurs de Radio Déclic.
0: Comment allez-vous?
1: Ça va et vous?
0: Eh ben écoutez, ça va très bien. Je suis ravie de vous recevoir. Alors vous avez déjà reçu pour votre troisième album et cette fois-ci, eh bien c'est pour le quatrième, Rousselka. On va en savoir un petit peu plus dans quelques instants. Mais pour les auditeurs qui ne connaissent pas votre groupe Latislava, eh bien donc il est composé de vous, Emmanuel, et de Olivier. Racontez-nous comment ce groupe s'est formé. Alors c'était il y a 12 ans maintenant, en 2014.
1: Exactement. Donc on s'est rencontrés, Olivier et moi, quand on était tous les deux étudiants au Conservatoire de Nancy. Rapidement, on a été amenés à voilà jouer ensemble, à mélanger nos répertoires qui étaient vraiment influencés par les musiques slaves, les musiques tziganes. Et pendant des années, donc avec ce groupe, ce duo Latislava, nous avons tourné dans toute la France avec un répertoire plutôt axé autour des musiques traditionnelles tziganes. Et durant les différents confinements de la crise sanitaire de 2020, on a ressenti le besoin de moderniser notre langage et on s'est dit que nous allions mélanger ces musiques slaves et d'Europe centrale qui nous tenaient vraiment à cœur avec un autre style de prédilection qui était les musiques électro. Et c'est comme ça qu'est né ce projet de fusion entre voilà électro-folk, électro-slave que nous présentons aujourd'hui et qui nous a mené à écrire ce quatrième album Rousselka.
0: Alors, parlons un petit peu de la genèse de cet album. Alors, comment il s'est créé?
1: Il s'est créé suite à la sortie du précédent album Lasco, qui était déjà dans cette veine un peu de fusion électro-folk, électro-slave. Mais entre-temps, on a vécu un voyage assez fondamental, un voyage à Berlin. Justement, on a voulu aller là où cette musique électro-underground est née. Et en fait, ça nous a vraiment, vraiment beaucoup marqué, beaucoup inspiré. On a vécu au rythme de cette ville nocturne pendant plusieurs jours. Et on est rentré plein d'inspiration et on a décidé de poursuivre cette recherche de fusion électro-folk, mais en insistant beaucoup plus cette fois-ci sur le côté électro et notamment des branches beaucoup plus underground comme la psytrance, la techno ou encore la dark ambiante.
0: Eh bien, je vous propose qu'on écoute alors un extrait de cet album avec le premier titre qui vous tient à cœur particulièrement à Emmanuel, c'est vous, à Olivier et vous. Donc c'est Cogetto, ça veut dire quoi?
1: Alors c'est Tsoyetto.
0: Ah, pardon.
1: Ça s'écrit Cogetto, mais ça se prononce Tsoyetto. Pas de souci. Et en fait, ça veut dire ainsi est, puisque le texte égrène des situations où on explique ainsi est le ciel, ainsi est la nature, etc., etc.
0: Bien, on va l'écouter tout de suite et puis on revient après pour parler plus en profondeur de cet album.

0: Et vous êtes toujours dans l'émission Portrait d'artiste sur Radio Déclic, où l'on découvre le dernier album de Ladislava avec Emmanuel. Donc là, on vient d'écouter le titre, je vous laisse le redire.
1: Soyeto.
0: Merci. Donc là, ça nous immerge un peu dans un club de Berlin. C'est des musiques comme ça alors qu'on peut entendre là-bas.
1: C'est ça, c'est en tout cas l'ambiance qu'on a voulu recréer dans cet album, un mélange, une fusion entre une musique très très électro, vraiment puisée au fin fond de la nuit berlinoise underground, et des chants inspirés de chants traditionnels slaves.
0: Parce que c'était quelle langue là du coup que vous chantiez ?
1: Ça c'était du morave, du morave ancien même, une sorte de voilà un dialecte tchèque.
0: Très bien. Vous parlez combien de langues ?
1: Alors sur l'album là, je crois qu'il y a du morave, il y a du russe, il y a de l'ukrainien et il y a du biélorusse.
0: D'accord, que vous connaissiez déjà avant, vous avez appris vraiment pour l'album. Hein.
1: Alors bon, je parle pas couramment toutes ces langues bien sûr, mais si vous voulez, il y a quand même des racines communes à toutes les langues slaves. Et le fait d'en connaître une ou deux, ça permet plus facilement d'aborder les autres, de savoir comment se prononcent voilà, certains accents, de savoir les mots. Il y a beaucoup de mots qui sont communs ou qui se rapprochent vraiment très fortement. Donc c'est un petit peu comme on pourrait comparer deux langues latines. C'est vraiment des langues qui ont ces racines communes.
0: Très bien, donc finalement on voyage alors avec vous au travers des pays slaves, mais en passant donc par Berlin.
1: C'est exactement
0: dans cet album.
1: Ça. C'est tout à fait ça.
0: Très bien, et donc l'album s'appelle Rusalka, qu'est-ce que ça veut dire ça aussi ?
1: Alors Rusalka, c'est un personnage mythologique issu de la mythologie slave. Ça serait une sorte de cousine de la sirène qu'on peut connaître, une nymphe aquatique présente plutôt en eau douce, dans les lacs et dans les rivières, et dont selon les légendes, son but serait d'attirer les hommes pour les noyer. Il y a un compositeur tchécoslovaque qui s'appelle Anton Dvorak qui a écrit un opéra au début du XXe siècle qui s'appelle Rusalka. Et dans cet opéra, donc Rusalka, ça va peut-être vous rappeler une histoire que vous connaissez bien. Rusalka décide d'offrir sa voix à un être démoniaque en échange de l'amour de l'homme qu'elle aime. Et spoiler, finalement, l'homme choisit de ne pas aller vers Rusalka et donc elle en meurt. Et on a voulu en fait dans tout cet album, à l'instar de Rusalka qui dénature sa propre voix pour gagner le cœur de celui qu'elle aime, jouer avec les textures vocales et déformer, déstructurer la voix au maximum. C'est pourquoi il y a dans cet album, par exemple, un duo avec Hélène Ruzic qui chante en voix saturée. On a aussi un partenariat, une collaboration avec l'ensemble Lesinski, qui est un chœur de Vendeuvre les Nancy, qui a été élu meilleur chorale de France en 2024. On a aussi, sur la chanson intitulée elle-même Rusalka, une très très longue vocalise qui part d'une note très grave et qui monte vers l'aigu et qui est progressivement déstructurée par de l'autotune pour devenir quelque chose de complètement inhumain à la fin. Donc voilà, c'est Rusalka, c'est ce personnage mythologique qui nous a vraiment inspiré pendant toute la période de création et de recherche sur l'album et auquel on a voulu rendre hommage avec ses jeux sur la texture vocale.
0: Très bien, donc effectivement on écoutera Rusalka à la fin de cette émission donc pour entendre sa voix lyrique, mais vous aviez déjà utilisé l'autotune avant ou c'était vraiment une exploration ?
1: Non, c'était vraiment une exploration parce que c'est vrai que l'autotune c'est un effet qui a plutôt mauvaise presse en règle générale. On l'associe beaucoup peut-être à des gens qui pour pallier un manque de justesse vont utiliser cet effet alors que c'est vraiment pas du tout le cas à chaque fois. Moi j'ai par exemple je connais une chanson de Rammstein qui s'appelle Lügen qui justement veut dire mensonge et pareil il utilise cette autotune. Moi je l'entends comme ça pour déstructurer aussi tout ce qu'il a à dire et qui va avec cette idée de mensonge sur le texte mais sur la façon dont il le dit et justement je trouve que c'est très figuraliste et très beau en fait de l'utiliser de cette façon et c'était un petit peu un clin d'œil aussi à ce groupe que j'adore. C'est pour ça qu'on a voulu utiliser cet effet d'autotune, mais justement en l'utilisant, alors je vais pas dire de façon intelligente, mais de façon vraiment réfléchie, non pas pour dire, on essaye d'ajuster la voix, mais parce que c'est vraiment un élément central du message.
0: Très bien, donc on peut entendre quels autres instruments aussi dans votre disque ?
1: Eh bien, comme toujours avec Ladislava, vous aurez de la clarinette,
0: évidemment.
1: Et donc moi je suis donc clarinettiste et chanteuse, et Olivier donc nous joue des guitares, alors de la guitare électrique, beaucoup de la guitare basse. Il joue aussi, ben, comme sur le précédent album Lasco, des synthés, des pads. Et il y a pour ce côté électro énormément d'instruments, mais d'instruments programmés. Voilà, on essaye, on a essayé, voilà, de encore une fois d'allier, de d'équilibrer entre les instruments acoustiques, chant, clarinette et guitare, et des prods électro.
0: Très bien. Et sur scène aussi, vous dansez, il me semble. Un petit peu.
1: Oui, c'est ça. J'explore depuis quelques années ce qu'on appelle de la tribal fusion, une danse que je trouve très belle, très féministe en même temps et pleine de sens, puisque c'est une danse qui va mélanger des influences orientales, tziganes, indiennes, ce qu'on appelle la belly dance plus globalement, avec des danses très modernes comme le hip-hop, la danse contemporaine, la danse par exemple, ça peut être mélangé à du buto japonais, ça peut être mélangé à de la musique électro, ça peut être mélangé à énormément de choses en fait. Et c'est pour ça que cette danse, elle est très intéressante, parce qu'elle vient vraiment souligner notre travail de fusion musicale.
0: Très bien, c'est vraiment une vraie transe en fait, hein, ce nouveau CD.
1: C'est quelque chose qui, je pense, va combler autant les gens qui sont en quête de d'évasion, les gens qui ont besoin, voilà, d'écouter de la musique qui va les faire voyager, qui va les faire aller vers d'autres pays, que les gens qui ont envie de d'aller clubber, qui ont envie. On peut sûrement parler de trance, oui, en effet, puisque c'est quelque chose qui va vraiment emporter et qui va vraiment faire voyager et faire danser jusqu'au bout de la nuit.
0: Alors, quand vous aviez eu votre release party à l'autre canal fin avril pour la sortie du CD justement, eh bien, comment avait réagi le public ?
1: C'était un moment magique. Enfin, vraiment, on l'attendait depuis longtemps ce concert, puisque bien sûr, il faut se rendre compte que voilà, créer un album, ça prend. Nous, ça nous a pris à peu près 2 ans entre le moment où on a commencé à écrire les premières moutures des chansons et le moment où l'album est sorti vraiment concrètement sur les plateformes et en physique. Et cette release faisait vraiment partie du processus. Ça faisait quasiment 1 an que la date avait été choisie. Il y avait un très très gros travail qui a été fait de notre part. En termes de communication, pour informer le public, pour informer la presse, pour informer les professionnels du secteur, etc. Donc, pour nous, il y avait un très très gros investissement de personnel et un très très gros enjeu sur cette release. Et ça a été vraiment, c'est pour ça que je dis que ça a été vraiment magique, puisque c'est la concrétisation de tous ces mois de travail. Le public a vraiment répondu présent. On avait quasiment, le club était quasiment blindé. Les gens ont dansé, les gens ont pris du plaisir et ça se voyait. On en a pris avec eux. Il y avait un vrai contact, une vraie communion en fait entre nous. C'est comme si on s'était tous retrouvés en boîte et qu'ils venaient vraiment pour danser avec nous, pour écouter les musiques. Il y a une très belle fusion qui s'est créée à ce moment-là.
0: Ce serait beau si vos musiques étaient utilisées du coup dans les clubs de Berlin.
1: Ça serait le Graal, quoi, la consécration. Mais peut-être, qui sait.
0: Pourquoi pas, effectivement, ou au moins dans des clubs nancéens aussi, ça peut être possible, effectivement. Alors, on parle donc de la release party qui est déjà passée, mais par contre, vous avez une série de concerts qui approche. Quand est-ce qu'on pourra vous voir, notamment dans le secteur ?
1: Alors, on va en effet avoir pas mal de concerts dans le coin. Donc moi, j'invite quand même les auditeurs à s'abonner à notre page Insta ou Facebook, puisqu'on annonce bien toutes les dates. Mais vous pourrez notamment nous retrouver le 5 juin à la Guinguette du Parc à Nancy, le 21 juin à la Fête de la Musique à Mulhouse, le 2 juillet au Frigo à Metz, le 3 à Musique d'ici et d'ailleurs à Châlons en Champagne, le 4 au Festival de Luttange, le 19 au Parc Sainte-Marie dans le cadre des guinguettes de l'été organisées par la ville de Nancy, et le 24 juillet au Festival du Val d'Escrouf à Toul, qui est vraiment un super festival justement électro, mais pas que, et on a vraiment vraiment très hâte de pouvoir présenter notre set vraiment sur toutes ces dates de l'été.
0: Très bien, et puis ça va se poursuivre après, j'imagine aussi,
1: bien sûr,
0: tout au long de l'année.
1: Ça, c'est que le début.
0: Voilà, c'est ça. Très bien, et vous avez aussi, alors on va en parler brièvement, vous avez aussi en parallèle un autre spectacle, l'histoire de la musique tzigane. Donc effectivement, quand on regarde sur votre site internet pour tous les dates des concerts, si on veut voir plus le concert avec notamment la présentation de nouvel album, il faut qu'on fasse gaffe aux dates, parce qu'il y en a certaines, c'est histoire de la musique tzigane. Et ça consiste en quoi, ce spectacle?
1: Eh bien, c'est ce dont j'ai parlé au tout début de l'interview. Je vous expliquais qu'au début, avec Olivier, on a commencé à jouer autour d'un répertoire très traditionnel, très acoustique. Et en fait, en 2018, on a créé ce spectacle, Histoire de la musique tzigane, qui est vraiment là pour le coup un spectacle très familial pour tous les publics, de enfants, parents, grands-parents, et qui mélange musique bien sûr, mais également contes et vidéos projections. C'est vraiment deux spectacles qu'on tourne en parallèle, qui ont tout à fait leur place et leur histoire dans Ladislava. Je pense que les deux peuvent plaire à des publics différents, dans des cadres différents. Donc en effet, nous on annonce bien à chaque fois, à côté de chaque date, ça correspond à quel spectacle. Mais je suis sûre en tout cas que on va passer près de chez vous au moins cet été, et que ça soit avec l'un ou l'autre spectacle, n'hésitez pas à venir nous voir, parce que dans tous les cas, ça fait voyager, ça fait danser, ça fait rêver.
0: Tout à fait, on en a bien besoin de rêver un petit peu et de voyager. Très bien, et donc j'imagine que vous avez encore plein d'autres idées, et que peut-être donc il y aura un cinquième album ensuite.
1: Oh là là, oui. Je ne sais pas si on a encore un tout petit peu de temps, parce que j'aimerais parler.
0: Oui.
1: Super. Et j'aimerais parler d'un projet qui va sortir, eh bien, jeudi, dans quelques jours. Ça arrivait si vite. En fait, justement, pour fêter les un mois de la sortie du nouvel album Roussalka, on a eu envie donc sur un des morceaux de cet album, d'inviter des chanteuses de Nancy pour nous rejoindre et pour chanter cette musique avec nous. Et ça a été un très très beau projet, puisqu'il y a 10 chanteuses qui ont répondu présentes, et qui ont été jusqu'à, donc on a enregistré une live session dans un lieu un peu emblématique de la vieille ville de Nancy, qui est le Café Jeanne, donc un magnifique café avec une bibliothèque un peu, oui, romantique, etc. C'est vraiment un lieu magnifique. Et donc on a donc enregistré cette live session sur le titre Je t'ai pas mouru de notre nouvel album, avec ces 10 chanteuses qui nous ont fait vraiment l'amitié de nous accompagner, avec une équipe de production 100% nancéenne. Donc on est très très très très fiers du résultat. Nous on l'a déjà vu, mais le public le découvrira jeudi prochain, le 21 mai, sur YouTube. Donc Ladislava qui invite 10 chanteuses nancéennes, c'est vraiment magnifique, que ce soit en termes d'image, qu'en termes de musique, et en termes d'amour et de sororité qui se dégage de cette live session. On en est très fiers, et voilà, on espère que ça vous plaira autant qu'à nous. Ça nous a fait plaisir de la tourner.
0: On a hâte de découvrir alors ce beau projet à 10 voix. Est-ce que vous faites souvent comme ça des projets avec des artistes nancéens?
1: Oui, tout à fait. En fait, nous, ce qu'on aime depuis, de plus en plus, en fait, c'est les collaborations. En fait, travailler avec d'autres musiciens. Comme j'expliquais, on a fait un featuring avec l'ensemble Les Inskis, donc la chorale de Vendeuvre. Pardon. Désolée.
0: Pas de souci.
1: On a fait un featuring sur l'album avec l'ensemble Les Inskis, avec Hélène Ruzic également, qui est chanteuse du groupe Twice et du groupe Fournaise. On a des projets de partenariat avec d'autres musiciens, d'autres artistes. Et ce qui nous plaît aussi en ce moment, c'est de mettre en valeur la richesse de la culture musicale nancéenne, puisqu'on a vraiment un vivier de musiciens et d'artistes à Nancy qui est assez incroyable pour une ville qui n'est pas si grande finalement, le nombre de groupes et d'artistes qui sont là. Et ça nous a donné vraiment très envie de continuer à partager des choses avec eux. Et oui, nous, c'est ce qui nous anime. Faire des albums, faire de la musique, c'est magnifique, mais le faire avec d'autres personnes, c'est encore mieux.
0: Eh bien, très bien, on terminera alors sur cette note positive. Alors, avant quand même de terminer, on peut rappeler peut-être où est-ce qu'on peut vous suivre sur les réseaux sociaux?
1: Bien sûr, sur Facebook, c'est Ladislava54, et sur Instagram, Ladislava-officiel. On a notre site internet aussi, ladislava.fr. Donc sur tous ces médias, on annonce toujours nos dates. Vous pouvez nous retrouver aussi, bien sûr, sur les plateformes de streaming audio et sur YouTube, donc pour découvrir la nouvelle live session jeudi prochain.
0: C'est à quelle heure que ça va sortir exactement?
1: J'ai pas encore défini d'heure, mais très certainement dans la matinée, vers, je pense, avant que les gens aillent travailler, vers 8h, 8h30.
0: D'accord, bon, bah, que les gens restent du coup devant leur téléphone.
1: Voilà, c'est ça, pour avoir bien la musique en tête en allant au boulot.
0: Voilà, pour mettre un peu la pêche, justement, c'est aussi. Ça. Et ben, merci beaucoup, Emmanuel. Et donc, on va terminer en écoutant, justement, Rusalka, qui est donc un des titres qu'on a évoqué dans l'interview et aussi le titre de l'album. C'est le même que l'album, quatrième album de Latislava. Merci beaucoup, Emmanuel.
1: Merci, Elise. À très bientôt.
0: À très bientôt. Au revoir.
1: Au revoir.

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Bonjour et bienvenue, c'est Jean-Jacques pour l'émission Nothing But The Blues. Eh bien, l'émission va démarrer maintenant avec un musicien américain qui va venir jouer donc au Blues Club de Luxembourg. Je vous l'ai déjà annoncé la semaine dernière, le 8 mai prochain. On a déjà eu deux promotions. Celle-là, c'est la promotion en cours avec le concert. Et Marquis Knox, c'est un fabuleux musicien, guitariste, chanteur. Et on va l'écouter dans un album qui s'appelle Here I Am, premier titre, America's Blues.

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1: Ce jeune musicien, Marquis Knox, il est né à Saint-Louis dans le Missouri. Et en 1991, il a commencé très jeune et a appris la guitare avec des musiciens tels que Bubu Davis, Pinetop Perkins, Reason Red ou Hubert Sumlin. Et c'est dès l'âge de 16 ans qu'il a enregistré son premier album, Man Child. On va écouter un deuxième titre de Marquis Knox, ça s'appelle Feel Like Going Home.

Alors ce concert, il a lieu le 8 mai prochain au Blues Club de Luxembourg. Et en première partie, il y aura un groupe à découvrir que moi je ne connaissais pas non plus, qui s'appelle Dog and Bone. On va écouter maintenant un dernier titre donc, de Mark Isnox, et ça s'appelle « I Can't Be Satisfied ».

Alors, il y a quelques semaines, je vous avais passé donc Rick Vito, un musicien incroyable qui a d'ailleurs participé à de nombreuses aventures, notamment avec Fleetwood Mac. Et puis là, Momo Joe Records m'a envoyé le disque. Le disque qui s'appelle Slide Masters. Et c'est un disque avec quelques reprises de grands classiques ou d'amis à lui. Et puis également des compositions. On va en réécouter trois nouvelles, puisqu'on en avait déjà écouté trois la première fois. Le premier, c'est le titre éponyme de l'album, Slide the Blues.

Alors, Rick Vito, ça reste un immense guitariste qui a participé à de nombreuses aventures, notamment avec Fleetwood Mac, époque passe, on va dire, Peter Green, et Peter Green n'était plus dans le groupe. Mais lui, il voue une admiration énorme à Peter Green. Et le dernier passage que j'ai fait de son disque, Salmeisters, j'avais notamment programmé donc un morceau qui s'appelle Albatros, qui était un numéro 1 au Royaume-Uni, un orchestral. Et cette fois-ci, il reprend encore sur l'album un autre titre de Peter Green, ça s'appelle The Supernatural.

On va revenir maintenant à une jeune prodige belge qui s'appelle Galia Volt. Galia Volt, elle a rejoint donc le label Roof il y a quelque temps. Elle a fait également un Blues Caravan avec eux. Et puis là, elle a un album qui va sortir le 15 mai prochain. Mais en attendant, il y a encore un single, puisque Roof fait un petit peu comme tous les labels actuellement, c'est qu'il y a des singles qui précèdent la sortie des albums. Alors on va écouter ce dernier single, puisque après c'est la sortie de l'album officiel. Ça s'appelle Burn the House Down.

Il y a un magnifique album qui est sorti, qui s'appelle B.B. King Blues Summit, un double album avec des invités prestigieux. Et derrière ça, il y a aussi à la manette, donc Joe Bonamassa. Déjà eu 3 titres de programmés, on va reprogrammer 3 autres artistes fabuleux. On commence avec Kim Wilson qui va interpréter « It's My Own Fault ».

Deuxième artiste qui rend hommage à B.B. King, ça s'appelle How Blues Can Get You.

On continue avec un artiste américain qui s'appelle Mac Arnold and the Plateful of Blues, un album qui a pour titre On a Mission. On va écouter deux titres de cet artiste. Le premier, c'est I Am the Blues.

Alors, l'artiste suivant, il a déjà été programmé dans l'émission. C'est un artiste américain qui essentiellement produit beaucoup d'albums sur la toile et notamment avec les airplays, notamment l'airplay de Linda. Donc, c'est un nouvel album qui s'appelle Living the Blues. Il est très, très renommé aux États-Unis pour son jeu. Et il a aujourd'hui quelques albums qui ont déjà été dans les plus écoutés. Donc, on va écouter un premier titre, justement, ça s'appelle On My Way.

Alors, c'est un artiste authentique hein, qui a joué du rock and roll. Et cet album, c'est notamment la confirmation de ses talents d'écrivain et à la fois également, c'est un singer-songwriter. Alors, on va écouter un deuxième titre de Michael Harrison, ça s'appelle I Love Looking at Stars.

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3: Bonjour Nicole.
4: Bonjour André, bonjour à tous nos auditeurs.
3: Oui, Nicole, je m'associe à ton bonjour. Et quelle semaine sommes-nous, Nicole?
4: Nous sommes de la semaine du 18 au 23 mai, donc la semaine 21.
3: Et quelles sont les saintes semaines, Nicole?
4: Eh bien, nous commençons par le 18. La Saint-Éric, la bise et le vent du midi soufflent-ils ensemble que la pluie arrive? On tirerait ce jour des fléchettes en bois plombé vers un coq peint, fixé en haut d'une perche qui est fixée en terre. Voilà, là, pour le 18.
3: Hein, et oui, Nicole, et avant d'employer les bouchons de liège pour clore les bouteilles, on se bornait à verser sur le vin une légère couche d'huile qui surnageait. De là, la coutume de verser dans son verre l'entame de la bouteille avant d'en offrir un verre aux invités. Et je vous invite à écouter la gadoue par Petula Clark.

0: C'était Lagadou par Petula Clark. Et le 19, Nicole?
1: Eh bien, c'est la Saint-Yves pour le 19. Chaleur de mai verdit la haie. Froid mai et chaud juin donne pain et vin. Et ce jour, il faut se garder de prendre médecine.
2: L'eau de mai, tu le portes d'un nom. Eh oui, bien sûr, mais dans une affaire, celui qui s'estimait lésé pouvait vouer son adversaire à Saint-Yves de vérité. Si sa cause était juste, la personne vouée mourait ou languissait. Mais si la plainte était mal fondée, le voueur, lui-même, était frappé dans sa chair. On disait « Monseigneur Saint-Yves de vérité, qui connaissent l'un et l'autre, mettez le droit où il se trouve et le sort avec celui à qui il est. » Et nous allons écouter Ailleurs par Orelsan.
3: Si vous me cherchez, je suis ailleurs. Je suis loin, loin, loin, loin, loin de vous. Oubliez-moi.

0: C'était ailleurs, par Horizon.
1: Et le van, c'est la Saint-Bernardin. De mai chaud et douce pluie, fait fleurs belles et riches épis. Lorsque le sel devient humide, devine quoi ? C'est signe de pluie.
0: Oui, ça c'est sûr. Hein.
1: Et si la lune se refait une beauté, dans 3 jours, on aura de l'eau.
0: Eh oui, mais si gèle à la Saint-Bernardin, car il peut encore geler, adieu le vin. Et je vous invite à écouter une petite histoire. On appelait chemise de Chartres les chemises faites sur le modèle d'une relique de la cathédrale de Chartres qui passait pour avoir habillé la Vierge. Les chevaliers en portaient parfois pour combattre. Henri III en prit 2, une pour lui et une pour sa femme, la reine, avant de coucher avec elle en espérant avoir un enfant. Les chamoines de Chartres prirent l'habitude d'en envoyer aux reines enceintes et l'impératrice Marie-Louise reçut la dernière en 1811.

0: C'était le bouquet final.
1: L21, c'est la Saint-Constantin. Vigne grêlée, vigne fumée, on s'attend à beaucoup de raisins. L'année suivante, on s'attend à beaucoup de raisins l'année suivante. Et si en mai, le seigle est sans épi, eh ben, tant pis.
0: Et il faut dire que le 21 mai 1871, l'armée versaillaise de Thiers, aux ordres de MacMahon, entre dans Paris par la porte du Point du Jour. La répression de la Commune est terrible. 10 000 morts, 13 000 condamnés, dont 7 500 à la déportation en Nouvelle-Calédonie. Et je vous invite à écouter « Nu » par Philippe Catherina.

0: C'était nu par Philippe Catherine.
1: Et le 22, c'est la Saint-Émile. Où pousse la fougère, c'était la bonne terre. Mais plus vieux, Marie, la fille du laboureur. Je l'ai en mai, mauvaise année. Et tu nous racontes quoi comme histoire?
0: Ben voilà, Nicole, j'ai été me balader à Pont-à-Mousson récemment. Et j'ai découvert la place du Roc. J'ai redécouvert la place du Roc. J'avais un peu complètement oublié. Et il faut dire que le 22 mai 1813, mort du général grand maréchal du palais de Napoléon Ier. L'empereur avait pour lui tant d'amitié qu'il envisagea de prendre lui-même le nom de Duroc sur son lit de mort. Et je vous invite à écouter La Petite Diligence par André Claveau.

0: C'était La Petite Diligence par André Claveau.
1: Et à la Saint-Didier, les haricots rattrapent les autres. Pour terminer la semaine, avant que tu nous racontes encore une autre histoire, moi je vais vous parler de Gélocourt. Particularité de ce village qu'il n'y a pas d'église à Gélocourt. Par contre, il y a des fleurs par milliers, de toutes sortes et aux parfums enivrants. Gélocourt est un petit village fleuri. Dans un bouquet de fleurs, une pièce d'eau, où des nénuphars roses, oranges, jaunes font penser au jardin de Monet. Mais que vient faire la gastronomie parmi ces fleurs? Eh bien, figurez-vous qu'il existe des recettes à base de capucine et de coquelicot. Et avant de vous parler de recettes, on est étonné de ne pas trouver d'église dans son village, comme je vous l'ai dit. Et pour cause, la chapelle qui servait de lieu de culte a été rasée par un maire anticlérical au XIXe siècle. Et le clocher posé sur la mairie avec sa cloche pour appeler les enfants de l'école. Il ne reste à l'emplacement de cette chapelle que l'autel sur lequel a été érigé un calvaire. On a planté autour du site 3 tilleuls qui s'y trouvent toujours. Donc revenons à notre petite recette. La tablette de coquelicot. Faire un sirop avec 1 kg de sucre, un peu d'eau et 200 g de miel. Y ajouter une infusion de feuilles de coquelicot. Lorsque le sirop est bien épais, le verser sur un marbre huilé et le couper en carrés avant complètement refroidissement.
0: Pour terminer les épluchettes de cette semaine, nous allons entendre La plus belle pour aller danser par Sylvie Vartan.

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0: Et bonjour à toutes et à tous. Vous êtes bien sur Radio Déclic. J'espère que vous avez passé un très bon week-end, peut-être week-end prolongé pour ceux qui ont pu en profiter. En tout cas, c'est l'heure de votre émission Déclic Midi, émission quotidienne qui revient cette semaine, dont voici l'édition du lundi 18 mai. Et aujourd'hui avec moi, il y a Lucie. Bonjour Lucie.
2: Bonjour Élise.
0: Comment vas-tu ?
2: Eh ben écoute, très bien, très reposée.
0: Eh ben tant mieux. C'est le but de ces longs week-ends aussi, de se reposer, de se ressourcer, même si la météo était pas au beau fixe, hein, et je crois que quand tu nous parleras de la météo tout à l'heure, ce sera pas non plus très joyeux, si
2: Non, ce sera pas la joie.
0: Ce sera pas la bonne nouvelle du jour, en tout cas, alors. Mais donc, du coup, effectivement, tu nous parleras de météo dans quelques instants et aussi de journal. C'est toi qui l'as fait en entier.
2: Eh oui, tout à fait.
0: Donc, on parlera d'infos locales, internationales et nationales avec toi dans quelques instants. On aura aussi une bonne nouvelle du jour et puis un fait historique à la fin de cette émission. Et on aura aussi notre invité du jour. Et il s'agit de Mario du pays de la Comcom du pays de

Colombey et du Sud Toulois, qui nous parlera notamment des aides à l'habitat et du rôle des ergots. On en saura plus dans quelques instants. Mais avant tout ça, eh bien, comme je l'ai dit, on te retrouve donc pour le journal.

0: À Favière, des instruments de musique sont mis à disposition pour être testés gratuitement avant de se lancer. L'école de musique du Saint-Ouen propose des séances gratuites de découverte instrumentale pour les enfants en primaire. Certains instruments peuvent paraître inaccessibles, soit parce qu'ils semblent plus difficiles à apprendre, soit parce qu'ils coûtent cher. Ces séances du mois de juin vont permettre, par conséquent, aux enfants d'essayer plusieurs familles d'instruments encadrés évidemment par les professeurs de l'école de musique. Cette semaine à Toul, la jeune génération va répondre à la question « Quel avenir pour le futur ?» Du 19 au 22 mai aura lieu une exposition des travaux d'écoliers qui ont imaginé leur futur dans l'espace de Don. Cette semaine sera clôturée par un concert du quatuor Diotima le 22 mai à l'Arsenal. Ces deux manifestations entrent dans le cadre de deux années de réflexion entre les représentants des collectivités locales et l'association de l'éducation nationale qui se sont réunies au sein des Assises de la Jeunesse et de la Culture. La thématique qui a été choisie pour ces deux ans est l'avenir du futur. En attendant, si vous voulez, vous pourrez également, c'est important en plus, nous retrouver en direct le 19, le 20 et le 21 mai. En attendant, si vous voulez en savoir plus, je vous conseille de lire l'interview d'Elisabeth Deligny, directrice de la MJC de Toul pour l'Est républicain. Et pour en savoir plus sur ces deux actualités, d'ailleurs, je vous conseille d'aller sur le site de l'Est républicain. Ce dimanche, la ville de Nancy s'est mobilisée à l'occasion de la Journée internationale contre l'homophobie, la transphobie et la biphobie. L'année dernière, la police nationale a relevé plus de 4900 infractions à caractère homophobe ou transphobe. Ce chiffre, en hausse de 2%, reste cependant en dessous de la réalité parce que peu de victimes portent plainte. 3% seulement osent le faire. Pour en savoir plus, allez sur les sites de l'Est républicain et de Ici Lorraine. On passe aux infos nationales et internationales maintenant et la chaîne Canal+ annonce le boycott des professionnels qui ont signé la pétition Zappé Bolloré. La veille du Festival de Cannes, Libération a publié la pétition Zappé Bolloré, donc le 11 mai. Elle a pour but de dénoncer l'emprise croissante du milliardaire d'extrême droite sur le cinéma français. Cette pétition a été signée par plus de 600 professionnels du cinéma. En réponse, Maxime Saada, le directeur général de la chaîne Canal+, a décidé ce dimanche 17 mai qu'il ne souhaitait plus travailler avec les signataires de cette pétition. Cette action pose question par rapport à la liberté d'expression. Pour en savoir plus, je vous invite à aller lire l'article de Libération et celui de France Info sur le sujet. Et on enchaîne avec les présidentielles au Pérou. Fujimori et Sanchez qualifiés au second tour. Roberto Sanchez, candidat de gauche, sera opposé à son adversaire de droite, la candidate Keiko Fujimori. Ils s'affronteront le 7 juin. Keiko Fujimori est arrivée en tête du premier tour en avril avec 17,1% des voix contre 12% pour Roberto Sanchez. Cependant, aucun des deux candidats ne semble populaire dans le pays, en prenant en compte que les votes de 9 Péruviens sur 10 n'étaient pas destinés ni à Fujimori ni à Sanchez. Pour en savoir plus, je vous invite à lire l'article de Courrier International. L'OMS a déclenché une alerte internationale à l'épidémie d'Ebola en République démocratique du Congo. L'OMS a déclenché ce dimanche son deuxième niveau d'alerte le plus élevé. Un premier cas a été confirmé à Goma et 88 décès dus au virus ont été enregistrés. Et on compte également 336 cas suspects sur le territoire. Les autorités sanitaires congolaises ont officiellement déclaré qu'une épidémie était en cours et constitue une urgence de santé publique internationale, mais que ce n'est pas une urgence pandémique. Ebola réapparaît dans un contexte de guerre impliquant des mouvements de population susceptibles de favoriser la propagation de la maladie dans les pays voisins. Pour en savoir plus, allez également sur le site de Courrier International. Et on termine avec la météo. Aujourd'hui à Toul, Saxonction et Colombey-les-Belles, il fera jusque 16 degrés avec de la pluie. Et demain, il fera 15 degrés et il pleuvra encore. Sur ces belles paroles, je repasse le micro à Élise.
1: Merci beaucoup, belle parole. Mais bon, effectivement, allez, on se dit qu'il va y avoir du soleil pour la fin de cette semaine, pour bien notre lancement, effectivement, nos 40 ans, et puis le Jardin du Michel aussi qui nous attend en cette fin de semaine, où d'ailleurs on sera aussi en direct de 16h à 20h pour le Jardin du Michel. Et puis, je vous propose de continuer cette émission Déclic Midi, et bien avec la bonne nouvelle du jour. Hein, comme vous l'avez entendu, ce n'est pas la météo, mais je vous informe d'autre chose, une bonne nouvelle.
2: Respirez. Ceci n'est pas une galère, c'est une bonne nouvelle.
1: Le syndrome des ovaires polykystiques change de nom. Alors, ce ne sera plus le sigle SOPK, donc qui veut dire syndrome des ovaires polykystiques, mais ça deviendra SMOP, soit syndrome métabolique ovarien polyendocrinien. Cette nouvelle appellation vise à mieux refléter la complexité de cette maladie. Ce syndrome ne se limite pas aux ovaires, cela affecte plusieurs systèmes du corps. Le fait de changer l'appellation permet de ne pas le cantonner aux ovaires. Donc c'est une belle avancée scientifique pour, enfin médicale en tout cas, pour ceux qui ont ce syndrome. Bien pour pouvoir prouver que effectivement ça n'atteint pas que les ovaires mais d'autres systèmes du corps, et donc je vous le rappelle, ça s'appelle maintenant SMOP, syndrome métabolique ovarien polyendocrinien. Voilà, c'est un beau mot pour le Scrabble par exemple. Alors je vous propose maintenant de continuer cette émission. On va parler de l'aide à l'habitat avec notre invité du jour.
3: Hé, qui qu'on voit
1: aujourd'hui?
3: Oui.
1: Eh ben, c'est l'invité.
3: Dans quoi?
1: Déclic Midi. Et donc aujourd'hui, nous recevons Mario Saliari, responsable de service et agent de développement. Est-ce que vous nous entendez bien?
4: Oui, je vous entends bien. Bonjour.
1: Très bien, bonjour. Alors, aujourd'hui, donc, on va parler ensemble de l'aide à l'habitat que propose le pays de Colombey et du Sud Toulois, la Comcom. Alors, racontez-nous tout justement, quelles aides à l'habitat on peut disposer?
4: Alors, la communauté de communes a installé il y a un petit moment maintenant, ça fait plus de 20 ans qu'il y a un système d'aide à l'habitat sur diverses thématiques sur le territoire. On accompagne aussi bien le changement de menuiserie que, par exemple, le changement, la requalification de la vacance ou les habitats très dégradés. Et ce qui nous amène aujourd'hui comme sujet, c'est le maintien à domicile.
1: Alors, comment ça marche exactement?
4: Alors pour ça, il suffit qu'un habitant contacte la commune, récupère un dossier, un formulaire à remplir et le renvoie à la commune tout simplement. La communauté de communes ensuite traitera le dossier et informera la personne des suites.
1: Donc ça peut être pour tout aménagement chez soi, c'est ça?
4: Alors pour l'aide à maintien à domicile, c'est une aide qui a été instaurée au niveau de la Comcom. Elle vise les personnes de plus de 60 ans qui sont en perte d'autonomie, ou les personnes de plus de 70 ans, tout court. Alors, ça vise spécialement tout ce qui est a trait au maintien à domicile des personnes pour éviter, par exemple, pour éviter tout accident de type domestique. Je peux vous donner des exemples. Ça peut être une douche à l'italienne, supprimer des marches dans un domicile, voilà, tout type de travaux, ou même, par exemple, des montes-escaliers pour des maisons qui ont des étages. L'idée, c'est de faciliter la vie des occupants. Pour ce faire, un ergothérapeute se rendra dans le domicile, visitera la maison et fera des préconisations. Au-delà même de la demande de subvention de la personne, les prescriptions de l'ergothérapeute doivent être suivies par l'occupant pour pouvoir justement avoir l'attribution de ces subventions. Donc, on peut demander des subventions pour tel et tel travaux. Toutefois, il y a d'autres recommandations qui doivent être suivies. L'idée, c'est un accompagnement global de la personne. L'objectif, c'est vraiment d'assurer un vrai maintien à domicile de qualité pour les habitants et améliorer la qualité de vie de nos habitants du territoire.
1: Mmh. Oui, comme ça permet de rester vraiment chez soi. Alors, pourquoi c'est une ergothérapeute qui peut passer?
4: Alors, l'ergothérapeute est un expert du domaine qui sait en fait juger des contraintes de la vie des personnes âgées. L'idée de d'envoyer un ergothérapeute, ça permet de vérifier vraiment l'habitabilité d'un logement pour une catégorie de la population et justement pouvoir, quand c'est possible, faire des préconisations sur l'amélioration de celle-ci.
1: Très bien. Et donc, quel est le rôle de la Comcom dans tout ça?
4: La Comcom, l'objectif de la Comcom, c'est d'améliorer, un, la qualité des logements, et de deux, d'améliorer la santé de la population de manière générale et la qualité de vie.
1: Est-ce que vous avez eu beaucoup de demandes? Je ne sais pas depuis combien de temps ça existe, ce système?
4: Ce système est en place depuis 10-15 ans maintenant à peu près. Les demandes, on en a pas mal annuellement. Alors là, je pourrais pas vous donner de chiffres tout de suite sur le nombre de dossiers qu'on a eu, mais le maintien à domicile, on en traite à peu près une dizaine, une quinzaine par an.
1: Très bien, et j'imagine qu'il y a peu de refus au final.
4: Alors, il y a effectivement, une fois que l'accompagnement est lancé, il y a peu de refus, sachant que l'aide est quand même assez importante. On donne la cote des communes participantes au dispositif donne 10% du montant des travaux, la communauté de communes abonde de 10% également. Parce que c'est un système qui est participatif, qui favorise la participation des communes. Donc avec 500 euros maximum pour les communes et 500 euros pour le PC, donc 1000 euros d'aide pour des travaux au maximum. L'idée, c'est d'accompagner les personnes du moment où elles respectent les conditions des aides, et la plupart des demandes respectent nos conditions.
1: Est-ce qu'il y a du coup des conditions qui sont spécifiques, enfin qui, par exemple, un budget maximum ou de travaux?
4: Alors nous, on subventionne maximum 1000 euros avec la commune comprise, donc c'est 5000 euros de montant subventionnable. Il y a les personnes qui font ces dossiers d'aide peuvent avoir droit à d'autres aides de l'État, notamment de l'ANA ou des cases de retraite. Donc nos aides sont aussi en complément des aides nationales, ça permet de réduire au maximum le reste à charge des habitants. Voilà.
1: Très bien, et donc le formulaire à remplir, on peut le retrouver, est-ce qu'on peut le retrouver sur le site de la Comcom aussi?
4: Oui, vous pouvez le retrouver sur le site de la communauté de communes si vous voulez le pré-remplir. Nous, on incite fortement les habitants à aller voir les communes dans un premier temps. C'est là qu'elles pourront avoir toutes les informations sur les aides auprès des secrétaires de mairie. Et s'il y a besoin d'informations complémentaires, ils peuvent se rendre à la communauté de communes ou nous joindre par téléphone. On est disponible.
1: Très bien, parce que sur le site de la communauté de communes, j'étais allée dans la page aide habitat intercommunal et j'avais trouvé un dossier qui faisait 24 pages. C'est pas celui-là, non?
4: Exactement, c'est bien celui-ci. Et là, dans ce dossier-là, vous avez toutes les aides de la communauté de communes et ainsi que toutes les conditions pour avoir le droit à subvention.
1: Donc oui, si jamais on a besoin d'aide pour le remplir, on peut contacter quelqu'un ou quelqu'un de sa commune alors pour le remplir avec, parce que ça fait quand même pas mal de pages, effectivement.
4: Effectivement, alors là, dans le dossier, c'est toutes les aides de la communauté de communes. Donc la personne qui fait la demande devra consulter la page qui l'intéresse. Voilà. Mais effectivement, c'est plus simple de se rendre en mairie. La mairie vous donnera uniquement les documents concernant votre demande de subvention. Elle pourra déjà vous indiquer, vous donner quelques petits éléments, quelques petites informations et quelques documents aussi en amont pour vous faciliter la tâche.
1: Voilà. Très bien. Et alors, c'est vrai qu'on a évoqué donc le maintien à domicile. Donc, il y a d'autres aides qui sont accessibles alors?
4: Oui, il y a d'autres aides qui sont accessibles au niveau de la communauté de communes. Par exemple, on subventionne l'isolation des parois opaques, la rénovation de toitures et des façades également. Donc, on a un champ assez large de rénovation, de subventions pardon, sur les rénovations des logements. L'idée de la communauté de communes, c'est de répondre à nos objectifs politiques. Donc, les objectifs politiques, ça peut être une meilleure qualité énergétique de nos bâtiments, un meilleur aspect extérieur, donc un cadre de vie qui est agréable. Il y a d'autres objectifs politiques aussi qui sont poursuivis via les aides. Donc, il y a la santé via le maintien à domicile, mais il y a aussi la requalification de la vacance. Donc, l'objectif d'améliorer aussi le cadre de vie, mais améliorer surtout, augmenter la population et maintenir les habitants du territoire plutôt.
1: Très bien. Et donc, ce dossier, il faut être rempli aussi, il faut qu'il soit rempli avant d'entamer des travaux.
4: Alors, effectivement, pour avoir droit aux subventions, il faut demander la subvention avant de lancer les travaux, donc envoyer les devis à la collectivité. Une fois que vous avez envoyé ces devis, on vous enverra rapidement un accusé de réception vous autorisant à démarrer les travaux. Une fois que vous avez cette autorisation de démarrer les travaux, vous pouvez faire vos travaux. Et par la suite, une fois que la commission se sera réunie et aura attribué ou pas la subvention selon les cas, on vous enverra un courrier vous donnant la réponse de la collectivité. Mmh. Donc c'est dans cet ordre-là qu'il faut bien procéder, c'est très important.
1: Effectivement. Très bien. Est-ce qu'il y a autre chose que vous vouliez faire parvenir aux oreilles de nos auditeurs ?
4: Non, j'ai pas d'autres informations mis à part cela.
1: Eh ben, très bien. Donc, on rappelle, on peut se renseigner donc dans sa mairie ou auprès de la Comcom du Pays de Colombey et du Sud Toulois pour avoir ces aides pour les aides à l'habitat, mais à domicile, mais même aussi donc du coup pour toute autre rénovation qu'on souhaite faire dans son habitat. Merci beaucoup Mario Salilari. Je rappelle que vous êtes responsable de service et agent de développement pour la Comcom du Pays de Colombey et du Sud Toulois. Merci beaucoup.
4: Merci à vous.
1: Au revoir. Bonne journée.
4: Merci.
1: Et voilà, on a raccroché avec l'invité du jour qui a pris le relais de Tiffen Schreimer qui n'a pas pu être présente aujourd'hui. Donc il a pris le relais un petit peu rapidement, mais en tout cas moi je trouve qu'il s'est très bien débrouillé. En même temps j'ai envie de dire, il connaît son sujet. Ça va Lucie ?
5: Oui, ça va, et toi?
1: Eh ben, écoute, ça va bien. On va poursuivre et même terminer cette émission, eh bien, avec le fait historique. Où est-ce que je vous emmène aujourd'hui? Ah, quel suspense. Eh bien, en fait, je vous ramène tout simplement aussi à tuyaux aux groseilles, hein, comme la semaine passée. Puisque je continue mon petit pèlerinage dans ce livre Histoire méconnue de nos villages de Bernard Perrin. Et donc, j'ai choisi de vous parler maintenant. Alors, je vous lis, en fait, dans ce petit livre des extraits à chaque fois. Et là, j'ai choisi un extrait qui s'appelle « Les compagnons de la pierre ». Tu te demandes ce que c'est ?
5: Ah oui.
1: J'espère. Eh bien, on va partir en 1854. Où a été entrepris la démolition de l'ancienne église de Tuy-aux-Groseilles. Les démolisseurs, qui deviendraient plus tard les constructeurs de l'église néo-gothique, étaient quatre frères, les Tassins, originaires d'Essey-Mézeray, où leur père, Firmin, exerçait déjà la profession de maçon. Donc ils répondent au prénom de Joseph, né en 1818, Justin, né en 1819, Étienne, 1824, et le dernier, Auguste, 1831. Ils étaient arrivés un jour, ces compagnons de la pierre, et avaient pris pension au café au pied de la côte, tenu par monsieur et madame Chartreux, parents d'une jeune fille au charme de laquelle, on s'en doute, les maçons n'étaient pas indifférents. Cette estaminet était située, comme son nom l'indique, à gauche à la sortie du pays, vers Nancy, au pied de la rue Montée. Aujourd'hui, c'est la maison Bittner. Alors, depuis l'apparition du livre, ça a peut-être changé encore. Quand l'église fut démolie, on déblaya les décombres. C'est alors que l'un des frères Tassin eut son attention attirée par une pierre dissemblable à des autres gravats. Elle se présentait comme une coquille sculptée. On voyait encore la patte qui la tenait scellée au mur de la précédente construction. Il s'agissait en fait du bénitier d'époque romane. Le maçon vit de suite l'avantage qu'il pouvait en tirer. Il l'offrit à la jeune fille du pied de la côte. Le bénitier resta ainsi dans la famille durant plus de 125 ans, mais il n'eut pas la place qu'il méritait. Il ne contenait plus d'eau bénite, mais l'eau plate destinée à faire boire des volailles du poulailler familial. Effectivement, petite rétrogression pour ce bénitier. Il y a 3 ans environ, donc au moment de la sortie du livre, il fut sauvé d'une destruction certaine et devint la propriété d'un arrière-petit-fils d'Auguste Tassin. Alors les quatre frères construisirent donc ensemble l'église néo-gothique de Tuy. Ils ont aussi construit celle de Cézeray et celle d'Uruf. Ce fut le dernier travail accompli en commun. Ils se séparèrent ensuite, s'établissant chacun de leur côté. L'aîné à Richecourt, Justin à Euvezin, Étienne à Aubervilliers, dans la région parisienne, comme sculpteur Marbier, et seul Auguste demeura à Tuy, où son fils, qui porta le même prénom, naquit en 1867. Ce dernier eut comme second prénom celui de Gibrien, patron de la chapelle, se maria à son tour à Tuy et transmit à son fils Maurice les anecdotes dont une grande partie a permis donc à l'auteur du livre Bernard Perrin de reconstituer la petite histoire du village de Tuy-aux-Groseilles. Alors revenons à Auguste Tassin, père. La finesse de son travail de tailleur de pierre, sa conscience professionnelle, lui acquiert une réputation dont l'écho parvint au sommet de la colline inspirée. L'entreprise Colombet, sur conseil d'un prêtre nommé Zabel, engagea Auguste vers 1860 pour effectuer les travaux de prolongement de la basilique et surtout en vue de l'édification de la tour de Notre-Dame. Les travaux traînèrent en longueur, mais par suite d'un litige de propriété et surtout par manque d'argent, eh bien, c'est pour ça que ça a traîné en longueur. Donc en 1864, on était encore au rez-de-chaussée seulement, quand le chantier fut totalement abandonné pendant plusieurs mois et tout a repris quand les problèmes financiers furent résolus. Et le 19 novembre 1869, à 11h30, Auguste Tassin scellait la dernière pierre de l'église. Il pouvait alors dire fièrement que toutes étaient passées dans ses mains et il y en avait quelques-unes. Quand même, la tour mesure 45 mètres de haut, la tour de Notre-Dame. En ce beau jour, quelques personnes se trouvaient là et comme c'est le cas souvent en automne dans nos régions, le ciel était dégagé, le paysage sans brume. Le maçon remarqua à 2 mètres de lui un homme qui regardait dans ses jumelles. Il s'approcha intéressé. « Pardon monsieur, si vous pouviez me prêter vos jumelles, je connais l'emplacement de Thuy, mon village, mais je voudrais le voir de plus près. Tenez, mon brave homme, répondit l'inconnu, et les voici. Quelques minutes plus tard, émerveillé, Auguste, après être redescendu, ne put s'empêcher de conter son aventure à un père Aublat. Eh bien, dites donc, s'écria ce dernier, vous n'y allez pas de main morte, c'était le ministre. Donc oui, il a quand même emprunté les jumelles du ministre. Monsieur Maurice Tassin conta cette histoire pittoresque à donc l'auteur du livre, Bernard Perrin, et il a ajouté « Nous n'avons jamais pu identifier ce ministre, mon père ne connaissait pas son nom, mais les faits se sont déroulés ainsi ». Et donc pour terminer, ben je vais vous redonner parler encore un petit peu du beau côté du travail de ses compagnons de la pierre. Il y a aussi l'envers du décor et ce serait fausser la vérité que de le méconnaître. Donc là on va parler de choses un peu moins positives. Bien sûr, ces tailleurs de pierre gagnaient un salaire relativement double par rapport à celui des maçons de l'époque qui alignaient les pierres et les jonctoyaient avec de la colle. Ces derniers étaient payés 2 francs 50 par jour alors qu'un tailleur de pierre de la valeur d'Auguste Tassin percevait 5 francs. Mais s'il convient de préciser que notre homme, chaque lundi, quittait Thuy à pied et se rendait ainsi jusqu'à Sion, petite trotte quand même, hein. Ça monte en plus. Le samedi, après le travail, il revenait par le même moyen de locomotion, donc ses pieds. Quand il restait durant ce court week-end, il nettoyait les lieux du travail et recevait 5 francs des pères Aublat. Ainsi, le lundi, dès la première heure, le chantier fonctionnait à nouveau. Donc, tels furent ces baptiseurs d'église, ces tailleurs de pierre, ces sculpteurs à qui nous devons tant et tant de chefs-d'œuvre, artistes trop souvent anonymes, dont quelques noms seulement, comme celui donc de Tassin, sont parvenus jusqu'à nous. Et pour terminer, eh bien, je parle de l'édifice de Thuy et notamment de ses cloches. Alors, les édiles de 1850, les minoritaires, rappelons-le, désiraient une église plus fonctionnelle que la précédente. Elle paraît aujourd'hui démesurée par rapport à la population. Extérieurement, son clocher de pierre se termine par une flèche de bois recouverte d'ardoise. À l'intérieur, donc, il y a 3 cloches. Alors, je vous note les noms, les poids, les noms des parrains et marraines. Alors, la première cloche s'appelle Marguerite, 614 kilos. Un beau bébé, c'est la plus grosse. Hein. Parrain Dutel Antoine et la marraine Husnay Marguerite. D'ailleurs, à chaque fois, elle porte le nom de la marraine, la cloche. Mélanie, 448 kilos, parrain Hubert Simonin et marraine Mélanie Collin. Et la dernière, Louise, 337 kilos, parrain Constant Colombet et marraine Louise Mougenot. Ajoutons que Constant Colombet devint le patron d'Auguste Tassin. Il fut l'entrepreneur de la future tour de Notre-Dame de Sion. Et ensuite, lui et ses descendants, les constructeurs de la basilique de Don Rémy. Voilà, l'intérieur de l'église a une longueur de 28 mètres sur une largeur de 15 mètres et une hauteur de 11 mètres avec 3 nefs supportées par des colonnes. Les voûtes sont en pierre, l'éclairage fait par 13 fenêtres de style ogival et on peut encore voir quelques statues dont 3 du XVIIIe siècle en bois repeint, un diacre malheureusement mutilé, une vierge à l'enfant et un saint Nicolas. 3 autres statues dans la même matière sont du XIXe siècle, sainte Anne avec la Vierge, Saint-Joseph et une Vierge à la médaille miraculeuse. Voilà pour les informations donc sur l'église de Thuy-aux-Groseilles et puis sur Notre-Dame de Sion également. Je vous invite à aller les visiter si vous ne les avez jamais vues, bon, vous rappelant mes indications. Et voilà, donc c'est le, je vous rappelle pour le petit livre, si cela vous intéresse, c'est le livre de Bernard Perrin, Histoire méconnue de nos villages. Alors je ne sais pas exactement où on peut encore le trouver, moi je l'avais trouvé sur une brocante, donc peut-être que vous pourrez le trouver aussi sur une brocante, ou il est peut-être encore en librairie, je ne saurais vous dire. C'est la fin de ce Déclic Midi. Dans quelques instants, on va retrouver un rendez-vous en Terre de Lorraine du jour et ce sera un numéro de Portrait d'artiste. On va recevoir, là, dans quelques secondes, je vois qu'elle est arrivée, eh bien, Emmanuel du groupe Latislava. C'est dans quelques secondes. En attendant, eh bien, on va écouter une musique et puis, je te souhaite une bonne journée, Lucie.
5: Oui, bah, toi aussi, Elise.
1: Merci. Bonne journée à tous. Beau temps de voisinage
3: et actu qui pique.
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2: Portrait d'artiste sur Radio Déclic. Chansons, livres, peintures, expositions, l'art dans tous ses états, oui, mais l'art local. Et bonjour à toutes et à tous, ou rebonjour si vous étiez déjà là précédemment. Alors, comme je l'ai dit, effectivement, c'est un numéro de portrait d'artiste qui vous attend. Et on va recevoir aujourd'hui Emmanuel du groupe Ladislava. Bonjour.
3: Bonjour Élise, bonjour les auditeurs de Radio Déclic.
2: Comment allez-vous?
3: Ça va et vous?
2: Eh ben écoutez, ça va très bien. Je suis ravie de vous recevoir. Alors, vous avez déjà reçu pour votre troisième album. Et cette fois-ci, eh bien, c'est pour le quatrième, Rousselka. On va en savoir un petit peu plus dans quelques instants. Mais pour les auditeurs qui ne connaissent pas votre groupe, Ladislava, eh bien, donc, il est composé de vous, Emmanuel, et de Olivier. Racontez-nous comment ce groupe s'est formé. Alors, c'était il y a 12 ans maintenant, en 2014.
3: Exactement. Donc, on s'est rencontrés, Olivier et moi, quand on était tous les deux étudiants au Conservatoire de Nancy. Rapidement, on a été amené à jouer ensemble, à mélanger nos répertoires qui étaient vraiment influencés par les musiques slaves, les musiques tziganes. Et pendant des années, donc avec ce groupe, ce duo Ladislava, nous avons tourné dans toute la France avec un répertoire plutôt axé autour des musiques traditionnelles tziganes. Et durant les différents confinements de la crise sanitaire de 2020, on a ressenti le besoin de moderniser notre langage et on s'est dit que nous allions mélanger ces musiques slaves et d'Europe centrale qui nous tenaient vraiment à cœur avec un autre style de prédilection qui était les musiques électro. Et c'est comme ça qu'est né ce projet de fusion entre électro-folk, électro-slave que nous présentons aujourd'hui et qui nous a mené à écrire ce quatrième album Rousselka.
2: Alors, parlons un petit peu de la genèse de cet album. Alors, comment il s'est créé?
3: Il s'est créé suite à la sortie du précédent album Lasco, qui était déjà dans cette veine un peu de fusion électro-folk, électro-slave. Mais entre-temps, on a vécu un voyage assez fondamental, un voyage à Berlin. Justement, on a voulu aller là où cette musique électro-underground est née. Et en fait, ça nous a vraiment, vraiment beaucoup marqué, beaucoup inspiré. On a vécu au rythme de cette ville nocturne pendant plusieurs jours. Et on est rentré plein d'inspiration et on a décidé de poursuivre cette recherche de fusion électro-folk, mais en insistant beaucoup plus cette fois-ci sur le côté électro et notamment des branches beaucoup plus underground comme la psytrance, la techno ou encore la dark ambiante.
2: Eh bien, je vous propose qu'on écoute alors un extrait de cet album avec le premier titre qui vous tient à cœur particulièrement à Emmanuel, c'est vous, à Olivier et vous. Donc c'est Cogetto, ça veut dire quoi?
3: Alors c'est Tsoyetto.
2: Ah, pardon.
3: Ça s'écrit Cogetto, mais ça se prononce Tsoyetto. Pas de souci. Et en fait, ça veut dire ainsi est, puisque le texte égrène des situations où on explique ainsi est le ciel, ainsi est la nature, etc., etc.
2: Bien, on va l'écouter tout de suite et puis on revient après pour parler plus en profondeur de cet album.

0: Et vous êtes toujours dans l'émission Portrait d'artiste sur Radio Déclic, où l'on découvre le dernier album de Ladislava avec Emmanuel. Donc là, on vient d'écouter le titre, je vous laisse le redire.
1: Soyeto.
0: Merci. Donc là, ça nous immerge un peu dans un club de Berlin. C'est des musiques comme ça alors qu'on peut entendre là-bas.
1: C'est ça, c'est en tout cas l'ambiance qu'on a voulu recréer dans cet album, un mélange, une fusion entre une musique très très électro, vraiment puisée au fin fond de la nuit berlinoise underground, et des chants inspirés de chants traditionnels slaves.
0: Ça c'était quelle langue là du coup que vous chantiez ?
1: Ça c'était du morave, du morave ancien même, une sorte de voilà un dialecte tchèque.
0: Très bien, vous parlez combien de langues ?
1: Alors sur l'album là, je crois qu'il y a du morave, il y a du russe, il y a de l'ukrainien et il y a du biélorusse.
0: D'accord, que vous connaissiez déjà avant, vous avez appris vraiment pour l'album.
1: Alors, je parle pas couramment toutes ces langues bien sûr, mais si vous voulez, il y a quand même des racines communes à toutes les langues slaves. Et le fait d'en connaître une ou deux, ça permet plus facilement d'aborder les autres, de savoir comment se prononcent voilà, certains accents, de savoir les mots. Il y a beaucoup de mots qui sont communs ou qui se rapprochent vraiment très fortement. Donc c'est un petit peu comme on pourrait comparer deux langues latines. C'est vraiment des langues qui ont ces racines communes.
0: Très bien, donc finalement on voyage alors avec vous au travers des pays slaves, mais en passant donc par Berlin.
1: C'est exactement
0: dans cet album.
1: Ça. C'est tout à fait ça.
0: Très bien, et donc l'album s'appelle Rusalka, qu'est-ce que ça veut dire ça aussi ?
1: Alors Rusalka, c'est un personnage mythologique issu de la mythologie slave. Ça serait une sorte de cousine de la sirène qu'on peut connaître, une nymphe aquatique présente plutôt en eau douce dans les lacs et dans les rivières, et dont selon les légendes, son but serait d'attirer les hommes pour les noyer. Il y a un compositeur tchécoslovaque qui s'appelle Anton Dvorak qui a écrit un opéra au début du XXe siècle qui s'appelle Rusalka. Et dans cet opéra, donc Rusalka, ça va peut-être vous rappeler une histoire que vous connaissez bien, Rusalka décide d'offrir sa voix à un être démoniaque en échange de l'amour de l'homme qu'elle aime. Et spoiler, finalement l'homme choisit de ne pas aller vers Rusalka et donc elle en meurt. Et on a voulu en fait dans tout cet album, à l'instar de Rusalka qui dénature sa propre voix pour gagner le cœur de celui qu'elle aime, jouer avec les textures vocales et déformer, déstructurer la voix au maximum. C'est pourquoi il y a dans cet album, par exemple, un duo avec Hélène Ruzic qui chante en voix saturée. On a aussi un partenariat, une collaboration avec l'ensemble Lesinski, qui est un chœur de Vendeuvre les Nancy, qui a été élu meilleur chorale de France en 2024. On a aussi, sur la chanson intitulée elle-même Rusalka, une très très longue vocalise qui part d'une note très grave et qui monte vers l'aigu et qui est progressivement déstructurée par de l'autotune pour devenir quelque chose de complètement inhumain à la fin. Donc voilà, c'est Rusalka, c'est ce personnage mythologique qui nous a vraiment inspiré pendant toute la période de création et de recherche sur l'album et auquel on a voulu rendre hommage avec ses jeux sur la texture vocale.
0: Très bien, donc effectivement on écoutera Rusalka à la fin de cette émission donc pour entendre sa voix lyrique. Mais vous aviez déjà utilisé l'autotune avant ou c'était vraiment une exploration ?
1: Non, c'était vraiment une exploration parce que c'est vrai que l'autotune c'est un effet qui a plutôt mauvaise presse en règle générale. On l'associe beaucoup peut-être à des gens qui pour pallier un manque de justesse vont utiliser cet effet alors que c'est vraiment pas du tout le cas à chaque fois. Moi j'ai par exemple je connais une chanson de Rammstein qui s'appelle Lügen qui justement veut dire mensonge et pareil il utilise cette autotune. Moi je l'entends comme ça pour déstructurer aussi tout ce qu'il a à dire et qui va avec cette idée de mensonge sur à chaque fois sur le texte mais sur la façon dont il le dit et justement je trouve que c'est très figuraliste et très beau en fait de l'utiliser de cette façon et c'était un petit peu voilà un clin d'œil aussi à ce groupe que j'adore c'est pour ça qu'on a voulu utiliser cet effet d'autotune mais justement en l'utilisant alors je vais pas dire de façon intelligente mais de façon vraiment réfléchie non pas pour dire on essaye d'ajuster la voix mais parce que c'est vraiment un élément central du message.
0: Très bien, donc on peut entendre quels autres instruments aussi dans votre disque ?
1: Eh bien, comme toujours avec la Dislava, vous aurez de la clarinette,
0: évidemment.
1: Et donc moi je suis donc clarinettiste et chanteuse, et Olivier donc nous joue des guitares, alors de la guitare électrique, beaucoup de la guitare basse. Il joue aussi, ben, comme sur le précédent album Lasco, des synthés, des pads. Et il y a pour ce côté électro énormément d'instruments, mais d'instruments programmés. Voilà, on a essayé voilà de encore une fois d'allier d'équilibrer entre les instruments acoustiques, chant, clarinette et guitare et des prods électro.
0: Très bien, et sur scène aussi vous dansez, il me semble. Un petit peu.
1: Oui, c'est ça. J'explore depuis quelques années ce qu'on appelle de la tribal fusion, une danse que je trouve très belle, très très féministe en même temps et pleine de sens, puisque c'est une danse qui va mélanger des influences orientales, tziganes, indiennes, ce qu'on appelle la belly dance plus globalement, avec des danses très modernes comme le hip-hop, la danse contemporaine, la danse par exemple, ça peut être mélangé à du buto japonais, ça peut être mélangé à de la musique électro, ça peut être mélangé à énormément de choses en fait. Et c'est pour ça que cette danse, elle est très intéressante, parce qu'elle vient vraiment souligner notre travail de fusion musicale.
0: Très bien, donc c'est vraiment une vraie transe en fait, hein, ce nouveau CD.
1: C'est quelque chose qui, je pense, va combler autant les gens qui sont en quête de d'évasion, les gens qui ont besoin, voilà, d'écouter de la musique qui va les faire voyager, qui va les faire aller vers d'autres pays, que les gens qui ont envie d'aller clubber, qui ont envie. On peut sûrement parler de trance, oui, en effet, puisque c'est quelque chose qui va vraiment emporter et qui va vraiment faire voyager et faire danser jusqu'au bout de la nuit.
0: Alors, quand vous aviez eu votre release party à l'autre canal fin avril pour la sortie du CD justement, eh bien, comment avait réagi le public ?
1: C'était un moment magique. Enfin, vraiment, on l'attendait depuis longtemps ce concert, puisque bien sûr, il faut se rendre compte que voilà, créer un album, ça prend. Ça nous a pris à peu près 2 ans entre le moment où on a commencé à écrire les premières moutures des chansons et le moment où l'album est sorti vraiment concrètement sur les plateformes et en physique. Et cette release faisait vraiment partie du processus. Ça faisait quasiment 1 an que la date avait été choisie. Il y avait un très très gros travail qui a été fait de notre part. En termes de communication, pour informer le public, pour informer la presse, pour informer les professionnels du secteur, etc. Donc, pour nous, il y avait un très très gros investissement de personnel et un très très gros enjeu sur cette release. Ça a été vraiment, c'est pour ça que je dis que ça a été vraiment magique, puisque c'est la concrétisation de tous ces mois de travail. Le public a vraiment répondu présent. On avait quasiment, le club était quasiment blindé. Les gens ont dansé, les gens ont pris du plaisir et ça se voyait. On en a appris avec eux. Il y avait un vrai contact, une vraie communion en fait entre nous. C'est comme si on s'était tous retrouvés en boîte et qu'ils venaient vraiment pour danser avec nous, pour écouter les musiques, et il y a vraiment une très belle fusion qui s'est créée à ce moment-là.
0: Ce serait beau si vos musiques étaient utilisées du coup dans les clubs de Berlin.
1: Ça serait le Graal, quoi, la consécration. Mais peut-être, qui sait.
0: Pourquoi pas, effectivement, ou au moins dans des clubs nancéens aussi, ça peut être possible, effectivement. Alors, on parle donc de la release party qui est déjà passée, mais par contre, vous avez une série de concerts qui approche. Quand est-ce qu'on pourra vous voir, notamment dans le secteur ?
1: Alors, on va en effet avoir pas mal de concerts dans le coin. Donc moi, j'invite quand même les auditeurs à s'abonner à notre page Insta ou Facebook, puisqu'on annonce bien toutes les dates. Mais vous pourrez notamment nous retrouver le 5 juin à la Guinguette du Parc à Nancy, le 21 juin à la Fête de la Musique à Mulhouse, le 2 juillet au Frigo à Metz, le 3 à Musique d'ici et d'ailleurs à Châlons en Champagne, le 4 au Festival de Luttange, le 19 au Parc Sainte-Marie dans le cadre des Guinguettes de l'été organisées par la ville de Nancy, et le 24 juillet au Festival du Val d'Escrouf à Toul, qui est vraiment un super festival justement électro, mais pas que, et on a vraiment vraiment très hâte de pouvoir présenter notre set vraiment sur toutes ces dates de l'été.
0: Très bien, et puis ça va se poursuivre après, j'imagine, aussi
1: bien sûr
0: l'année.
1: Ça c'est que le début,
0: voilà, c'est ça. Très bien. Et vous avez aussi, alors on va en parler brièvement, vous avez aussi en parallèle un autre spectacle, l'histoire de la musique tzigane. Donc effectivement, quand on regarde sur votre site internet pour tous les dates des concerts, si on veut voir plus le concert avec notamment la présentation de nouvel album, il faut qu'on fasse gaffe aux dates parce qu'il y en a certaines, c'est histoire de la musique tzigane. Et ça consiste en quoi ce spectacle ?
1: Eh bien, c'est ce dont j'ai parlé au tout début de l'interview. Je vous expliquais qu'au début, avec Olivier, on a commencé à jouer autour d'un répertoire très traditionnel, très acoustique. Et en fait, en 2018, on a créé ce spectacle, Histoire de la musique tzigane, qui est vraiment là, pour le coup, un spectacle très familial pour tous les publics, de enfants, parents, grands-parents, et qui mélange musique, bien sûr, mais également contes et vidéoprojections. C'est vraiment deux spectacles qu'on tourne en parallèle, qui ont tout à fait leur place et leur histoire dans Ladislava. Je pense que les deux peuvent plaire à des publics différents, dans des cadres différents. Donc en effet, nous on annonce bien à chaque fois, à côté de chaque date, ça correspond à quel spectacle. Mais je suis sûre en tout cas que on va passer près de chez vous au moins cet été, et que ça soit avec l'un ou l'autre spectacle, n'hésitez pas à venir nous voir, parce que dans tous les cas, ça fait voyager, ça fait danser, ça fait rêver.
0: Tout à fait, on en a bien besoin de rêver un petit peu et de voyager. Très bien, et donc j'imagine que vous avez encore plein d'autres idées et que peut-être donc il y aura un cinquième album ensuite.
1: Oh là là, oui. Je ne sais pas si on a encore un tout petit peu de temps, parce que j'aimerais parler.
0: Bien sûr, oui.
1: Super. Et j'aimerais parler d'un projet qui va sortir, eh bien, jeudi, dans quelques jours. Ça arrivait si vite. En fait, justement, pour fêter les un mois de la sortie du nouvel album Roussalka, on a eu envie donc sur un des morceaux de cet album, d'inviter des chanteuses de Nancy pour nous rejoindre et pour chanter cette musique avec nous. Et ça a été un très très beau projet, puisqu'il y a 10 chanteuses qui ont répondu présentes et qui ont été jusqu'à, donc on a enregistré une live session dans un lieu un peu emblématique de la vieille ville de Nancy, qui est le Café Jeanne, donc un magnifique café avec une bibliothèque un peu, oui, romantique, etc. C'est vraiment un lieu magnifique. Et donc on a donc enregistré cette live session sur le titre Je t'ai pas mouru de notre nouvel album, avec ces 10 chanteuses qui nous ont fait vraiment l'amitié de nous accompagner, avec une équipe de production 100% nancéenne. Donc on est très très très très fiers du résultat. Nous on l'a déjà vu, mais le public le découvrira jeudi prochain, le 21 mai, sur YouTube. Donc Ladislava qui invite 10 chanteuses nancéennes, c'est vraiment magnifique, que ce soit en termes d'image, qu'en termes de musique, et en termes d'amour et de sororité qui se dégage de cette live session. On en est très fiers, et voilà, on espère que ça vous plaira autant qu'à nous. Ça nous a fait plaisir de la tourner.
0: On a hâte de découvrir alors ce beau projet à 10 voix. Est-ce que vous faites souvent comme ça des projets avec des artistes nancéens?
1: Oui, tout à fait. En fait, nous, ce qu'on aime depuis, de plus en plus, en fait, c'est les collaborations. En fait, travailler avec d'autres musiciens. Comme j'expliquais, on a fait un featuring avec l'ensemble Les Inskis, donc la chorale de Vendôvre. Pardon. Désolée.
0: Pas de souci.
1: On a fait un featuring sur l'album avec l'ensemble Les Inskis, avec Hélène Ruzic également, qui est chanteuse du groupe Twice et du groupe Fournaise. On a des projets de partenariat avec d'autres musiciens, d'autres artistes. Et ce qui nous plaît aussi en ce moment, c'est de mettre en valeur la richesse de la culture musicale nancéenne, puisqu'on a vraiment un vivier de musiciens et d'artistes à Nancy qui est assez assez incroyable pour une ville qui n'est pas si grande finalement. Le nombre de groupes et d'artistes qui sont là, et ça nous a donné vraiment très envie de continuer à partager des choses avec eux. Et oui, nous c'est ce qui nous anime. Faire des albums, faire de la musique, c'est magnifique, mais le faire avec d'autres personnes, c'est encore mieux.
0: Eh bien, très bien, on terminera alors sur cette note positive. Alors, avant quand même de terminer, on peut rappeler peut-être où est-ce qu'on peut vous suivre sur les réseaux sociaux?
1: Bien sûr, sur Facebook, c'est Ladislava54. Et sur Instagram, Ladislava-officiel. On a notre site internet aussi, ladislava.fr. Donc, sur tous ces médias, on annonce toujours nos dates. Vous pouvez nous retrouver aussi, bien sûr, sur les plateformes de streaming audio. Et sur YouTube, donc pour découvrir la nouvelle live session jeudi prochain.
0: C'est à quelle heure que ça va sortir exactement?
1: J'ai pas encore défini d'heure, mais très certainement dans la matinée, vers, je pense, avant que les gens aillent travailler, vers 8h, 8h30.
0: D'accord, bon, bah, que les gens restent du coup devant leur téléphone.
1: Voilà, c'est ça, pour avoir bien la musique en tête en allant au boulot.
0: Voilà, pour mettre un peu la pêche, justement, c'est aussi. Et ben, merci beaucoup, Emmanuel. Et donc, on va terminer en écoutant, justement, Rusalka, qui est donc un des titres qu'on a évoqué dans l'interview, et aussi le titre de l'album. C'est le même que l'album, quatrième album de Latislava. Merci beaucoup, Emmanuel.
1: Merci, Elise. À très bientôt.
0: À très bientôt. Au revoir.
1: Au revoir.

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0: Bonjour à tous, nous sommes les CM1-CE2 de l'école Saint-Èvre de Toul.
1: Aujourd'hui, c'est une émission spéciale...
2: Agissez !
3: Mais c'est quoi les Agissez ?
0: Agissez, c'est les assises de la jeunesse et de la culture. C'est la rencontre de jeunes, de MJC, d'écoles autour d'un thème.
4: Le thème cette année, c'est « Et dans 20 ans, ce sera comment ?»
5: Ce sera bien, comment ?
6: Quoi ce thème a été choisi ?
7: Ce thème a été choisi en souvenir de la fête de la com qui a eu lieu à l'Est-Charénie il y a 20 ans.
8: Le thème de cette fête était « Et dans 20 ans ». La fête de la com, c'était une fête qui réunissait tous les enfants qui faisaient de la radio à l'école, en partenariat avec Cache Cache Média et Radio Déclic.
9: D'ailleurs, le début des AGC a commencé par l'ouverture de la malle qui contenait des lettres d'enfants d'il y a 20 ans qui participaient à cette fête de la com.
10: Ouh, ils sont adultes maintenant.
2: Ça

0: Mais c'est quand les AJC?
1: C'est du 18 au 22 mai 2026.
2: Quels sont les temps forts de cette semaine des AJC?
3: Il y aura des expositions et des ateliers participatifs.
4: Pour les scolaires, ils pourront y aller de mardi et jeudi de 9h à 16h.
5: Pour tous les publics, ce sera mercredi de 14h à 16h30.
6: Deuxième temps fort de cette semaine des AJC, c'est le concert des orchestres à l'école et du quatuor Diotima.
7: Il se déroulera à l'Arsenal. Le concert est ouvert à tout public le vendredi 22 mai à 18h30. L'entrée est gratuite.
8: N'est-ce pas magnifique, qu'en dites-vous?
9: Et les écoliers, qu'est-ce que vous pourrez faire comme atelier?
10: Eh bien, il aura tout pour vous amuser, bien sûr.
11: Des jeux de plateau, des ateliers d'écriture,
12: un kamishibai
13: et même un karaoké.
14: Ça, c'est chouette.
15: Avant cette semaine magique, on vous propose d'écouter un petit avant-goût de ces AJC.
16: En effet, l'école Regina nous a envoyé un bobino qui s'intitule « Quand je serai grand pour les AJC du futur ».
17: Ensuite, ce sont les CE1, CE2, Debroulé qui nous ont envoyé une superbe chanson.
18: Et enfin, un bobino de l'école des Églantines.
19: Et un dernier bobino, celui des CE2 de l'école Maurice Imbert.
20: Ouvrez vos yeux.

0: On est les moyens de l'école Regina. Je m'appelle Adèle. Je sais que grande, je ferai maître nageur. Parce que j'aime bien y aller à la piscine.
1: Je m'appelle Mila. Je fais cuisinière. Je vais grandir.
2: Je m'appelle Kala et je serai grand et je pourrai conduire une voiture.
3: Je m'appelle Kyrian et moi, quand mon petit venu grand, je vais devenir un Spider-Man. Moi, je vais toujours, c'est mon copain Mao.
4: Je m'appelle Éléonore et quand je serai grande, je vais faire maîtresse.
5: Les voitures, elles seront dans l'herbe et après, on mettra de la route dans l'herbe.
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1: Est-ce que vous voulez péter les plombs? Attends. 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

Que Dieu vous bénisse. Sénégal, à bientôt, Inch'Allah.

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1: Je voudrais faire funambule.
0: Ah, c'est bien ça.
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